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1: La phrase que mes parents, je voudrais plus qu'ils disent, bah c'est non. Et aussi, dépêche-toi.
2: Moi, j'aimerais bien que ma mère, elle arrête de m'appeler des noms un peu de bébé. Parce que souvent, elle m'appelle gros prout, je sais pas pourquoi. Et souvent, elle m'appelle mon petit chat, mais j'aime un petit peu. Mais normalement, c'est mon père qui m'appelle comme ça. Et aussi, mon père, il m'appelle ma princesse.
3: Il y a deux phrases que j'aimerais supprimer complètement, c'est « Non, tu ne peux pas regarder la tablette, la télé. »
4: Moi, je voudrais que tu arrêtes de me dire « Stop, arrête de regarder des écrans. »
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5: Bonjour, je m'appelle Thomas Félix, j'ai 55 ans. Donc moi j'arrive le matin, je me pose mon vélo dans le garage, je traverse la cuisine, je prends un café, je monte à l'étage et j'arrive ici dans ce grand open space. 12 personnes à peu près partagent l'espace. Bonjour les gars.
6: Ce Bordelais est un designer, il habite et travaille dans le quartier du Grand Parc, un secteur qu'il affectionne particulièrement. L'équipe de Thomas Félix a travaillé sur plusieurs projets, on lui doit les fameuses devantures bleues avec un sourire blanc des magasins Cultura.
5: Je suis assez fier, effectivement, quand on regarde en arrière, sur 25 ans d'activité, les façades Cultura, la déclinaison de ces façades sur les différentes natures de magasins, de la marque. Et il a fallu créer une charte, quelque chose qui allait unifier toutes ces façades, qui fasse qu'on les reconnaisse d'un premier abord. Ce grand sourire qui est apposé au nom, à 50 ou 60 mètres du magasin, il fallait qu'on reconnaisse et le magasin, et les services qu'on allait y trouver. C'est toujours un processus un peu long.
6: Franchement, vous êtes comment dans le travail, vous ? Exigeant, forcément ?
5: Oui, c'est une maladie, parce que effectivement, on a du mal à se contenter de ce qu'on fait, on va toujours chercher au-delà et plus loin.
6: Oui. Sur Résine Le Bousca, vous avez imaginé tout le mobilier urbain.
5: Des chaises longues, des tabourets, des choses de différentes natures pour équiper l'espace public.
6: Alors, il paraît qu'un matin, vous êtes retrouvé sous le trottoir en train de discuter, de faire connaissance avec Jean-Luc Joie, qui est quand même très connu.
5: Un bordelais pure souche. Bah, ça s'est fait effectivement dans le quartier où j'habitais et je voyais ce grand bonhomme-là faire des choses extraordinaires avec ses gros doigts. Il m'en voudra pas. Et il m'a accueilli très gentiment et puis on a fait connaissance, on a lié une très belle amitié qui dure encore aujourd'hui. On se voit régulièrement pour refaire le monde.
6: Et dans le quartier où nous sommes aujourd'hui, le quartier du Grand Parc, qu'est-ce qui vous plaît aussi ? C'est un quartier en pleine mutation qui a beaucoup changé ces 10 dernières années.
5: Enfin, c'est très hétéroclite comme quartier. Il y a toutes sortes de populations. Il y a une mixité qui me plaît beaucoup. Je m'y suis installé. Maintenant, j'ai ma maison aussi dans ce quartier. Je vais faire mon marché au Grand Parc. Je vais faire mes petites courses de proximité dans le quartier. Voilà, j'aime atteindre les quais. J'aime faire mon petit footing sur les quais de temps en temps. Voilà, c'est des coins que j'affectionne particulièrement.
6: Allez, on va vous écouter un petit peu sur une anecdote, quelque chose qui vous vient en mémoire, qui représente votre vie finalement.
5: On a été les premiers à fabriquer des espaces de travail un peu atypiques chez Thalès. On a installé un jour un canapé de nous-mêmes chez Ikea. On a installé un canapé Ikea chez Thalès. Et c'était peu avant que le directeur de Thalès reçoive le nouveau directeur d'Eurocopter, d'Airbus Hélicoptère. Et la discussion s'est terminée dans le canapé, qui avait tant fait parler de lui en interne, etc. On ne travaille pas dans un canapé. Ben finalement, il a fait l'unanimité. Le directeur de chez Thalès est sorti en disant « Vous m'en mettrez dans tous les locaux », parce qu'en fait j'ai eu la meilleure discussion possible avec le directeur de chez Eurocopter, et cette discussion n'aurait pas pu avoir lieu ailleurs que dans un canapé, et certainement pas dans une salle de réunion.
6: Thomas Félix est donc designer dans le quartier du Grand Parc à Bordeaux. S'il a grandi dans le Béarn, Bordeaux est devenu sa ville de cœur.
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0: une petite place pour moi. Pour
1: ouais, il n'y a pas de problème, on va vous trouver ça, il n'y a pas de souci.
0: Alors, je vois qu'il y a des tables qui sont dressées. Voilà. Et puis alors, attendez, je vois une collection de véhicules miniatures également. Alors ça, c'est une passion qui vient de
1: moi. Ouais, alors ça, c'est une grosse, grosse passion depuis tout petit, puis très mordu des années 50-60. Donc, comme on est toujours au boulot quasiment, la déco est là, quoi. Donc, on adore aller travailler et on vit dans son quotidien, quoi.
0: Vous en faites profiter tout le monde, en fait. Il y en a combien, là, de véhicules? C'est impressionnant.
1: Ouais, là, les petites, à une dizaine près, il y en a 600, quoi.
0: 600 petits véhicules, ouais. On a aussi des plaques émaillées, voilà. Franchement il y a de la déco partout en fait.
1: Ouais, là on tripe à fond dans les années 50 et les gens aiment beaucoup parce qu'ils ne s'attendent pas à voir ça du tout ici. Donc ça rappelle beaucoup de souvenirs à quelques personnes quand ils disent « Ah, j'avais ce meuble-là, ah oh, ça j'ai connu ça, j'ai des pompes à essence, j'ai une vieille glacière Coca-Cola, quelques frigos ». Tout est un peu typé 50-60 en fait.
0: Où est-ce que je vais m'installer moi pour ce midi, Mickaël ?
1: Je vais vous laisser vous installer au pire au soleil, comme ça vous allez être super bien.
0: Voilà, il y a une table de 5, ça veut dire qu'il y a peut-être d'autres personnes qui vont me rejoindre, c'est ça?
1: Ouais, il y a d'autres personnes qui vont pas tarder à arriver, ouais.
0: À ma table, il y a 3 collègues qui bossent sur un chantier dans une commune voisine et j'en rencontre aussi à mes côtés Laurent. Bon, j'ai l'impression que vous vous régalez, c'est le cas?
2: Ah oui, très bien. Moi, j'ai mes habitudes de venir ici assez rapide et puis bon, quoi.
0: Alors, vous venez d'où pour venir ici régulièrement?
2: Je fais secteur sud de Mayenne. Quand je suis à proximité de Biarnais, je vais manger là, quoi.
0: Ouais, donc vous avez un métier où vous êtes en déplacement, c'est ça?
2: Oui, contrôleur machine à traire. Donc je vais de ferme en ferme et puis les restaurants ça court pas les rues, alors je vais là où on mange bien quand même.
0: Et puis le poitrou, il est sympa, on peut le dire quand même.
2: Oui, il est sympa.
0: Je crois qu'il est derrière nous.
2: Ah bon?
0: Ah non, finalement, il n'est pas là, on peut dire qu'il est méchant.
2: Ah non, ça va.
0: Oh, Mickaël, en plus, il est super sympa. C'est lui qui assure le service. Alors, au menu, il y a entrée à volonté au buffet. Pour le plat, j'avais pris du jambon grillé accompagné d'un riz préparé avec de petits légumes. Crème brûlée en dessert. J'ai super bien mangé et c'est ce que je dis à Mickaël quand je le retrouve au comptoir.
1: J'espère, super, c'est le principal.
0: Et dites-moi, j'ai remarqué, vous avez une énergie incroyable quand vous faites le service. Comment vous expliquez ça?
1: Il faut avoir la patate si c'est pour avoir les deux mêmes pieds dans les mêmes chaussures, je vois pas l'intérêt, quoi.
0: Bon, faut peut-être que je passe payer quand même, c'est là-bas. Ce serait pas mal, hein. Alors dites-moi combien je vous dois.
1: Alors 15,50, s'il vous plaît, monsieur. Et voilà, monsieur.
0: Merci beaucoup, Mick.
1: Merci à vous, au plaisir, à bientôt.
0: C'était un plaisir de vous avoir à mon Mick.
1: Super, merci beaucoup.
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1: Dans Toujours à la page, je vous emmène dans une forêt extraordinaire. Extraordinaire et inquiétante à la fois. Celle de Chimère tropicale, un dernier livre de Corinne Morel d'Arleux, paru chez Dalva. Femme politique repentie, écologiste convaincue, Corinne Morel d'Arleux a d'abord écrit des essais pour transmettre ses convictions, mais depuis quelques années, c'est aussi à travers le roman que cette dromoise a choisi d'exprimer sa fascination pour la nature. Et c'est en Inde du Sud, lors d'une résidence d'écriture, que l'autrice a imaginé cette histoire, l'histoire d'Ariane, infirmière en psychiatrie qui n'a jamais quitté ses montagnes, mais rêve de jungle. Alors le jour où un double accident d'avion improbable se produit dans une forêt tropicale éloignée, Ariane trouve l'occasion de rejoindre cet univers fantasmé. Un univers de moiteurs, de crocs, de mystères, de magie, où elle croisera un homme jaguar, des chamans, des morts inaccomplis et l'inquiétant Cadillac qui la poursuit comme une ombre. Vous l'aurez compris, la place de l'imaginaire dans le livre de Corinne Morel d'Arleux est centrale. Alors je lui ai demandé quelle était pour elle la place de l'imaginaire, son importance dans la vie.
2: Ouais, j'ai l'impression que c'est un sujet d'une actualité brûlante, cette question de la place de l'imaginaire. D'abord parce que j'ai l'impression qu'on est nombreuses et nombreux à avoir de plus en plus besoin de se réfugier dans l'imaginaire pour de temps en temps échapper au réel qui semble de plus en plus dystopique et difficile à affronter. Et ensuite parce que l'imaginaire, c'est aussi ce qui nous permet éventuellement d'imaginer autre chose. Comment le monde pourrait être de manière différente, de cultiver une forme d'empathie aussi, de pouvoir se mettre à la place de l'autre, d'envisager qu'il puisse y avoir des réalités multiples et pas une seule manière d'aborder la vie, d'aborder les événements, les faits. Toute ma question, moi, c'est de savoir comment on nourrit nos imaginaires, qu'est-ce que ça nous permet de produire qui n'est pas encore là, qu'est-ce que ça peut faire advenir dans nos vies.
1: Alors dans ce que vous nous racontez, il y a de l'extraordinaire, il y a du magique, il y a cette jungle qui est presque hantée.
2: Oui, cette forêt tropicale, elle est à l'image de la symbolique de la forêt qui est à la fois dans l'imaginaire collectif, un endroit, un milieu qui attire et en même temps qui a souvent provoqué aussi la peur, la crainte, parce que c'est un lieu mystérieux, étrange, sombre. Parce que finalement, je trouve que c'est beaucoup à l'image de notre époque, de nos vies, d'apprendre à cheminer sur cette ligne de crête entre émerveillement et inquiétude. Et donc, c'est finalement assez logique que ça se soit retrouvé dans mon écriture et dans l'histoire de Chimère tropicale.
1: Chimère tropicale, c'est un objet littéraire étrange, un roman organique qui nous enlace, nous emporte, sans laisser voir ce qui relève de la réalité ou de l'illusion. C'est sûrement pour cela qu'il est présélectionné pour le prix Ouest France Étonnant Voyageur, verdict attendu le 24 mai 2026. En attendant, à vous de vous plonger dans ces chimères tropicales parues chez Dalva.
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3: La recette des petits bonheurs, elle est on ne peut plus simple. Il faut un micro ici, le plus discret possible, à la main. Et il suffit de faire des rencontres, sans rendez-vous, sans se présenter, et le tout en quête de bonheur. En voici donc un petit bonheur que je vous ai trouvé à Aurel, un petit village de Maurienne. On est donc en Savoie. Et pour ceux qui croyaient que l'Arche de Noé pouvait se trouver au bord de la mer, eh ben non, c'est à Aurel.
4: Et ouais, comme quoi. Et ouais. Vous vous rendez compte? C'est incroyable, hein?
3: Alors c'est quoi cette Arche de Noé?
4: C'est mon écurie avec quelques brebis, quelques chèvres, un poney et voilà.
3: Bon, en même temps, je la croise, elle passe avec son petit déjeuner à la main. Crème de cassis et martini blanc. Quelle santé!
4: Ça, c'est pour les jours à venir. C'est pas pour tout de suite. C'est quand il y a quelques amis qui passent, je les invite à boire un petit coup quand même.
3: En cette saison, Aurel, ça voit le soleil encore un peu?
4: Ici, au chef-lieu, non, on l'a pas pendant 2 mois.
3: J'ai l'impression que ça décèle pas souvent, la vie.
4: Mais les deux hameaux, vous avez Bonvillard et Orlette, oui, l'ont toute l'année.
3: Oui, mais pas vous. Donc il faut le bar bien rempli.
4: Il faut boire avec modération.
3: Alors pourquoi l'Arche de Noé?
4: Non, c'est parce que quand il y a un souci, l'animal, il arrive ici, quoi. Les chats, poils et voilà, donc un peu de tout et...
3: Voilà, en même temps, effectivement, là, j'ai un chien sous les yeux, il y a un chat pas loin.
4: Oui, j'en ai quelques-uns aussi dans la grange, donc je les accueille, puis je leur donne manger, puis je leur fais pas du mal, quoi.
3: Oui, ils sentent que c'est un refuge.
4: Oui, puis voilà, quand il y a un souci, les animaux, ils arrivent ici, quoi, voilà. C'est un fluide, en fait, pas besoin de flécher. Ils viennent tout seuls.
3: Et là, ce chien qui est là, c'est à vous aussi ?
4: Oui, c'est le mien. Je l'attache à la barrière, comme ça, il me voit. Et... il est trop gentil, mais il est fugueur. Et...
3: ah, comment ? J'avais pas vu. Là, il vient de bailler. Comment ça s'appelle, ces chiens qui ont la langue bleue ?
4: Eurasier. C'est un chien de race, de pure race.
3: Il a l'air impressionnant, quand même.
4: Oui, il impressionne, mais voilà, c'est tout.
3: J'avais vu, en passant, là, avant de vous rencontrer, il y a un biberon, il y a des restes de lait. C'est-à-dire qu'il y en a quelques-uns qui ont besoin d'être maternés.
4: Oui, oui, la maman n'a pas assez de lait, donc je lui ai redonné le biberon.
3: Des chats ?
4: Non, c'est des agneaux.
3: Oui, parce qu'à l'origine, c'est vraiment une bergerie.
4: Oui, oui, bah, attendez, je vais vous la faire voir. C'est...
3: oh, bah, ils sont bien, là.
4: Là, c'est deux petites dernières que je donne le biberon là-bas. Puis celle-là, elle est déjà un peu grande.
3: Il y a plein de races différentes, là, j'ai l'impression, là.
4: Oui, il y a plein de races différentes. Ouais.
3: Je peux vous demander votre prénom ?
4: Je m'appelle Noël.
3: Et j'ai croisé donc la mère Noël à côté de l'arche de Noël, c'est pas mal. C'est quoi le dernier petit bonheur de Noël ?
4: Oh, je sais pas. Bah, c'est d'avoir une vie simple et voilà, de soigner mes animaux et une vie tout simple.
3: Et d'être aimé des animaux, si ça se trouve.
4: Oui, aussi. Ils vous les rendent, de toute façon, si vous êtes gentils avec eux. Ils sont gentils avec vous et ils vous aiment bien. Ils vous sont très reconnaissants, les animaux.
3: Plus que les hommes.
4: Oui.
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1: Aujourd'hui, j'ai testé le musée de bonbons Haribo à Uzès. Je vous emmène dans un lieu où le sourire avant même d'avoir commencé la visite. Une sortie gourmande, colorée, joyeuse. Un ami aventurier de Koh-Lanta est venu me rendre visite et on s'est dit, bon, après la survie, les épreuves, la faim, les îles désertes, et si on testait un endroit un peu plus doux et surtout beaucoup plus gourmand ? Dès l'arrivée au musée, on est happé par les couleurs, des bonbons géants, des vitrines pleines de formes et de couleurs, une ambiance ultra joyeuse. Et cette odeur sucrée dans l'air, juste incroyable, impossible de ne pas retomber en enfance. La visite est vraiment ludique et interactive. On avance de salle en salle, on découvre l'histoire Haribo, les premières fabriques, les anciennes machines, les affiches publicitaires vintage.
3: Un bonbon Haribo.
1: Et ça, c'est juste magique. Et là, un moment plus drôle, mon ami, habitué à compter les grains de riz sur l'île déserte, s'amuse à reconnaître les bonbons, les yeux fermés, juste à l'odeur. On touche, on observe, on compare. Chacun défend son bonbon préféré comme un vrai débat sérieux ou presque. Et puis, on arrive sur le moment préféré de tout le monde. Bien évidemment, la dégustation. Les fraises Tagada, Dragibus, Ourson, Chamallow, Réglisse, les yeux brillent, le sourire s'installe. On goûte, on commente, on rigole et on se replonge dans les souvenirs d'enfance. Ce que j'ai adoré, c'est cette ambiance simple, joyeuse, sans pression.
5: Je vous ai apporté des bonbons.
1: On ressort détendu, plein de bonheur, une bonne humeur, avec la sensation d'avoir fait une vraie pause, avec beaucoup de nostalgie, des bonbons qui nous ont accompagnés depuis plein d'années. Ce n'est pas juste un musée classique, c'est une expérience vivante, pleine de couleurs, de bonne humeur, et ça fait clairement du bien au moral. Le musée de bonbons Haribo se trouve à Uzès, dans le Gard, à environ 30 minutes de Nîmes. Il est ouvert presque toute l'année, du mardi au dimanche. L'entrée est aux alentours de 12 euros pour les adultes et un tarif réduit pour les enfants. C'est une sortie parfaite en famille, entre amis, ou même pour des aventuriers en reconversion gourmande. J'ai testé, j'ai adoré le musée de bonbons Haribo. C'était Béatrice et on se dit à très vite pour une nouvelle chronique pleine de joie, de découvertes et de bonne humeur.
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1: Son titre, Les Cadors, c'est l'histoire d'un homme qui se croit être l'un des fils de Kadhafi. Il part dans le désert du Sahel, dans l'espoir de retrouver le trésor de l'ancien dictateur libyen. Jérémy Ferrari, lui, est né en 1985 à Villesmeuse. Son nom de famille, c'est Larvière. Il grandit à Charleville, ses parents sont commerçants, c'est un passionné de théâtre depuis son adolescence. Dès 15 ans, il pousse les portes du théâtre de Charleville pour apprendre le métier. À 16 ans, il se choisit comme nom de scène Ferrari. Il se produit dans des bals et des maisons de retraite des Ardennes. Il met en scène ses premiers one-man shows et suit aussi des cours de théâtre à Paris, au célèbre cours Florent. Jérémy se distingue des autres humoristes car il aborde des sujets graves de manière cynique et souvent décalée. Il navigue entre provocation et réflexion. Dès octobre 2010, ses apparitions dans l'émission On ne demande qu'à en rire sur France 2, animé par Laurent Ruquier, ne passe pas inaperçu.
2: Jérémy Ferrari.
1: Jérémy fait vite partie des invités réguliers comme Olivier de Benoît, l'humoriste rémois. Vend de pièces à Beyrouth confirme son talent de comédien engagé. Il traite de la guerre et des conflits géopolitiques.
3: Alors, à contre la fin, ils ont un petit peu d'argent de côté. Ils ont 40 millions d'euros de côté. Et ils t'expliquent pourquoi dans leur bilan comptable, c'est dans le cas de coup dur.
4: Mais quel coup dur ?
3: C'est parce qu'il y a des gens qui meurent de faim qui actionnent contre la faim. Donc le coup dur, ça serait qu'ils aient plus faim alors.
1: En 2017, il frappe encore plus fort avec Anesthésie Générale. Ce spectacle est une véritable critique de notre société et de ses dérives. Politique, économie, santé, tout y passe. Il se raconte aussi dans un livre où il dévoile ses addictions, dont l'alcool. C'est un artiste attachant et à part dans l'humour français. Il aime revenir dans son Ardenne natale. Il n'oublie pas ses racines. Jérémy Ferrari, c'est l'un des trésors de Champagne Ardenne.
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1: Bonjour Médéric Gattiserus.
5: Bonjour Philippe, bonjour à tous.
1: Notre linguiste marseillais. Vous m'inquiétez, mais vous avez un drôle de regard inquisiteur ce matin. Là.
5: Inquisiteur
1: ouais, un petit peu, oui.
5: Mais confesseur peut-être. Ah. Je vais commencer par une question. Mmh. Êtes-vous capable de résister à la tentation? Attendez. Est-ce que vous êtes capable de résister à, je sais pas moi, un bon aioli provençal?
1: Ah, c'est non, mais
5: l'aioli complet, hein.
1: Ouais.
5: Avec tous les légumes, la morue, un gras d'ail dans la sauce. Ah. Moi non, j'avoue. Hein. Est-ce que vous êtes capable de résister à une daube qui a mijoté
1: dans la maison,
5: qui embaume la maison?
1: Ah, c'est compliqué.
5: Un morceau de gâteau des rois au fruit confit bien pégueux.
1: Ah, ouais.
5: Êtes-vous capable de résister?
1: Ah, je sais que non.
5: Un chichifraï tout chaud bien sucré.
1: Hein,
5: et voilà. Je parle que des désirs gustatifs, mm-hmm. du plaisir de la chair, car je pourrais aussi vous poser des questions sur les plaisirs de la chair et vous interroger sur votre capacité à résister à la tentation. Mais ce n'est pas mon rôle. Je ne suis ni confiseur, ni confesseur. En revanche, certains en entendent de belles. La semaine dernière, plusieurs temps forts religieux ont commencé, hein, le ramadan pour les musulmans, mais aussi le carême pour les chrétiens. C'est dans ce cadre que l'on m'a envoyé un lien vers le podcast Carême dans la ville, réalisé par des dominicains, avec l'épisode du 22 février au titre forcément alléchant, Confession marseillaise. Et je n'ai pas résisté à la tentation, j'ai écouté. Et vous aussi, vous allez écouter. C'est le frère Clément Binachon, du couvent de Saint-Lazare à Marseille, qui parle. Et voilà cette drôle de confession marseillaise. Avec l'accent, ou pas.
6: Confession marseillaise. Après avoir jeûné 40 jours et 40 nuits, Jésus eut faim. Matthieu, chapitre 1, verset 2. Marseille, il y a quelques années, dans un confessionnal. Bénissez-moi mon père parce que j'ai péché. Je dois vous confesser, mon père, que j'ai peur que d'avoir été infidèle. C'était la semaine passée. Je prenais mon café tranquille à mon poste habituel en terrasse au-dessus de la plage des Catalans. Et là, il y a une petite que le bon Dieu avait drôlement bien proportionné, qui a eu la mauvaise idée que d'aller piquer une tête là sous mes yeux. Mais je ne vous cache pas que ce spectacle m'a un peu émotionné. Et c'est ça que je voudrais confesser. Vous me pardonnerez cet exemple pagnolesque, mais il me semble éclairer une confusion courante.
5: Ah, la petite des Catalans. Alors voilà, oui, je vous résume l'essentiel de cet épisode. Ce n'est pas un péché que d'éprouver la tentation, le désir, l'envie, hein, tant que vous n'y succombez pas. Bon, on en parle de l'accent. On sent que frère Binachon essaie d'imiter l'accent marseillais, mais sans se lâcher totalement. Hein. Ça donne l'accent avons-le très bizarre, hein, une imitation pas trop réussie, mais il faut savoir faire preuve de clémence, et donc on pardonne volontiers à frère Clément Binachon. Vous remarquerez qu'il est resté sobre, hein. Il aurait pu se laisser aller à répéter ce que l'on peut entendre, hein, souvent de très mauvais goût, voire très sexiste. Hein. Ça peut aller de « Oh, la petite comme elle est charmante, Fada !» à « Ting comme elle est bonasse !» en passant par « Oh, elle est bien tankée, celle-là hein. !» Voire, en mode chanson, hein, « Il y a une petite, la belle de mai, coquin de sort, qu'elle me plaît !» Ou « Il y a une petite au catalan, hein, vous pouvez faire ça aussi. » Et ça peut marcher dans plein de sens, hein. Des filles qui parlent de mecs, des mecs qui parlent de mecs, des filles qui parlent de filles, chacun s'y retrouvera. Mm-hmm. Merci à Sophie pour l'envoi de ce podcast, et le bonjour à toutes les femmes folles à la messe, comme disait Rabelais. Bon carême à toutes et tous, Ramadan Mabrouk si c'est le cas, et merci à la tentation, ouais. Oui, pécho, c'est péché.
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2: Salut Brice Diesel.
4: Comment il s'appelle déjà?
2: Je m'appelle David Pasquet, j'ai 55 ans.
4: C'est musicien alors?
2: Je suis talabardeur, musicien, compositeur.
4: Ça c'est terrible les musiciens, ça branche toujours beaucoup les femmes. C'est dur pour les autres.
7: Mais qu'est-ce que tu fais là?
2: Je suis dans les petits bonheurs.
8: Allez, voilà la musique!
2: Vous habitez où, vous m'avez dit? Alors, moi j'habite à Vannes, je viens du centre-Bretagne, de Saint-Nicolas-du-Pélène.
4: Comment t'as fait pour te retrouver là?
2: Parce que je suis arrivé par la rencontre d'une fabuleuse femme qui a finalement m'a déplacé de mon centre-Bretagne.
9: J'ai jamais vu un homme avoir autant d'égards pour une femme.
2: J'habite là-bas depuis 95, il y a la mer, il y a la ville, il y a la campagne pas loin. Bon, il y avait une culture vannaise aussi à Saint-Nicolas, c'est-à-dire que c'est quand même le Pline qui est roi à Saint-Nicolas-du-Pélène. Et finalement, d'aller à Vannes, c'était pas aller tellement l'étranger pour moi.
9: Oui, enfin, en somme, tu n'as jamais quitté le département.
2: Pour ainsi dire.
9: J'ai acheté un petit 45 tours. Regarde.
2: Mon premier 45 tours, c'est un titi et gourminet qui se parle avec une petite musique derrière.
10: Gourminet, vous jouez avec moi. Gourminet.
2: Ouais, voilà. Gourminet, non. Bah, j'écoutais ça tous les jours, hein. D'ailleurs je crois qu'il restait toujours sur l'électrophone. Ça me rendait plein de joie et en même temps un peu de méfiance quand même, parce que Titi, il faut qu'il fasse attention à Grosminet. Et Grosminet, c'est un malin.
11: Mais oui,
12: c'est bien sûr un Grosminet. Allez, vas-y, fais-nous rire.
9: Raconte-nous une histoire, allez.
2: Une blague courte.
13: Bon, vous y allez, oui.
2: Un jour à la plage, celle-ci voulait toucher mon coquillage. Je lui ai dit, oh, fais-moi l'amour si tu veux, mais touche pas à ma coiffe. Très drôle.
14: Ce matin, exercice d'expression orale.
2: N'est que tout à la variant, hein.
9: Ce qui signifie?
2: Ce qui signifie, c'est pas le tout de raconter les conneries.
9: Ah non, je confirme.
15: Oh, vous dites pas de conneries.
2: Allez, salut, canabou.
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1: Bonjour à toutes et tous, bienvenue dans Affaires Classées, le podcast. Nous sommes au printemps 1824. Une vieille dame habitant Saint-Faust est jetée vivante sur un bûcher. Des villageois l'accusent en effet d'être une sorcière qui jetterait des sorts maléfiques sur la population. Que cache ce fait divers digne d'un autre temps? La suite dans un instant.
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1: Nous sommes en l'an 1824. Au matin du 29 avril, le préfet des Basses-Pyrénées est de fort mauvaise humeur. Il vient d'apprendre qu'à 8 km de son palais, dans le village de Saint-Faust, une vieille dame connue sous le nom de Marie Payon a bien failli périr brûlée sur un bûcher improvisé par un groupe d'individus au prétexte qu'elle serait une sorcière. Des villageois se sont emparés d'elle afin de la ligoter. Ils ont entassé du bois, attachant la malheureuse à un pieu avant d'allumer le feu. Mais tandis que les flammes faisaient leur œuvre, elles cramèrent aussi les cordes qui entravaient les mains de la pauvre Marie, laquelle parvint à s'échapper comme elle le put. Grâce aux soins d'un médecin, elle échappa à la mort et put lentement panser ses plaies malgré d'horribles souffrances. Quelques jours plus tard, Marie songea à alerter monsieur le maire du village, pensant qu'il lui viendrait en aide en prévenant les gendarmes du crime commis sur sa commune. Que nenni ! Fort embarrassé par cette affaire d'un autre temps, l'élu commença par mener son enquête en identifiant les suspects. Dans ce village rural de quelques centaines d'âmes, les langues finirent par se délier. Les auteurs du crime ne sont autres que les membres et proches d'une famille honorablement connue à Saint-Faust. Suspectant la vieille dame de leur vouloir du mal, ils ont tenté de la supprimer par le feu. L'affaire fait tache. Elle rappelle ces pratiques d'un autre temps, en Béarn, au Pays Basque ou en Bigorre, où l'on brûlait ces femmes que l'on taxait de sorcellerie. Le maire s'interroge. Doit-il dénoncer l'affaire ou bien l'étouffer?
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1: Selon les premiers témoignages, une fillette du village souffrant d'un mal implacable semblait vouée à une fin prochaine. Et comme souvent à l'époque, lorsque la médecine s'avérait incapable à soigner, les proches recouraient aux soins du guérisseur ou du sorcier du coin. Ça tombe bien. À Saint-Faust, les villageois racontent que Marie Payon, une vieille femme un peu marginale, aurait le pouvoir magique de guérir toutes sortes de maladies. Croyant en un miracle, les parents de la fillette implorent Marie de leur venir en aide. La vieille dame se déplace, elle examine l'enfant, et là, stupeur, elle refuse, se disant incapable de soigner ce mal sournois. L'incompréhension, la colère gagnent les parents de la fillette, prêts à payer tout ce qu'elle voudra, mais rien n'y fait. Marie refuse. Un refus qui pourrait bien lui coûter cher. Au village, la veuve Payon est surnommée la poussouère. Comprenez, celle qui connaît les poussous, autrement dit, les poisons. Aussi admirée que redoutée, elle offre, dit-on, ses potions miracles, ses breuvages mystérieux lorsque la médecine ne peut plus grand-chose. Les proches de l'enfant malade s'interrogent : pourquoi Marie a-t-elle refusé ses soins ? Sans doute se sentait-elle impuissante face à ce mal incurable, mais les parents meurtris ne l'entendent pas de cette oreille. À leurs yeux, son refus signifie qu'elle leur a jeté un sort. Ivre de chagrin, ils s'imaginent que la vieille veuve a pactisé avec le diable. Et comme on le croyait naguère par ici, il faut brûler la sorcière afin que ses cendres chassent le mal dont la fillette souffre. Une pratique pourtant interdite par le roi Louis XIV depuis l'an 1682. En pareille circonstance, le maire du village aurait dû alerter les gendarmes et le procureur du roi afin qu'une enquête soit ouverte et que les suspects soient identifiés, jugés et châtiés. Or, en cette année 1824, marquée par l'avènement du roi Charles X, il en ira tout autrement dans cette commune béarnaise connue pour ses coteaux de vignes, de maïs et d'apiculture. Redoutant le scandale et voulant sans doute éviter la paille de la prison aux acteurs de cette affaire honorablement connue dans le canton, l'édile de Saint-Faust va tout faire pour l'étouffer, avec de l'argent, tout bonnement. Il convainc les parents de la fillette de mettre la main dans leurs économies et lui remettre des espèces sonnantes et trébuchantes qu'il se propose de porter au chevet de Marie Payon, accompagnée de notaire de Caen. Au mépris des lois du code pénal napoléonien en vigueur depuis 1810, monsieur le maire lui met le marché en main, moyennant une somme d'argent destinée à réparer le prix de ses souffrances, la vieille dame serait bien inspirée de signer un papier officiel par lequel elle s'engage à ne pas déposer plainte contre ceux qui ont allumé les flammes du bûcher. Une transaction qui éteindrait le feu, en somme. Lorsqu'il apprend la nouvelle, le préfet palois manque de s'étrangler. Qui est donc ce maire de campagne, ce petit notable qui fait fi des lois? Aucun élu ne doit se prêter à un tel chantage, tonne le préfet palois. Furieux, il demande au procureur du roi l'ouverture d'une enquête qui sera confiée le 2 mai aux gendarmes de l'Escar. La malheureuse Marie Payon va enfin pouvoir livrer son récit des faits aux autorités.
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1: Âgée d'une soixantaine d'années, Marie était la benjamine d'une famille nombreuse des environs. Sa vie durant, elle avait exercé le métier officiel de fileuse. Ses connaissances en matière de plantes lui ont vite valu la réputation de guérisseuse. Les témoins entendus par les gendarmes confirment qu'en mars dernier, Marie s'est présentée dans l'état le plus affreux, pieds et mains brûlés. Marie accusa spontanément les nommés Sagette, Broc, Pondac et la sœur de ce dernier d'être les auteurs de son calvaire. L'un d'eux avait d'ailleurs fui le village, redoutant sans doute d'être envoyé en prison par les gendarmes. Il revint 3 semaines plus tard, proposant sans honte par l'entremise de monsieur le maire ce qu'il appelait un accommodement, une sorte de transaction destinée à éteindre l'affaire. Interrogé à son tour, l'édile de Saint-Faust masque mal son embarras. Laurent Luc jure qu'il ne savait rien des raisons de ce bûcher improvisé. Marie lui aurait confié qu'elle avait été attachée à un piquet, le feu sous les pieds et sur la tête, se disant victime d'un mauvais tour. L'omerta frappe aussi un couple de vignerons qui, bien que présents près du bûcher, disent tout ignorer de l'histoire. Sur la foi des accusations de Marie Payon, les 2 principaux acteurs de cet acte barbare sont identifiés et arrêtés. Le premier est un certain Jean Broc. Marié à la nièce de la victime, il est tailleur d'habits de métier. Lui nie envers et contre tout. Jamais, jure-t-il, il n'a brûlé les jambes de celle qu'il taxait naguère de sorcellerie, l'accusant d'avoir donné une maladie à une enfant par ses maléfices et ses sortilèges.
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1: Le second suspect se nomme Jean Pondac. Laboureur de profession, il est suspecté d'avoir planté le pieu, installé les sarments au pied de la malheureuse et d'avoir allumé le bûcher. lui aussi nie de toutes ses forces, imaginant que nul ne croirait les dires de celle qui dit être une folle. L'enquête ira vite. Deux mois plus tard, le 28 juillet 1824, le juge d'instruction palois met Brock et Pondac en accusation du crime de tentative de meurtre sur la personne de Marie Payon. Dans son ordonnance, le magistrat écrit que la victime fut soupçonnée de sortilège par l'opinion publique parce qu'elle avait eu le tort de refuser ses soins dont chacun espérait de prompts résultats. Aux yeux des villageois, Marie fut accusée d'avoir, par ses maléfices, ses sortilèges, généré des maux qu'elle ne pouvait guérir. L'ignorance commune et les préjugés firent le reste. Les esprits s'irritèrent. Ainsi naquit l'idée de brûler une présumée sorcière. Le procès s'ouvre au Parlement de Navarre le 20 novembre 1824. L'instant est grave. L'affaire Marie Payon sera l'ultime procès palois de l'histoire où l'on parlera de sorcellerie dans un tribunal. 12 jurés venus du Pays Basque, du Béarn, et 3 magistrats vêtus de leur robe rouge et noire sont réunis pour juger 2 accusés, 2 hommes honorablement connus. Très vite, l'audience vire au calvaire, non pas pour les accusés, mais pour la victime, Marie Payon. Certes, les 2 hommes ont bien commis les faits reprochés, mais selon les juges, c'est Marie, par ses maléfices, ses sortilèges, qui a fait naître ses blessures et les a envenimées. Incroyable, la victime passe pour une simulatrice, une victime si peu innocente que la cour acquitte les 2 accusés. Ils seront libérés sur le champ.
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1: Le malheureux destin de Marie Payon, c'était l'épisode Requiem pour une guérisseuse. Dans un prochain épisode, je vous raconterai une affaire survenue en juin 2014. Une fillette âgée de 30 mois décède d'une asphyxie soudaine dans son lit près de Saint-Jean-Pied-de-Port. Selon le médecin légiste, c'est une mort naturelle, mais les gendarmes nourrissent pourtant quelques doutes.
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4: Moi, c'est Sabine,
5: Routy, sage-femme à la maternité.
4: C'est ça.
5: Vous venez d'arriver, vous sortez, vous arrivez, vous
4: arrivez.
5: Juste pour vous. Ouais. J'étais diplômée en 96, j'ai toujours voulu faire ça. Je me suis décidée en 3e, mais j'ai pas changé mon fusil d'épaule.
4: Alors, on va où?
5: Eh bien, on va monter en salle de préparation à la naissance.
4: Ah, c'est où?
5: 2 étages.
4: Okay, avec les petits coussins d'allaitement. La petite tape pour le bébé.
5: Je pense qu'on apporte des informations, on les accompagne. C'est vraiment de l'échange avec les patientes.
4: C'est ça qui a changé?
5: Oui. Avant, on disait qu'on apprenait à pousser aussi. Oui. C'est des choses qu'on ne fait plus, en fait.
4: Ah, c'est fini?
5: On ne parlait pas de préparation à la naissance et à la parentalité, en fait. Déjà, le terme a changé au moment des années 2000, à peu près, où on a vraiment inclus le conjoint, et puis où on s'est axé aussi, pas que sur l'accouchement justement, mais sur l'après-naissance. Et puis de plus en plus, on fait attention vraiment aux suites, parce qu'on s'est rendu compte qu'il y avait beaucoup de mamans qui faisaient de dépression du postpartum. Et donc c'est ça aussi l'intérêt de la préparation à la naissance, c'est de les préparer, de les accompagner à la naissance, mais à l'après-naissance en fait, et à tout ce changement qui va arriver avec l'arrivée du bébé. Parce que ça bouscule un petit peu quand même.
4: Oui, donc vous faites aussi des accouchements, hein?
5: Alors j'en fais plus depuis longtemps, parce que je fais de la préparation à la naissance, j'accompagne les femmes aussi en grossesse pathologique, et puis dans les déclenchements. C'est le démarrage, c'est avant qu'elles descendent en salle de naissance.
4: D'accord. Vous n'en faites plus, ça ne vous manque pas?
5: Non, ça me manque pas.
4: Non. C'est un choix, j'imagine.
5: C'est un choix complètement. Ah oui, tout c'est à ça. Fait. Non, je suis très contente et vraiment, je me plais en préparation à la naissance, dans l'accompagnement de ces futurs parents.
4: Bon, il y a des larmes ici, des larmes de joie, des larmes de tristesse.
5: Ouais, aussi, des larmes de fatigue. voilà, tout à fait. Des larmes d'où, oh là là, ça fait un an que j'ai accouché, je reviens là, ça me fait plein d'effets. Ouais. Il y a.
4: Ah oui, déjà presque un an après encore.
5: Ouais, les dames qui reviennent ici, ça leur fait souvent quelques chose.
4: Alors qu'est-ce qu'on dit aujourd'hui à l'allaitement? Allez-y à volonté, cadrez l'allaitement.
5: Alors je pense qu'il faut que ce soit déjà un choix. de la femme, un choix personnel. Il faut qu'elle ait du soutien. On ne va pas allaiter pour faire plaisir à quelqu'un. On va allaiter parce qu'on en a envie, parce que c'est un choix qu'on va faire. Et puis après, c'est surtout allaiter sans vous poser de questions, en suivant le rythme de l'enfant, parce qu'au démarrage, c'est ça qui est important. C'est finalement de ne pas se poser de questions et faire équipe avec son enfant.
3: C'est impossible de ne pas se poser de questions quand on est jeune parent.
5: Oui, mais en fait, ne pas se poser de questions. L'allaitement, culturellement, on l'a un peu perdu, nous, avec l'émancipation de la femme, la pilule, etc., dans les années 70. Et donc, quand l'allaitement est revenu, on l'a calqué un peu sur le biberon. Mm-hmm. Et le biberon, c'était toutes les 3 heures. Et puis surtout, on ne le donnait pas avant. En fait, pour mettre en place la lactation, c'est écouter le rythme de cet enfant. Parce que lui, il ne sait pas ce que c'est que de se nourrir. Déjà, in utero, il est, nourri, logé, blanchi gratuitement. Et il va falloir qu'il découvre certaines choses. Et donc, il faut qu'il apprenne. Pour lui, c'est tout un apprentissage. Et donc, il faut qu'il apprenne quand il est disponible, ce bébé. Donc, lui, il ne va pas être disponible toutes les 3 heures à heure fixe.
3: D'accord, mais comment vous avez découvert ce métier ?
5: Eh bien, avec un forum des métiers.
3: Ouais.
5: Où j'ai croisé une sage-femme passionnée. J'avais très envie de m'occuper du bébé. J'avais besoin de contact aussi avec les gens. Et cette sage-femme m'a été, mon point d'ancrage. Et puis après, j'ai rencontré une autre sage-femme quand j'étais encore au lycée, où j'ai pu du coup voir un accouchement, voir une césarienne. Et donc tout ça, je me suis dit, mais c'est ça que j'ai envie de faire.
3: Ouais, ça a été la révélation.
5: Ah ouais, complètement.
4: Faut que je vous fasse une petite photo.
5: D'accord.
3: Oh, super, vous avez mis votre blouse, votre badge.
5: Voilà.
3: Ah, j'ai fait un sifflet, non ?
5: Non.
3: On se met où ? On se met là ? On se met où ?
4: Vous aimez ?
5: Oui, ça me va.
4: C'est bien, c'est beau, hein ?
3: Mais quel sourire vous avez ?
5: Merci, les yeux qui brillent.
3: C'est naturel ?
5: C'est vrai, je crois. Je fais rien de particulier.
3: Okay, bah, ça rend très joyeux, non, comme métier. Parce que
5: c'est un beau métier.
3: Ouais.
5: Enfin, moi, je ne changerai pas de métier.
3: Bah, oui,
5: voilà, ça reste vraiment un métier que j'aime.
3: Mm-hmm. Vous repartez ? Vous êtes venue exprès ?
5: Oui, parce que vous allez prêt, parce que c'était pas sur une garde, c'était pas pratique. Ma collègue avait des consultations d'allaitement, donc voilà, je suis revenue. Je suis bien
3: sympa. On repart ensemble.
5: Et ben, on repart ensemble.
3: À moins que vous ayez quelque chose à faire, je ne sais pas, mais.
5: Ah, vous faisiez une brioche à la maison ?
3: Oui,
5: écoute.
3: Donc là, on est à nouveau dans le hall de la maternité. Il y a un chiffre à l'entrée de la maternité, là.
5: C'était le nombre de bébés nés à la maternité, donc en 90 ans.
3: 312 557.
5: Voilà.
3: Ah oui, depuis, on a fait un peu de chemin, quoi.
5: Bah ouais. Premier bébé en 1929.
3: Ouais.
5: Voilà. Et puis ça, c'était en 2019.
3: Ah oui, donc depuis, il faudrait actualiser.
5: Ouais, voilà. Après, on est à peu près à 2800 accouchements par an.
3: Bon, bah, c'est vrai qu'à chaque fois qu'on rencontre une sage-femme, ça nous remonte plein de souvenirs.
5: C'est ça. Merci beaucoup.
4: Merci beaucoup.
5: Bonne fin de journée.
3: À bientôt.
5: Au revoir.
3: À bientôt.
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6: Wikizer, petite guide à l'usage des étrangers du sud du péage d'Arras en vacances dans notre belle région.
7: Dimanche matin, levé avant le soleil, vers 9h, vous descendez prendre un café que vous pensez amplement mérité. 8 heures de sommeil, franchement, on mérite une pause café. Et devant la cafetière, votre cousin regarde attentivement le café couler. Ça s'appelle une sentinelle de cafetière. Et là, il se retourne et dit « Bon, t'es déjà debout ? Il fait corps noir, t'as qu'à t'allier ou quoi ?» Ne paniquez pas, Wikizef est là pour vous aider. Taquet Tali. C'est une réflexion semi-désagréable, parce qu'il y a plusieurs niveaux de réflexion désagréable. Ça dépend de l'heure qu'il est, du temps qu'il fait. Admettons, il fait 27 degrés à l'ombre, et ben c'est l'heure de « fais pas chier ». Ou alors, il est 3 grammes à quart. Et ben c'est pas la peine de se demander pourquoi il est désagréable d'un seul coup, c'est parce qu'il n'y a plus de canette.
6: Exemple.
7: Vous avez la réflexion désagréable qui serait « t'es déjà debout ? Arrête de te coucher, c'est pas le jour à me faire quiller du côté de la cafetière hein. ». La réflexion pas désagréable, t'es déjà debout. Oh bah alors, j'ai fait du café pour un régiment de soldats, t'inquiète, assieds-toi, je te ramène un jet. Réflexion semi-désagréable, bah t'inquiète, t'as lié ou quoi ? Petite phrase qui présuppose que pour que vous parvinciez à vous lever tôt, il faille forcément que vous fûtes tombé du lit. Vu que vous n'êtes pas totalement du nord, que forcément tout ce qui est au sud du péage d'Arras possède un degré de fainéantise qui augmente au fur et à mesure qu'on s'approche de la Côte d'Azur. Ou là-bas, pour se lever tôt, bah faut pas qu'ils quittent leur lit, hein, mais qu'ils descendent en rappel. Allez, au revoir hein, et un baisse à marraine.
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2: Mettez vos oreilles dans le vide avec le duo Belle Dame. Bientôt trentenaire, Tommy et Nathan sont frères jumeaux, aux Savoyards de la Vallée de l'Arve et surtout musiciens. Ils ont créé Belle Dame. Ils écrivent, ils composent, ils chantent et jouent. Guitare, clavier et machine. Et fin 2025, Belle Dame a sorti ce single Dans le vide.

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0: Salut à toutes, salut à tous et merci d'avoir choisi ici pour passer votre jeudi soir. L'actualité de ce 11 juin, l'actualité musicale s'entend. C'est un anniversaire un petit peu triste puisque c'est l'anniversaire de la mort de Françoise Hardy. Alors pour se remonter le moral, évidemment, on écoutera sa douce voix. On écoutera aussi en coup de cœur, en découverte, un jeune artiste dont vous n'avez peut-être pas encore entendu parler. Il s'appelle Édouard Biel. Vous l'entendrez à la fin de l'émission. Je vous parlerai du festival de musique française le plus cool qui soit et qui n'a pas lieu en France, figurez-vous. Je vous donnerai envie peut-être de prendre un billet pour la Belgique un peu plus tard dans l'émission. Et puis nous allons jouer au blind test aussi autour de Dieu, les chansons qui parlent de Dieu. Si ça vous inspire, alors appelez-nous maintenant au standard 0810 055 056, 0810 055 056. C'est Sadika qui vous attend au standard et le cadeau ce soir, c'est le nouvel album de Fatoumata Diawara, une merveille qui s'appelle Massa. Fatoumata est dans le studio. Bonjour.
3: Bonjour.
0: Qu'est-ce que je suis contente qu'on se retrouve, ma chère Fatoumata. Comment ça va?
3: Ça va bien, merci toi. Ouais,
0: ça va très bien aussi. Fatoumata Diawara qui fait une pause là de quelques heures à la maison de la radio pour répondre à des interviews, qui vient de sortir, je le disais, un nouvel album, mais en réalité, tu es au cœur déjà d'une tournée énorme depuis le mois de mars. Tu es déjà passé par l'Afrique du Sud, pas mal par la France aussi, et puis la Norvège, et puis la Suède, et puis après ça continue, l'Espagne, le Danemark, la Belgique, la Pologne, la Suisse, l'Angleterre, la Hollande. C'est dingue quand même ce rythme. T'es chez toi parfois?
3: Moi je suis chez moi, sur scène oui. Ah. Je me sens comme à la maison. C'est incroyable, c'est l'endroit où je me sens le plus vraiment comme chez moi. Oui. Je ne sais pas si c'est bien ou pas, ou ça va changer plus tard, mais pour l'instant, ça me manque la scène.
0: Il faut dire que tu fais partie de ces artistes qui ont rêvé très fort d'être sur scène et qui ont dû travailler dur pour arriver sur scène. Donc peut-être c'est normal de savourer aujourd'hui.
3: Non, aussi parce que je suis passée aussi par tellement d'expériences et qui a envie de aussi se libérer. Voilà, et j'ai envie de continuer à me guérir en fait.
0: C'est ça.
3: Les thérapies, quand tu commences à aller voir un psy, tu t'arrêtes pas en général. C'est la maladie.
0: Ça
3: peut durer. Ouais. Donc, en gros, la scène, c'est mon psy, quoi. Je vais voir un psy et dès que le moral est bas, ben, la scène m'aide à remonter tout ça.
0: Alors, en 2026-2027, le moral va être très,
3: ah oui,
0: très haut.
3: Oui, j'espère. Parfois, ça ne suffit même pas.
0: Il y a notamment le 25 novembre prochain, l'Olympia à Paris. Mais je vous entends râler d'ici, chez vous, en disant « il n'y a pas que Paris dans la vie ». C'est vrai, c'est vrai. Vous qui nous écoutez, par exemple, dans la belle ville de Saint-Nazaire, eh bien, Fatoumata sera chez vous le 25 juillet pour le festival Les Escales. Il y a aussi Sète, Gignac pour les festivals d'été, Mantes-la-Ville à l'automne prochain, ou encore Vannes, Istres, Lyon, La Souterraine, et puis déjà en 2027, des dates notamment à Béthune et à Bordeaux. Alors Fatoumata, en parlant de voyage, la dernière fois qu'on s'est vu, c'était pour ton troisième album.

0: Marie, c'est vrai.
1: C'est magnifique, cette chanson incroyable, elle est belle. Il a fait un beau travail quand même à Mathieu. Cet album va rester dans l'histoire, ça va bien rester dans le temps.
0: Je pense qu'il va rester. Et puis, alors, ce qui est très drôle, parce que quand tu dis que Mathieu Chédid et cette aventure-là te manque, lui aussi, quand il a su que tu venais dans Décibel, il nous a envoyé un petit message pour toi et un petit message dans lequel, tendez l'oreille, il y a une information très intéressante sur le nouvel album de Fatoumata.
2: Ma Fatou, ma sœur, c'est une pensée de ton frère Mathieu pour te dire qu'on est toujours reliés, de près comme de loin, et que je suis très très fière d'avoir participé à cet album magnifique et tellement magique comme toi. Gros baiser.
0: Oh. Mathieu Chédid, c'est une sublime rencontre, vous deux.
1: On s'adore. On s'adore. Je l'aime tellement. C'est que parfois, quand tu laisses la place à la nature, elle te fait découvrir des belles choses. Il faut avoir conscience, en fait. Faut pas toujours penser aux choses négatives. Et avec Mathieu, on a cet instinct-là, cet instinct enfant. Il y a un enfant en nous, on a des petits garçons et des petites filles en nous qui parfois connectent et on est juste nous-mêmes. Quand on joue la musique, on est comme si on était dans un jardin d'enfants où on est en train de jouer ensemble. On s'éclate, on se regarde, on rigole, on ne sait pas pourquoi on rit. Mais il y a un sentiment de bien-être et de confort et de complicité et d'amitié lorsqu'on partage la musique. C'est vraiment quelque chose que tu ne peux pas définir. Je ne saurais même pas dire qu'est-ce que c'est exactement cette fusion et cet amour. Parce que c'est au-delà de l'amour que les gens connaissent. Parfois, on se limite trop de l'amour classique, se marier, sortir ensemble. Mais l'amour est vaste. Et c'est au-delà de tout ça. Le monde est l'amour. La vie, c'est l'amour. Donc, si on se dit, on limite tout aux relations amoureuses, on perd tellement la dimension de cette divinité, cette sensation qui n'a pas de, qui est l'infini.
0: C'est la
1: force infinie, exactement, la divinité.
0: Dans le message, Mathieu Chédid se réjouissait d'avoir participé au nouvel album. Il s'appelle Massa.

0: cinquième chanson donc sur l'album qui s'appelle Massa. Cette chanson, elle donne son titre au disque. Massa, c'est Dieu, c'est l'éternel. C'est immense comme thème. Tu parlais d'amour avec un grand A, D avec un D majuscule aussi. C'est immense. Et ça donne bien le ton de ton disque. Hein. T'as décidé.
1: Exactement, c'était le sentiment de bien-être lorsque nous étions sur la création de cet album. Je sentais tellement cette harmonie et cette sensation de bienveillance, d'être bien entourée. Pour une fois, moi qui ai galéré en tant que femme, chanteuse, comédienne et musicienne, et me retrouver en face d'un homme qui me respecte, comme Mathieu, et que avec lui, il me rassure en fait. Et cette assurance, tu l'as pas avec beaucoup de personnes. Dans chaque chose, il faut des deux énergies. Moi, je crois à la dualité. L'homme, la femme, l'eau, le feu, jour, la nuit. Et j'ai fait ma partie eau, qui est l'esprit féminin, et j'avais besoin de feu, ou je suis le feu, besoin d'eau, parce que
2: ouais,
1: il faut quelqu'un pour calmer l'autre. Voilà. Si peut-être je suis trop dans l'extrême dans le texte, ou trop dans le rythme, qu'il y ait quelqu'un qui dose tout cela. Sur ça, je suis pas... J'accepte totalement de me faire accompagner.
0: Massa, c'est un album magnifique sur lequel il y a des années. Je propose qu'on découvre cette chanson. Diané, c'est une chanson qui parle du Mali et de ces voyageurs, ces gens qui partent, qui émigrent loin pour chercher fortune.
1: Je ne peux jamais oublier d'où l'on vient et de vraiment, en cas de problème, toujours se rappeler de ses racines, ses valeurs. Parfois, ça aide pour aller plus.

0: Fatouma Tadiawara, les amis. J'adore, tu vois.
1: Merci.
0: J'adore.
1: Vous entendez cette guitare. Tum, tum, tum, tum. C'est des choses que tu peux pas.
0: Et le synthé, il y a du synthé de
1: plusieurs. Oui, mais c'est soft, vous voyez comment on l'utilise, oui. Honnêtement.
0: Non, c'est très réussi. Très, très réussi. Merci et beaucoup. Fait donc dans le bonheur et la sérénité.
1: La sérénité.
0: Cet album Massa qui est sorti vendredi. La tournée, je vous en ai parlé. Hein. Fatoumata fait une tournée mondiale parce que l'album sort partout dans le monde. Parce que, voilà, t'es une artiste internationale. Je le disais tout à l'heure, la classe internationale. Est-ce que ça simplifie les choses pour toi en te disant finalement, de toute façon, je peux bien choisir une langue, je joue en Suède, je chante pas en suédois, tu vois, est-ce que ça simplifie les choses ou est-ce que c'est compliqué et t'as envie quand même de pouvoir avoir la compréhension de tous les publics que tu vas aller rencontrer ? Je parle des paroles.
1: Les paroles, après, je traduis certains thèmes qui me tiennent à cœur, dont l'albinisme, la mutilation génitale, le mariage forcé, tous ces thèmes qui sont assez sensibles. Mais il est important pour moi de chanter en bambara parce que ma vérité compte beaucoup.
0: Bien sûr.
1: J'aurais pas cette flamme de vouloir monter sur scène tous les jours. Il faut être vivante pour pouvoir défendre tout ça et tout le temps sur la route et changer de chambre tous les jours. T'as pas de vie en fait. Il y a beaucoup de sacrifices là-dedans. Donc pour gagner, pour trouver le plaisir d'aller à la conquête de ton public, il faut que tu fasses quelque chose que tu te sens bien quoi.
0: Ouais.
1: Et moi la langue, elle est comme une connexion, une antenne entre moi et mes ancêtres. Et ça facilite tout. Dès que je monte sur scène, le fait d'être soi-même, même si t'es malade, en fait, les choses, l'ange de la musique t'aide, quoi.
0: Ouais.
1: C'est tout se met, tout est aligné, tout se... Ça, en fait, la connexion est plus évidente que si tu devais faire beaucoup d'efforts et se mentir à soi-même.
0: Et puis l'authenticité aussi de cette langue qui permet d'aborder dans ce nouvel album des thèmes extrêmement intimes. Je pense notamment au décès de ton papa avec cette chanson Tati Bakary où tu parles de ton papa qui est parti mais il n'y a pas que lui, il y a aussi Amadou Bagayoko, Toumani Diabaté.
1: J'en suis pas mal, j'en profite.
0: C'est beau comme tout.

0: deuil. C'est un thème qui est évidemment immense, plus grand que nous, et en même temps c'est le thème qu'on a toutes et tous en commun avec l'amour. Tous dans la vie à un moment on aime, tous dans la vie à un moment on a quelqu'un qu'on aime qui meurt. C'était difficile d'écrire cette chanson pour ton père?
1: Beaucoup. Jusqu'à présent, même quand je chante sur scène, je suis assez émue parce que l'amour que t'as pas pu exprimer de son vivant et que quand il part, soudain tu libères.
0: Ouais.
1: Tout cet amour-là, c'est fort. C'était dit, en fait, je savais dire je t'aime. Mais pourquoi? Je le sais que maintenant, seulement maintenant que je peux dire que je t'aime. Et je lui demande sa permission de lui chanter mon blues.
0: Fatoumata, sur l'album, en chanson presque miroir de celle qu'on vient d'entendre sur la mort de ton père, Tati Bakary, il y a Fala, une chanson où tu t'adresses à un orphelin.
1: Un orphelin.

0: que les méchants s'en prennent à toi, te maltraitent à cause de ta condition, ne leur dis rien, orphelin. Cela ne vaut pas la peine de leur répliquer. Eux seuls savent pourquoi ils agissent de la sorte. Ça, c'est du réconfort, Fatoumata. C'est de la sagesse.
1: Aussi. Mais imaginez cette voix. Genre, on est tous genre au-dessus d'une planète. Vous voyez la planète entière, un micro d'une, la voix d'une femme qui parle à tous ses enfants qui vivent dans des pays des guerres. Rien que ces, ces trois phrases. Vous voyez l'impact ?
0: Et bien, une immense consolation.
1: Il y en a tellement des orphelins aujourd'hui. On en crée chaque jour. Et ils ont besoin de la voix féminine, ils ont besoin d'être confortés. Donc quand j'ai dit « don't cry », je m'adresse au cœur de nombreux cœurs, beaucoup d'enfants et même des adultes. Des orphelins, il y en a pas mal. Hein. Et on a besoin de... Ils ont besoin de réconfort, ils ont besoin d'aide, ils ont besoin de nous entendre. Savoir qu'on sait, on le sait.
0: Ouais.
1: On les voit,
0: on les voit,
1: on est là, quoi.
0: Ouais. Les enfants, tu t'adresses aussi à eux dans la chanson de Denko, celle qu'on va écouter maintenant.
1: Denko, justement, qui veut dire la cause des enfants. Et justement, c'est dans cette chanson-là que je parle, je m'adresse aux enfants albinos et aux enfants, tous les enfants atteints de
0: handicap,
1: physique. De physique ou mentaux, tout ça. Et je voulais juste leur faire un clin d'œil aussi dans cet album. Et assez souvent, je chante pour les enfants, mais pas. On oublie ces enfants-là.
0: Ouais. Dans certains pays d'Afrique, on dit qu'ils sont. Qu'ils portent malheur. Ouais, c'est ça. Ils peuvent être très maltraités.
1: Très, très maltraités. Et les mamans surtout. Là, je rends hommage à leur mère, à leurs parents. Et aussi, je dénonce l'histoire de l'albinisme où on tue des enfants. Et en l'occurrence, il s'agit d'un jeune albinos que j'adopte, qui s'appelle Daouda. Son père l'a rejeté et qui ne veut plus de lui. Et je raconte son histoire. J'ai dit, pourquoi tu ne le veux pas? Pourquoi tu... C'est Dieu qui te l'a donné. Et tout simplement parce que tu penses qu'il est sale. Et peut-être de l'extérieur, il est sale, mais à l'intérieur, son cœur vaut de l'or. Donc en fait, j'essaie de magnifier ce que les gens voient, trouver la poésie dans ce que les gens trouvent négatif. Et ces choses-là, il faut juste qu'on embellisse, qu'on donne une autre forme. Au lieu de voir ces personnes comme... au lieu de les rejeter, peut-être si on essaie de les rapprocher, on va être surpris nous-mêmes. Parce que le problème, ce n'est pas eux, c'est nous le problème. Il faut qu'on reconnaisse que c'est nous qui avons des problèmes et que pour se guérir, il faut faire un effort d'aller vers ces enfants-là. Parce qu'eux, ils ne nous en veulent pas. Ils sont en paix avec nous. Mais c'est nous qui avons des problèmes avec eux. Et il faut que ça soit dénoncé. Il faut que les sociétés changent. On ne peut pas s'asseoir comme ça. Et c'est des thèmes à aborder. Même mon prochain album, je ferai ouvrirai une autre porte pour aborder encore à ce thème-là. Jusqu'à ce que les gens comprennent que c'est nous qui avons des problèmes.
0: Les enfants ont une alliée. Elle s'appelle Fatoumata Diawara. Et on écoute une chanson qu'elle aurait dédiée sur le nouvel album de Fatoumata.

0: Soumata Diawara, nouvel album s'appelle Massa. Vraiment, c'est une splendeur. Il faut le dire. Il faut aller évidemment voir le spectacle sur scène, ça c'est très important.
1: C'est autre chose encore, oui. On les vit autrement.
0: évidemment. Mais vraiment, prenez le temps d'écouter ce disque parce que, y a, comme le disait Fatoumata tout à l'heure, finalement, il y a les codes. Si vous êtes fan justement de rock ou de blues africain en général, malien en particulier, vous retrouverez les codes et à la fois, tous les codes, ils sont subtilement explosés. Pouf, on pousse les frontières, on pousse les barrières tout le temps.
1: Oui. Mais c'est vrai. Ça qui est bien de travailler avec les frères qui ne sont pas du Mali, effectivement, tu dépasses des barrières. C'est ça qu'il faut. J'aime pas le confort. J'aime bien explorer d'autres genres musicaux. Et effectivement, sans la confiance, cela n'est pas possible.
0: Donc là, avec Mathieu, avec mon frère,
1: il y a la confiance. Ouais, moi, je lui donne les chansons, je vais me coucher. Mais demain matin, je te fais écouter quelque chose, je dis oui, là, je suis fatiguée, je vais me coucher. Et tu te réveilles, tu fais waouh, c'est parfait, quoi. S'il y a beaucoup d'amour, c'est qu'il est sincère.
0: Et c'est pour ça que maintenant, Fatoumata Diawara a un super nouvel album et Mathieu Chédid a des cernes. A tout de suite, restez bien dans deux semaines. Fatoumata Diawara est mon invité.
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0: Fatoumata Diawara, tellement j'ai l'impression en paix en ce moment avec cet album qui est sorti. C'est comme s'il y avait des thèmes, des trucs que tu avais envie d'aborder depuis longtemps, et ça y est, ils sont
1: exactement,
0: là sur un disque
1: pour toujours. Et puis j'ai la chance que ce soit en plus mon quatrième album, parce que c'est symbolique quand même, le chiffre 4. Au Mali, le symbole de la femme, c'est le numéro de la femme, c'est 4. Ah. Et l'homme, 3. Les deux ensemble, ça fait 7. Voilà, ça fait... tout est 4 jours. Je suis une femme. C'est ton numéro, quoi.
0: D'accord. Donc, quatrième album,
1: c'est symbolique.
0: Ouais.
1: Et je l'ai dédié au divin. Et effectivement, pour... quand je vois par où je suis passée, d'où je viens, mon histoire, je me dis que j'ai de la chance quand même, même si j'ai quand même traversé des moments pas totalement agréables. Ça faisait partie de l'histoire. Et je pense que ça devait être comme ça. Pour mieux grandir et grandir plus vite, il fallait ces expériences-là.
0: C'est un euphémisme hein, quand tu dis que tu as passé des moments pas terribles ou pas très faciles. Tu as quand même dû t'enfuir à un moment, loin des gens que tu aimais.
1: Je viens de loin.
0: Voilà. Parce que pour échapper à un mariage forcé, où Fatoumata s'est dit « mais non, je ne peux pas être forcée, donc je m'en vais ». Et c'était prendre un gros risque, évidemment.
1: Un très gros risque.
0: Quand tu t'es lancée dans la musique aussi, parce qu'on n'en a pas parlé, mais je pense que si vous avez vu Fatoumata Diawara au cinéma, vous savez que c'est aussi une grande actrice. Voilà, bah oui, non, mais c'est vrai quand même.
1: Commencer par le cinéma,
0: oui, c'est ça.
1: Le théâtre.
0: C'est d'abord le cinéma, et notamment dans le film Timbuktu d'Abderrahmane Sissako, qui a été multi-récompensé au César. Donc voilà, il y a eu la danse, il y a eu le théâtre, il y a eu le cinéma, et finalement, quand tu commences la musique, tu repars encore de zéro. Donc c'est sûr qu'il y a eu plein de moments difficiles dans cette carrière. Et alors, quand tu repenses à quand tu jouais dans les bars à Paris, tes premières chansons
1: jusqu'à 2h, 3h du matin.
0: Et maintenant, tu as une tournée internationale entre l'Afrique du Sud, le Danemark, l'Italie, la Suède, la Pologne, l'Autriche, l'Espagne. Tu te réjouis de ce chemin parcouru?
1: C'est comme un accomplissement. Voilà, cet album est justement la sagesse. C'est vraiment se dire, ok, certes, je ne veux pas que ça s'arrête là, mais je peux dire que j'ai écrit un bout de mon histoire quand même. J'ai quelque chose à raconter. Je peux dire qu'il y a... Il y a des sujets, voilà. Si jamais j'ai écrit un livre, cet album pouvait être un point où je peux dire « ok, c'est le premier chapitre » ou le deuxième, je ne sais pas, mais c'est important selon moi.
0: Il est important.
1: Dans ma vie, oui.
0: Alors vous pouvez partager.
1: Tu as des enfants qui grandissent bien. Et enfin, dans le milieu, tu ne sens pas le... Je ne sens pas ce combat-là en tant que femme. Certes, il y en a, mais moins qu'à tes débuts. Comme si je venais de traverser le pont, en fait.
0: Oui, tu as passé un cap.
1: Oui, passé un cap.
0: Ouais.
1: Il n'y a plus ce souci de définir ton style. Parce qu'au départ, quand tu commences, on va te comparer à beaucoup de personnes. Il y en a qui disaient, ouais, Tracy Chapman, d'autres... n'importe où. On m'a donné tellement de noms à mes débuts, j'étais là... Mais donnez-moi le temps, quoi. J'arrive. Je finis tout ça là. Pour savoir qui je suis, donnez-moi la guitare. Dans 5 ans, vous saurez qui je suis. Et cette patience, il faut l'avoir. Malgré qu'il y a la vague et que toi, tu restes aligné et amener ton public jusqu'au bout, pendant qu'il ne te croit pas jusqu'à ce qu'il voit. Ah, finalement, je pense qu'avec cet album, les gens... vont comprendre que le monde, mon genre musical, parce que c'est quand même assez atypique ce que je fais. Ça ressemble à la musique de personne. Au Mali, en tout cas, il n'y a pas de chanteuse. Voilà.
0: C'est toi.
1: Qu'on ne peut pas me comparer à quelqu'un, mais pour cela, il fallait être sûr de ce que tu veux et d'amener les gens à te suivre. Et de les amener jusqu'ici. Et ça, c'est pas évident pour tout le monde, surtout les femmes. Parce qu'on a besoin de nous voir autrement. On a besoin de nous voir nus, on a besoin de nous voir de plus en plus sexy pour exister, comme si on doit crier pour dire « mais je suis une femme ». Mais non, on ne doit pas se débattre tout le temps. C'est pas normal. La femme ne doit pas être tout le temps en train de se protéger, de se réaffirmer, de vouloir toujours convaincre les gens ce qu'elle veut faire. Il faut que ce soit plus facile que ça. Ça doit être plus évident de nous laisser le temps de nous exprimer. Voilà. Avec la dignité et avec le respect qu'on mérite.
0: Merci beaucoup. Fatoumata Diawara, invitée de Décibel. On se dit au revoir, à très bientôt, en écoutant une chanson qui s'appelle Nden, qui est un des grands moments de cet album, Massa, qui est disponible partout depuis vendredi. Nden, c'est mon enfant.
1: Justement, c'est celui, ça parle de mes enfants, quand je les quitte le matin et que je vais travailler, et que je passe toute la journée à penser à eux, je ne sais pas s'ils vont bien ou pas, mais en même temps, en tant que femme, pour acquérir ta liberté, il faut faire des sacrifices. Et c'est pas évident. C'est des choix à faire. Pas mal de choix et beaucoup de sacrifices. Donc cette chanson est dédiée à mes enfants. Je les aime tellement. Même si parfois ils se doutent, mais moi je sais que je les aime. Mais à ma manière, à la Fatoumata Diawara. Vous voyez ce que je veux dire? L'Amazon moderne.
0: Nous on adore cette façon-là d'aimer. Fatoumata Diawara, merci, à bientôt.
1: Merci beaucoup.

0: Atumata Diawara, elle est comme ça, la chanson Enden, comme une berceuse pour ses enfants. Et puis, la chanson suivante sur l'album, c'est un texte au vitriol sur l'hypocrisie des familles polygames qu'elle peut croiser au Mali. Voilà, elle va là où elle veut, et croyez-moi, elle y va bien. L'album Massa de Fatoumata Diawara est disponible, et il est à gagner tout à l'heure au Blind Test.
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0: Je l'ai dit tout à l'heure dans le sommaire, je crois que le meilleur festival de musique française se passe, pas en France, mais en Belgique. Enfin, en tout cas, c'est ce que je me suis dit quand j'ai découvert la programmation de la 31e édition des Francofolies de Spa. Ça sera du 20 au 26 juillet à Spa, donc en Belgique. Écoutez, il y a nos légendes, Laurent Voulzy, Julien Clerc, Michel Jonas, Alain Chamfort. Il y a tous ceux qui remplissent les zéniths chez nous, Gims, Kyo, Laurie ou encore Matt Pokora. Et puis même des vétérans de la French Touch, Cassius et Étienne de Crécy. Franchement, ne ratez pas les Francofolies de Spa, et voici Michel Jonas.

0: encore de blues dans les morceaux les plus dingues de Michel Jonas. À applaudir donc en Belgique, au Francophonie de Spa, un bon festival comme on les aime et comme on aimerait en avoir en France. Hein, quand même, ce plateau est incroyable. Et puis, pour les Parisiens, vous avez rendez-vous avec Michel Jonas au Théâtre des Folies Bergères les 30 et 31 janvier prochains.
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0: Et il est l'heure du blind test. On joue au blind test ce soir pour gagner l'album de Fatoumata Diawara avec Sébastien et avec Carole. Bonsoir à tous les deux.
2: Bonsoir Émilie.
3: Bonsoir.
0: Bonsoir, bienvenue dans Décibel.
2: Bonsoir Sébastien.
0: J'ai entre Bonsoir. Les mains cet album de Fatoumata Diawara et vous allez le recevoir en version vinyle, absolument magnifique. Des chansons donc chantées, écrites et composées par Fatoumata Diawara et un album produit par M. Mathieu Chedid. Donc si vous aimez bien les guitares, vous allez passer un bon moment, je tiens à vous le dire. Voilà, c'est dit. Nous jouons au blind test donc avec des chansons qui ont toutes en commun d'avoir le mot Dieu dans le titre. Dieu, c'est pas un thème qui revient quand même très très souvent dans la chanson française, enfin moins que l'amour ou les promenades au clair de lune, mais enfin il y a quand même un certain nombre de chansons qui évoquent Dieu. Alors chère Carole, cher Sébastien, on va vous les passer ces chansons-là et il va falloir retrouver le plus rapidement possible le nom de l'interprète de la chanson. Carole, c'est ok?
2: Oui, Émilie.
0: Oui, Carole. Oui, Carole.
2: Oui.
0: Tout va bien?
2: Oui,
0: ah, merci beaucoup. J'ai eu peur. Alors, merci, Carole, de venir jouer avec nous. Et est-ce que Sébastien aussi est prêt pour jouer?
3: Oui, je suis prêt, il n'y a pas de souci.
0: Ok, génial. Alors, c'est parti, voici une première chanson qui parle de Dieu. Dites-moi, qui chante ça? Si l'intro ne vous dit rien, rassurez-vous, dans 5 secondes, sa voix inimitable.
3: C'est Edith Piaf.
0: Oui, bravo!

0: Edith Piaf. Bravo Sébastien. Edith Piaf sur l'intro, sans la voix. Je suis épatée. Oui. Bravo. Bon, c'est bien, c'est bien. Allez, on continue. On change de style, on change d'époque, mais on est toujours sur une chanteuse.
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2: 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Oui, Sophie de Winter.
0: Bravo, Carole.
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0: Ah, voilà.
4: Bravo, Carole. Merci, Sébastien.
0: Une des chansons incontournables des années 90, Ophélie Winter, Dieu m'a donné la foi. Et Dieu nous a donné aussi un blind test plein de suspense. Sébastien a marqué le premier point, Carole a gagné le deuxième. Qui marquera le troisième? Jeu sans enjeu, hein, puisque de toute façon vous avez chacun gagné un exemplaire de l'album de Fatoumata. Mais quand même, histoire de savoir qui est le plus fort ce soir au blind test, ou la plus forte, dernière chanson, on cherche l'interprète.
4: Gainsbourg.
0: Gainsbourg et...
4: Fumeur du gitane.
0: Ouais, et il chante avec une actrice. Est-ce que Sébastien...
4: Je vois ça. Brigitte Bardot.
2: Catherine Deneuve.
0: Oui.
4: Brigitte Bardot, Catherine Deneuve, voilà, les unes des deux.
0: Eh ben, c'est pas la même chose, hein. Sébastien a trouvé Gainsbourg et Carole a trouvé Deneuve. Écoutez, Deneuve, elle arrive.
4: Oui, c'est Deneuve, ouais. Un classique.
0: On entend bien que c'est pas la voix de Brigitte Bardot, hein, Sébastien. Bon.
4: Non, mais je me suis trompé. Mais
0: c'est parfait. Bah oui, c'est ça. Sébastien a trouvé Gainsbourg et Carole a trouvé Deneuve. Donc c'est sur une égalité parfaite, les amis, qu'on peut arrêter ce blind test. Je suis très fière de vous. Bravo. Vraiment.
2: Merci.
0: Vous avez tellement assuré. Merci à tous les deux. Vous revenez jouer quand vous voulez, hein.
2: Ah, ça marche.
0: Gentil. Ah, bah oui. Bah c'est vous qui êtes gentil de venir participer tous les soirs à l'émission à Décibel. Merci infiniment. Bon, quand on parle de Dieu, les amis, on ne peut pas oublier la chanson God Only Knows des Beach Boys. Dieu seul le sait. Une très très belle chanson d'amour, mais qui commence par cette phrase incroyable signée Brian Wilson. Peut-être que je ne t'aimerai pas toujours. I may not always love you. Peut-être que je ne t'aimerai pas pour toujours. C'est une chanson merveilleuse, God Only Knows. Une des chansons préférées de tous les temps de Paul McCartney. Il a souvent crié son admiration pour Brian Wilson. Brian Wilson qui nous a quittés il y a tout pile un an. Je me souviens, on était en direct en studio quand on a appris sa mort. On était très tristes. Et je crois que c'est cette chanson-là qu'on a écoutée à l'époque. Alors on va faire pareil ce soir. On va écouter cette chanson-là parce que c'est une des plus belles de tous les temps, God Only Knows, les Beach Boys, en hommage à Brian Wilson, qui nous quittait le 11 juin 2025.

0: que j'ai fait un blind test spécial chanson qui parle de Dieu juste pour pouvoir vous passer God Only Knows des Beach Boys. Évidemment que oui. C'est Décibel.
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0: Et alors du coup de cœur, la découverte du jour, un garçon qui a été décrit dans le magazine Elle, j'aime bien, il a la tête de Goldman et la voix de Balavoine. Écoutez, c'est plutôt pas mal pour démarrer. Il s'appelle Édouard Biel, c'est un jeune auteur, compositeur, chanteur et guitariste. Il a été remarqué notamment en première partie de Clara Luciani ou encore de Feu Chatterton, qui sont connus hein, pour être des musiciens voilà, qui font attention à leur première partie. Donc c'est déjà presque déjà une médaille d'avoir été sélectionné par Feu Chatterton et par Clara pour faire les premières partie. Édouard Biel, donc, va sortir bientôt son tout premier album et je vous propose d'en découvrir un extrait, une chanson qui s'appelle N'importe quoi, c'est notre coup de cœur du jour. Il s'appelle Édouard Biel.

0: il est pas trop fort, mon coup de cœur. Je sais ce qui s'est passé dans vos têtes, enfin dans vos oreilles. Au début de la chanson, vous avez dit « Ah, c'est quoi cette voix ?» Et à la fin, en fait, vous aviez déjà adopté. Vous vous rendez compte à quel point il est séduisant, ce Édouard Biel. Le magazine Elle, donc, qui disait « Tête de Goldman, voix de Balavoine ». Alors nous, il y a eu un petit peu débat en studio. Iris, qui réalisait l'émission, me dit « Ouais, on dirait plutôt France Gall, mais avec un effet sur la voix ». Et moi, quand même pas mal Christophe aussi. Donc voilà, c'est un peu un mélange de tout ça, que des belles références en même temps et qu'on aime beaucoup dans Décibel. On souhaite le meilleur à Édouard Biel. La chanson que vous venez d'entendre, c'est N'importe quoi. Il y en a déjà quelques-unes qui sont sorties. Et puis, d'ici quelques semaines, un premier album, youpi.
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0: Il y a 2 ans, jour pour jour, on perdait Françoise Hardy. Oh là là, mais quelle tristesse. Je pense à elle, je pense tous les jours, vraiment. Soit parce que je croise une grande, jolie fille avec une frange, soit parce que j'entends sa voix quelque part, son élégance. Enfin, il y avait vraiment énormément de choses qui nous liaient. Vous, moi, nous, tous, la France à Françoise Hardy. Elle est partie donc le 11 juin 2024. Elle avait 80 ans. Alors maintenant, la grande question, c'est quel titre écouter pour lui rendre hommage ce soir? Quelle chanson anniversaire? On pourrait mettre Tous les garçons et les filles de mon âge en sachant, et on ricanerait, que ça la ferait râler, parce qu'elle en avait marre qu'on lui parle de cette chanson-là. On aurait 1000 chansons à partager. J'avais envie ce soir d'écouter avec vous Message personnel. Sublime chanson de 1973, fabriquée avec amour et avec Michel Berger. Tous les deux ont des messages à passer. Hein. Michel Berger a 2-3 trucs à dire à Véronique Sanson et Françoise Hardy, évidemment, à son Dutronc, chérie, message personnel et hommage à Françoise Hardy.

0: personnel. Hommage à Françoise Hardy. Et c'est là-dessus que Décibel s'arrête pour ce soir. Merci à l'équipe de l'émission, Iris Guitoni, Fred Vigneault et Basile Combe, Elodie Bianca Maria et Franck Moillet. Et merci à vous de nous avoir écoutés.
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4: Bonjour la France, j'espère que tu vas bien la France. Ah, comment ça va Éric Bastien, on est
5: ça
4: jeudi.
5: Bah attends, c'est la dernière manche de la semaine.
4: Eh, t'as pas de candidat.
5: J'ai pas un candidat, j'ai tenu toute la semaine.
4: Le Damidoland est en tête depuis le début de la semaine, j'ai remporté toutes les manches. Il ne te reste
5: comme
4: qu'aujourd'hui.
5: Toujours,
4: oui, bon, c'est pas grave, et il te reste aujourd'hui.
5: Bon, puis j'y crois plus, c'est au bout d'un moment, je suis tellement désespéré.
4: Mon chat. Alors, sachez que cette semaine, hein, donc la finale c'est demain, mais cette semaine j'ai expliqué ce que vous alliez gagner demain pour les gagnants. Alors le premier prix c'est un séjour pour deux personnes à l'occasion de la 65e édition du Mondial La Marseillaise à Pétanque. Donc vous allez dormir à l'hôtel Villa M à Marseille, un petit 4 étoiles, on est pas mal, hein, j'ai envie de dire. Vous aurez évidemment les petits déjeuners et les dîners inclus et vous aurez aussi plein de cadeaux, des jeux de triplets, des sacs, des polos et surtout 100 euros de carburant pour prendre la route. Alors, si on ne gagne pas ce séjour magnifique dans la capitale phocéenne, qu'est-ce qu'on gagne ?
5: Bah, on part
4: qu'est-ce
5: toujours avec le sourire. Vous parlez du petit déjeuner qui sera offert
4: oui.
5: à la Villa M. Et vous savez que dans ce petit déjeuner, il y a des croissants, il y a des pains au chocolat,
4: bah, oui.
5: il y a des œufs brouillés.
4: Des chocolatines.
5: C'est normal, les chocolatines, pour ceux que voilà, vous gagnez. Il y a de la confiture, du parmesan surtout. Un café préparé avec amour et humour. Celui de Joe Malango qui, en personne, s'est engagé entre deux parties de pétanque à vous de servir ce petit café.
4: Eh ben, c'est magnifique. Allez.
5: Je vous ai pas dit que c'était une cafetière quand même qui était gagnée.
4: Cafetière, 32 dosettes, 6 verres en verre. Voilà, la légende.
5: Ouais.
4: Allez, jingle, on accueille nos candidats. Bonjour les amis.
5: Bonjour.
6: Bonjour.
4: Voilà. Comment ça va, Mireille ?
6: Bonjour Valérie. Bonjour Eric.
5: Bonjour Mireille.
4: Alors, Mireille, elle joue avec ici Vaucluse.
6: Oui.
4: Tu habites à Pernes-les-Fontaines.
6: Tout à fait.
4: Alors, comment qu'on appelle les habitants de Pernes-les-Fontaines ?
6: Les Pernois et les Pernoises.
4: Oh, c'est bien ça. Alors, tu as 73 ans, tu as un chéri qui s'appelle Alain.
6: Oui.
4: Voilà, t'as vu, je sais tout de toi, tout. Tu as deux enfants, Damien et Fabrice, et tu as quatre petits-enfants, du deux. C'est bien.
6: Oui.
4: Ça t'occupe ça, non ?
6: Non, ils sont grands.
4: Oui, mais enfin, tu t'en es occupé, hein, j'imagine.
6: Ah oui.
4: Ben oui.
6: Oui, il y a longtemps.
4: Ils sont grands. Ben oui, Laure, 25 ans, Fanny, 20 ans, Hugo, 24 ans, et Naïcia, 21 ans. Oui, c'est sûr qu'ils sont grands. Alors, tu as un petit chat. Comment s'appelle le petit chat ?
6: Opal.
4: Oh, bon, c'est bien, ça. Alors, Mireille, évidemment qu'on t'appelle Mimi, ça, c'est sûr. Mais il paraît qu'on t'appelle comme ça.
5: Zaza.
4: Oh, t'appelles Zaza. Mais pourquoi Zaza? Tu mets les plumes et tu descends les marches? Comment ça se passe?
6: Non, c'est mes collègues qui m'appelaient comme ça parce que je m'appelais Zanetti à l'époque.
4: Zanetti. Okay.
5: La grande Zaza.
4: La grande Zaza. Alors, tu es retraitée, mais tu étais postière.
6: Oui.
4: Alors, tu étais en vélo ou en voiture?
6: En voiture.
4: Voilà. C'est
5: toujours au film.
4: Ah bah moi je pense
5: quand
4: toujours au film.
5: Torcher,
4: évidemment.
5: Hein,
4: alors t'as quand même fait beaucoup de métiers différents à la poste. Hein. T'es au service bancaire, au guichet, chef d'équipe. Et petite tu voulais être institutrice. Qu'est-ce qui s'est passé du coup? T'as pas fait institutrice, non? Je t'ai pas finalement.
6: Non, parce qu'en fait on m'avait proposé une classe verte à Villard-de-Lans.
4: Ouais.
6: Et après il fallait que j'attende qu'on m'appelle. Donc j'ai préféré avoir un travail plus sûr, voilà.
4: Eh ben t'as bien raison Mireille. Alors ma Mimi, on va marquer tout de suite le premier point avec la première question, vrai ou faux. Petite ambiance de voiture, tiens, allez. Enfin, on n'est pas obligé.
5: Non, pas non,
4: on ne t'embête pas.
5: Ça, c'est une ambiance de voiture.
4: C'est le générique de Top Gear.
5: Ah, voilà.
4: Voilà. Alors, écoute bien cette info, Mireille. Une femme en déambulateur a été flashée par un radar en Allemagne. Est-ce que c'est vrai qu'une femme en déambulateur a été flashée par... Ah ben, dis-donc, elle me dit vrai, j'ai même pas dit le top chrono, celle-ci. Ah ben, écoute. Oui, c'est vrai. Figure-toi qu'une femme est apparue sur la photo d'un radar. Bon, elle était quand même à 42 km/h.
5: Ah oui,
4: voilà, ben, bien sûr, voilà.
5: Non, mais c'est du déambulateur de compétition,
4: ben, 42 km/h. Mamie, c'est la conductrice la plus rapide, sans permis et sans moteur. Voilà, hop là.
5: De toute façon, quand on ira à l'EHPAD des Mimosas avec Valérie, on se fera des courses de chaises roulantes et de déambulateurs. On l'a déjà réservé.
4: Alors. Premier point pour Mireille.
5: Nathalie est avec nous. Bonjour Nathalie.
7: Bonjour Eric, bonjour Valérie, bonjour Mireille.
5: Ouais, Nathalie, on reste dans le sud, hein, parce qu'elle est dans le Vaucluse, t'es dans le Gard, vous êtes quasiment voisines les deux là.
7: Bah, tout à fait.
5: Bah, voilà. T'habites à Montignargues dans le Gard, et en plus vous aurez quelques kilomètres à faire pour aller à Marseille. On reste en famille du sud hein, aujourd'hui. Alors Nathalie, on va faire connaissance un petit peu avec toi, célibataire, si j'ai bien compris, Nathalie.
7: Tout à fait.
5: Voilà, bien, heureuse, tout va bien, fils. T'es déjà grand, quel âge il a, Louis?
7: 21 ans,
5: qu'est-ce qu'il fait? Il est encore dans les études ou il travaille?
7: Il finit ses études, il passe son BTS commerce là. Okay.

0: faisait la plonge à l'époque et que une fois qu'on avait fini le service, il fallait la nettoyer et que pour nettoyer la plonge, on avait des gros tuyaux et que du coup, on nettoyait pas que la plonge.
1: Ah
0: voilà.
1: Okay.
0: Non, mais c'est un beau souvenir. On se rafraîchissait
1: à la fin du soir. J'ai compris. Et petit, tu voulais être poubelleuse. Ah, c'est parce que oui. tu disais poubelleuse, parce que ton papa, il faisait ça, en fait.
0: C'est ça. Mon père était poubelleur, enfin, éboueur.
1: Éboueur, oui.
2: Et, oui, mais quand même.
0: Et donc, du coup, moi, quand j'étais petite, ben, je voulais être comme papa, poubelleuse.
2: Moi aussi, je disais poubelleuse.
1: Oh, mignon.
2: Bah
1: mignon.
2: Oui.
1: Nathalie, sois la bienvenue. Nous, on sait accueillir les gens, hein.
3: Nathalie.
1: Voilà, on est comme ça. Nathalie, je t'en prie. Voici une première question pour un point avec un extrait de Bill Baxter.
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1: Ouais. Alors, ce qui est terrible, c'est qu'on a une génération de stagiaires en face de nous qui nous regardent, on se demande ce que c'est. Évidemment, c'était il y a longtemps, Bill Baxter.
2: Oscar et Noémie savent très bien qui c'est Bill Baxter, n'est-ce pas,
1: les stagiaires? Bonjour.
5: Bonjour.
1: Bonjour.
2: Voilà, bon, voilà. Vous avez reconnu Bill Baxter, évidemment.
5: Oui, je n'ai pas reconnu.
2: Bah, voilà.
1: C'est le cousin de Jules.
2: Allez.
1: Bill Baxter, bébé, quand même. Enfin, bref. Le département de Paris, puisque Bill Baxter chantait Paris, est le plus peuplé de France. Vrai ou faux, top chrono, 5 secondes.
0: Le plus peuplé de France,
1: vrai. Ouais. Nathalie, c'est faux. Je t'explique. Le département le plus peuplé de France, c'est le Nord, avec 2,6 millions d'habitants devant Paris, qui est un département à part entière, le 75, qui compte 2,1 millions d'habitants. L'ensemble de la région Île-de-France est 14 millions d'habitants.
2: Eh oui, mais
1: là, c'est que Paris.
2: Alors, ça fait un point pour Mireille, pas de point pour Nathalie. Et là, tout de suite, on va écouter ma chérie, ma chouchoute, ma préférée. On va écouter Clara Luciani. Et comment ça s'appelle le titre de la chanson, Oscar? La grenade?
1: Comment t'as dit?
2: Ah, bah on lui ouvre pas le micro, alors comment ça s'appelle?
5: La grenade.
2: Allez, vous écoutez ici, on vous aime, on écoute Clara Luciani.

0: La Grenade, Clara Luciani, qui est de Martigues d'ailleurs, elle aussi, elle est du sud, des Bouches-du-Rhône. Hein. On reste dans le sud. C'est la technique.
1: Ah, mais au moins, il fait beau là-bas. Allez, jingle.
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1: Et nous sommes au taquet avec Mireille qui a un point, qui joue avec ici Vaucluse. Elle a un chéri qui s'appelle Alain et l'a rencontré parce qu'elle était avec des copines célibataires. Bon, elle regardait un site de rencontre.
0: Ouais.
1: Était tombée sur la photo d'Alain et qu'est-ce que t'as dit?
3: Mais je le connais.
1: Tu le connais. Et alors qu'est-ce que t'as fait?
3: Et bien alors on est entré en contact et effectivement je l'avais rencontré dans un magasin.
1: Ah, mais en plus il bossait dans la même entreprise qu'une amie à toi.
3: Oui.
1: Alors comme tu es Sherlock Holmes. Oui, Mireille elle a fait Sherlock Holmes. Elle a appelé sa copine, elle a dit du dos. Le petit Alain là, il est pour moi celui-ci. Et puis t'as, hein, t'as fait une petite enquête ma petite Sherlock Holmes, qu'est-ce qu'elle t'a dit ta copine?
3: Elle m'a dit qu'on était différents.
1: Ah, c'est-à-dire? Parce qu'il paraît qu'Alain, il est méticuleux, tout ça, que toi, t'es un peu plus...
0: Bordélique, hein, voilà.
3: Oui, oui, moi, je suis un peu l'inverse.
1: T'es un peu fantaisiste, quoi.
3: Voilà.
1: Et bon, ça n'a pas empêché. Ça fait combien de temps que vous êtes ensemble, maintenant?
3: 7 ans.
1: Oh, mon Dieu. Mais vous êtes mariés ou vous êtes juste ensemble?
3: Non, on est amis, on n'est pas mariés, non. Ouais. On ne peut plus se marier.
1: Comment ça, on ne peut plus se marier?
0: Bah, ils sont dans le péché, ils ont divorcé.
1: Mais qu'est-ce que ça veut dire? Bien sûr que si, on peut se marier, on peut se mettre à genoux, offrir des bagues. Alain, écoute-moi bien.
0: C'est toujours possible à la mairie.
1: Tu peux te mettre à genoux et offrir une bague. Alors, tu t'occupes un peu, tu fais un peu de gym douce et un peu de marche. Tu as toujours fait un peu de sport, en fait, hein, pour t'entretenir.
3: Oui, exactement.
1: Mais ça, c'est bien. Parce que ça, même moi, je ne le fais pas. Bien, alors, tu as déjà un point. On va essayer d'en marquer un deuxième. Tiens, je te mets un petit extrait. Ange, t'es prêt? Allez, un petit extrait de Pascal Obispo. Alors, Pascal Obispo.
0: Qu'on embrasse.
1: Qu'on embrasse, bien sûr, je l'adore. Pascal Obispo, il paraît que c'est l'anagramme de Pablo Picasso. Est-ce que c'est vrai ou faux que Pascal Obispo, oui, c'est l'anagramme de Pablo Picasso? Vrai ou faux?
3: Vrai.
1: Vrai. Mireille, elle est au taquet. Elle attend pas la fin du chrono. Oui, c'est vrai. C'est exactement ça. Voilà.
0: Je pense.
1: Et oui, bien sûr. Bravo. Bien. 2 points pour Mireille.
0: Nathalie. Ah, Nathalie. Nathalie. Oh. Nathalie. Merci d'être avec nous, Nathalie. On aime ton prénom, Nathalie.
4: Nathalie. Hey.
0: Je vais vous le faire jusqu'à 13h.
1: Tu vas nous foutre du béco jusqu'à la fin de l'émission.
0: Ah oui.
1: Ok, d'accord.
0: C'était quoi le
5: jour? Moi, ça me dérange pas.
1: Ouais, ah bah, c'est bien.
0: Si
1: j'ai envie de te dire, c'est bien d'avoir une chanson à son nom, hein.
0: Ben oui.
5: Ouais. Tout à fait.
0: Valérie.
1: Non, moi j'ai Valérie par Amy Winehouse.
0: Quoi?
1: Amy Winehouse a fait un tube qui s'appelle Valérie, que Mathilde va trouver, qu'on te fera écouter.
0: C'est pas possible.
1: Et toi, t'as une chanson
0: c'est fou,
1: qui
0: ça.
1: C'est Les états d'âme sont pour moi.
0: Valérie.
1: Merci,
0: c'est un peu... C'est
1: vieux,
0: ça, quand même.
1: Oui, c'est vrai.
0: Voilà. Bah, oui. Nathalie, alors, on bricole un peu. Oui, on bricole un peu. On sait faire des trous dans le mur et un peu de peinture.
5: C'est ça.
1: Ah, on bricole. Ah,
0: attendez, on nous envoie MacGyver.
5: J'ai été une fervente admiratrice de l'émission de Valérie. Et donc, du coup, je me suis lancée.
1: Merci, ma chérie.
0: Oui, non, parce que là, je dis, on fait un trou dans le mur. Mais on m'envoie MacGyver. Ça veut dire qu'on est quand même sur un level. On est au-dessus. On est cranté. On est cranté quand même quand on sait faire du MacGyver, on fabrique un frigo avec une allumette. Tu sais qu'elle, tu es capable.
5: Alors, pas à ce point, mais c'est vrai qu'on trouve des petites astuces pour faire tenir une étagère un peu bancale ou...
0: bien sûr.
5: Voilà.
0: Oui, tu racistes.
5: Ça ne peut pas desserrer. Enfin, voilà, on prépare quelque chose, on trouve toujours une astuce.
0: Mais vous savez, Valérie, je profite de cette occasion que Nathalie évoque une émission, là. Voilà.
1: Excusez-moi,
0: vous ne seriez pas dans le feu des projecteurs à la rentrée,
1: mais
0: vous?
1: Bien sûr que oui.
0: Vous êtes de retour sur M6?
1: Mais oui, je vais encore faire un appel à candidature pour les maisons, vous allez voir.
0: Madame est sur M6 à la rentrée.
5: Elle va bricoler un peu
1: plus à Montignargues. Mon chat, je t'appellerai pour les conseils.
0: Bon, Nathalie qui aime beaucoup la réutilisation d'objets. D'ailleurs, tu fais beaucoup de vide-grenier, c'est un point commun avec Valérie, ça aussi, les brocantes, tout ça.
5: J'adore aller chiner.
0: Oui, puis j'aime le potager aussi, ça c'est encore autre chose. Les gouttes, tout ça, quoi. C'est plein de trucs, hein.
1: Bah oui, nos auditeurs sont fantastiques. Ils ont des vies incroyables.
0: Exactement. Alors. Voici ta question, Nathalie. Elle vaut un point, on y va. Et on va parler de girafes. 30 sortes de girafes. Moi, je l'affirme. Est-ce que c'est vrai? Est-ce que c'est faux? Top chrono, 5 secondes. Il existerait 40 sortes de girafes, Nathalie.
5: 40 sortes?
0: Vite.
5: Non.
0: C'est trop tard. Hein. C'est un peu tard, quand même. Qu'est-ce que... Hein? Ah, la Valérie fait les gros durs.
1: Ah ben,
5: oh non, Valérie.
1: Bon, vas-y. Ouais, allez, je te donne le point parce que je t'aime bien. Mais
0: moi, ça m'arrange.
1: Maître Coupez, elle va me donner une fessée.
0: Non, mais moi, je veux un candidat qui gagne. Donc, bravo, c'est une réponse. Magnifique. Oui, c'était faux. Oh, qu'est-ce que tu étais rapide dans ta réponse en plus. 4 espèces distinctes de girafes ont été identifiées seulement au lieu de 40. Il y a la girafe du Nord, la girafe réticulée, la girafe Maasai et la girafe du Sud.
1: Sur bien. Ça fait 2 pour Mireille.
5: Moi, j'aurais dit 2 sortes.
0: Non, n'en rajoute pas, on t'a déjà donné le point. Ça va.
1: Non, arrête, non, je ne sais pas.
0: Oui, voilà, c'est
1: profil bas, Nathalie.
0: Oui, s'il te plaît.
1: Allez, 1 point pour Nathalie, 2 points pour Mireille. Et là, tout de suite, on va marcher seul avec. Avec qui? Avec Jean-Jacques. Noémie
5: Goldman.
1: Jean-Jacques Goldman, je marche seul. Vous écoutez ici. On vous aime. A tout de suite, mes petits canards. Allez, je marche seul.

0: fait marcher jusqu'à Besançon et Toulouse avec nos deux stagiaires. Là. Besançon et Toulouse, les deux, ils nous viennent. Oscar et comment ?
1: Noémie.
0: Noémie, voilà, tu te rends compte un peu ce voyage ?
1: Magnifique.
0: On voyage avec
1: Toulouse, j'adore, je connais par cœur. Allez, jingle. Alors.
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1: Nathalie, tu connaissais la chanson d'Amy Winehouse qui s'appelle Valérie ?
3: Eh ben non.
1: Écoute. Eh oui.
0: Ah, c'est énorme!
1: Eh oui!
0: Ah, bah, respect total!
1: Eh voilà!
0: Ah, plus jamais je vous parlerai mal! Hein.
1: Voilà, mon petit chat! Alors, Mireille.
0: J'ai pas dit mon dernier mot, je vais te le faire écouter, moi, le mien aussi.
1: Alors, Mireille, tu as deux points. Mireille, tu joues avec ici Vaucluse, tu es dans une région qu'on aime tellement. Et alors, toi, on t'a demandé avec qui tu aurais aimé déjeuner de connu, toi, tu as choisi lui.
4: Que la montagne est belle.
1: Tu as adoré Jean Ferrat,
3: hein ? Oui.
1: Ah oui, j'adore aussi. Très bon. Ah là là, est-ce que tu es prête à jouer au quiz musical ?
3: Oui, j'ai un peu peur, mais bon.
1: Non, alors, ma petite chérie, Mimi, il ne faut pas avoir peur. C'est le nouveau jeu qu'on a essayé hier. On va te faire écouter un disque en vitesse, pas forcément la bonne vitesse, mais c'est super simple. Je te jure, on n'a pris que des gros tubes. Écoute bien, je vais te faire écouter le premier. Il y a deux points à marquer. Premier tube, écoute bien, le voici.
0: On adore.
3: Oui, c'est chaud le taxi.
1: C'est chaud le taxi. Et qui chante chaud le taxi, top chrono?
3: Vanessa Paradis.
1: Mais certes, Mireille, elle est plus rapide que l'éclair. Oui, c'est chaud le taxi. Alors, chaud le taxi. Je savais.
0: C'est mieux comme ça.
1: Hein. Tu rends au mambo. Alors, premier point. T'as un premier point. Alors, attention. Le deuxième point arrive avec cette deuxième chanson. Voyage, voyage, et qui chante, ma chérie? Comment elle s'appelle, la chanteuse?
3: Jeanne Masse.
0: Oh, bah bien sûr.
1: Oh non.
0: Mais voyage, voyage de Jeanne Masse, c'est bien connu.
1: Non, c'est voyage, voyage. Mais c'est Désirless.
3: Voyage, voyage.
0: Avec deux cheveux, là.
1: Bon, eh ben, tu as un point, c'est déjà bien, c'est pas mal, voilà. Ah, voilà. Allez, voyage, voyage, c'est parti.
0: Bon, Nathalie, allez, un petit mot de cuisine, rapidement. Hier, c'était la finale de Top Chef. Est-ce que t'es une top chef, toi, Nathalie ?
3: J'aime beaucoup cuisiner.
0: Ah, alors ?
3: Je dirais pas que t'es une top chef, mais j'aime cuisiner.
0: Oh, tu sais. On cuisine en fonction des envies, des saisons aussi. Qu'est-ce que tu nous fais, là, pour 13 heures ? Un petit plat signature de chez toi ?
3: Alors, là, j'ai rien prévu.
1: Et voilà.
3: Pour midi, je n'ai absolument pas réfléchi, mais pour ce soir, j'ai prévu de faire un gâteau au citron.
1: Oh, oh là là.
0: Alors, il paraît que t'es quand même championne, genre pizza aux asperges. Ta spécialité, c'est la pavlova. Et ton fils te réclame aussi des lasagnes. Parce qu'elle fait de la pâte maison. C'est pâte maison.
3: La pâte, c'est pâte, oui.
1: Allez.
0: Non, mais les lasagnes, c'est notre plat préféré avec Valérie.
1: Oui, on adore.
0: Tu le sais. Nathalie, on va tenter de t'offrir deux points de plus. Encore une fois, on est sur ce défi musical. La chanson déraille, ne se joue pas à la bonne vitesse. On passe du 33 au 78 tours. À toi de reconnaître cet artiste.

0: Alors, c'est qui, Mireille? Nathalie, pardon.
1: C'est Jeanne Mas, c'est pas des virlettes.
0: Mais je pense à bien, parce que
2: c'est Jeanne Mas. Eh oui, bah voilà, vous avez dit Jeanne Mas. Oh, Mimi.
0: Ben oui, ben oui, ben oui.
2: C'est noir, c'est la même pas. Allez, deuxième titre.
0: On va tenter le deuxième, t'as vu, hein, c'est que du tube, on rigole, franchement on passe un bon moment et c'est facile. On est là pour vous faire plaisir et puis surtout vous aider à partir à Marseille.

0: vous êtes bien sûr ici, hein, tout va bien. Qui chante Top Chrono?
1: Carla Musique est bonne de Jean-Jacques Goldman.
2: Mais bien sûr. Mais oui,
1: c'est bonne, bonne, bonne, bonne.
0: Je salue vraiment encore une fois toute l'équipe technique qui a préparé cette chanson. C'est très bon, c'est bien marrant. On le refera.

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2: Alors, je vous rappelle que le Grand Prix de demain, c'est un séjour pour deux personnes à l'occasion de la 65e édition du Mondial, la Marseillaise à Pétanque. Vous dormirez à l'hôtel Villa M à Marseille, une petite quatre étoiles, et je pense que j'ai été voir, c'est très très beau.
3: C'est pas cher. C'est pas cher.
2: Oh là là là là, pardon Marseille, je t'aime. Vous aurez évidemment plein de cadeaux, des triplets, des sacs, des polos et surtout 100 euros de carburant pour aller à Marseille. Si vous ne gagnez pas ça, vous gagnez la magnifique machine à café Malongo avec ses 32 dosettes et ses 6 verres en verre. Jingle, reprise des hostilités.
3: Alors on fait la maline avec Amy Winehouse.
2: Ouais.
3: Moi aussi.
4: Les États-Unis sont pour moi émis comme les États d'Amérique.
2: Oui, alors, excuse-moi.
3: Salut tous les Eric.
2: Oui, très bien. On salue tous les Eric, on l'adore. Mais je veux dire, moi c'est Amy Winehouse.
3: Voilà. Oui, moi c'est Luna Park.
2: Oui, mais moi c'est Amy Winehouse.
3: Ouais, allez. Moi c'est Luna Park.
2: Oui, mais moi dans le monde entier, elle a chanté Valérie, tu vois. Okay. Voilà, allez. La classe.
3: Allez, c'est bon, je m'écrase.
2: Valérie. Voilà, bon.
3: Tu as toujours raison, tu m'énerves.
2: Évidemment. Bon, alors Mireille et Nathalie ont 3 points chacune. Mireille, alors il paraît que comme ça, on bricole pas, c'est Alain qui s'en charge.
5: Oui.
2: Voilà, on fait pas de jardinage, on fait juste un peu, on récolte les fruits. C'est Alain qui se charge du reste.
5: Oui.
2: Et puis la cuisine, ah bah c'est Alain aussi. Dis donc, t'aurais pas tiré le gros lot, toi?
5: Si.
2: Qu'est-ce qu'il y a dans ton jardin? Parce que je vois que tu récoltes les fruits et les légumes. Qu'est-ce qu'il y a dans ton jardin?
5: Eh ben, il y a des fraises, il y a des plantes aromatiques, il y a des poireaux, il y a des asperges, des courgettes, des tomates, des pommes de terre.
2: Il y a Alain qui est à côté qui se marre parce qu'il sait que c'est lui qui va cuisiner tout ça, j'ai l'impression, hein.
5: Non, je l'aide quand même, je fais la vaisselle, je fais assistante.
2: Ah, c'est bien. Attends, il paraît quand même que tu fais de la soupe et des salades. Bon, pas mal.
5: Voilà.
2: Et, oui. Et tu faisais des clafoutis pour tes enfants.
5: Eh oui, comme les petits-enfants aussi, ils aimaient bien.
2: Et voilà, en revanche, ce que tu fais très bien, c'est l'aide aux devoirs, parce que tu reçois des enfants chez toi, et tu leur les aides un petit peu à faire leurs devoirs.
3: C'est pas possible d'aider de voir.
5: Prendre confiance en eux.
2: Eh ben oui, eh ben ça c'est bien. Moi j'adorerais faire ça, quand je serai très vieille à la retraite.
3: Faire de l'aide aux devoirs?
2: Bah, t'es pas très vieille, s'il te plaît. On a 10 ans d'écart. Alors, ma chérie, tu as 3 points. Je vais te proposer tout de suite d'en marquer 3 de plus avec la question à choix multiple. Je te pose la question, je te fais des propositions et tu auras 10 secondes pour me donner ton choix. Tiens, une petite ambiance avec Shakira.
3: Elle a pas fait une chanson sur vous, elle aussi?
2: Non, Shakira, elle a fait une chanson parce que c'est l'ouverture officielle de la Coupe du Monde de foot. Allez. Aujourd'hui. Alors, on va faire un petit QCM spécial foot. Alors, écoute, je te fais les propositions, donc. C'est logique. Combien d'équipes participeront à la Coupe du Monde de football de 2026?
5: 48.
2: J'ai même pas proposé, elle me dit 48, celle-ci. Écoute, il y avait 24, 32, 48, ou juste Éric Bastien, tu m'as dit 48. Eh ben oui, il n'y aura que 48. Oui, ben oui, elle est tellement rapide, cette Mireille.
3: Est-ce qu'on peut prévenir Wendy Bouchard qu'elle commence l'émission à 12h52 aujourd'hui?
2: Non, mais attention, c'est très important. Pour la première fois, la Coupe du Monde passe de 32 à 48 équipes et il y aura 104 matchs. C'est quand même énorme. Le tournoi débute aujourd'hui avec Mexique, Afrique du Sud et la finale, ça sera le 19 juillet à New York. Donc c'est parfait, tu as 6 points, ma petite Mimi.
3: Premier match des Bleus, c'est mardi. Et tous les matchs des Bleus sont retransmis et à suivre sur votre radio, ici, et toutes les images sur ici.fr.
2: Magnifique.
3: Nathalie, elle aussi, est investie dans l'associatif, figurez-vous. Tu fais partie de l'association Lire et Faire Lire. Tu peux nous en dire un petit mot, Nathalie?
6: Alors, c'est une association qui est nationale. Donc, moi, je dépends de l'association du Gard. Et en fait, qui consiste à aller lire des histoires aux enfants en centre de loisirs et en école. Moi, j'interviens en école, en classe de CP, le vendredi après-midi.
3: C'est génial. Donc, tous les vendredis, tu vas lire des histoires aux petits bouts de chou qui ont 6 ans, qui sont au CP.
6: C'est ça.
3: C'est génial. Ce sont des livres que vous trouvez en brocante, en plus, généralement?
6: C'est des livres que je signe et j'essaye d'avoir, d'être sur le fil de l'actualité de la maîtresse, de suivre son...
3: Oui, le programme, j'ai bien compris.
6: Le programme, voilà.
3: Bah, bravo, c'est super sympa pour les enfants. Tu collectionnes, et on va écouter un extrait de Juliette Armanet, et on va comprendre ce que tu collectionnes. Tu collectionnes les vieilles cartes postales.
6: C'est ça. Alors, pas toutes les cartes postales, celles de village qui me tiennent vraiment à cœur.
2: Ah, ben ça, tu dois bien t'en trouver pas mal dans les brocantes.
6: Alors, oui, mais moi, c'est des tout petits villages, donc du coup, on trouve les... Alors, j'en ai de Nîmes, par exemple, puisque je suis du Gard.
3: Ben oui.
6: Mais après, les petits villages, c'est plus compliqué à trouver.
2: Ah oui.
3: Montignac, d'où tu es,
6: voilà, Montignac, puis il y a un petit village en Alsace qui s'appelle Pébron. J'ai des cartes d'Uzès, j'ai des cartes du Pont du Gard, du Gros du Roi, de Nîmes.
3: Ah ouais, c'est super. Alors...
2: Bah, hey, Uzès, on embrasse Didier Gustin, mon petit chat.
3: Oh, mon Didier.
2: Il doit être dans sa piscine avec son cocker, là.
3: Non, mais alors, vous savez qu'en plus, alors, ce qui est exceptionnel, c'est que tu as une carte postale, je te laisse nous en parler, qui est très émouvante pour toi.
6: Celle de Vébron?
3: Bah, celle où on voit ton papa.
6: C'est, tout à fait. C'est celle de Vébron, en fait, qui est une vieille carte postale que j'ai trouvée. Et mon papa, quand je lui ai montré cette carte, il me dit, mais regarde, c'est la voiture. Alors, forcément, je ne savais pas, puisque j'étais pas née, mais c'était la voiture de mon grand-père, la voiture de mon oncle, avec, ben, du coup, tous les enfants qui sont sur la place. C'est mon père avec tous ses frères et sœurs.
3: Papa petit, en fait.
2: Oh, c'est génial.
6: C'est trop mignon. Trop mignon.
3: Ah, collector, celle-là, extraordinaire. Allez, nous allons jouer, Nathalie, pour t'offrir 3 points de plus. C'est une question à choix multiple. On ne va pas parler de foot. Non, on va parler de baccalauréat.
6: Ah.
3: Tu nous as dit que ton fils Louis a 21 ans, il est sur le BTS, là on va parler d'études avec le bac, et ce jeudi marque aussi le coup d'envoi des épreuves de français du bac.
2: Eh oui.
3: Ça va les stagiaires, c'est pas encore le bac là, hein? Non, c'est pour quand? Salut, comment vous appelez?
2: Ah oui, on a switché de stagiaires, là nous avons Colin et Joseph.
3: Alors vous êtes en quelle classe?
7: En seconde.
2: Ah bah c'est bientôt dans le bac, il y a l'année prochaine.
3: Déjà, bah, oui. Voilà. Alors ce jeudi donc marque le coup d'envoi des épreuves de français du bac, mais... Sais-tu, Nathalie, vous qui nous écoutez, ce que signifie à l'origine le mot baccalauréat? Diplôme suprême, couronne de laurier, symbole d'érudition, symbole de réussite en hommage à la mention très bien de Valérie Damido au baccalauréat.
6: Je veux avoir les mentions.
3: Bien sûr, le diplôme suprême, la couronne de laurier, le symbole d'érudition, ou Valérie et sa mention très bien.
6: Mais vu qu'il y a une couronne de laurier sur le diplôme, je dirais la
3: couronne. Mais bien vu, j'ai pensé la même chose, je revois, parce que j'ai, comme toi, j'ai eu ce petit bac. La couronne de laurier, oui, le mot baccalauréat vient du latin baccalauréat. Baccalauréat en deux mots qui évoque la baie ou la couronne de laurier, symbole de victoire, notamment dans l'Antiquité. Bravo.
2: Allez, 6 points pour Mireille, 6 points pour Nathalie. Et là, tout de suite, alors là, bac in 1991.
3: Baccalauréat.
2: Baccalauréat 1991. Oh là là, j'étais enceinte jusqu'aux oreilles. Genesis, I can't tell. J'adore Phil Collins. Genesis, vous écoutez ici, on vous aime, mes petits canards.
3: Je t'ai toujours pas dit en 91 d'ailleurs.
2: Oh, tais-toi.

0: Vous savez à quel point je suis minable dans les annonces de disques, oui. Surtout en anglais.
1: Bah, heureusement, on a un animateur.
0: Alors, j'ai fait appel à un professionnel. Il s'appelle Clément, il est animateur sur Ici Tour. Il est dans son stage d'intégration. Bienvenue à Radio France. Bienvenue, Clément.
2: Bienvenue, bah, bonjour, merci. Merci,
1: alors, qui a-t-on écouté, Clément?
0: Fais-moi une démonstration.
2: C'était Genesis. I Can Dance.
1: Voilà, sur votre radio ici. Voilà, mec, il s'est parlé.
0: Bah, il est à la rentrée, viens.
2: On est au taquet.
1: Nous sommes au taquet avec Mireille et Nathalie.
0: Merci,
1: qui ont 6 points chacune. Comment ça va, les filles? Vous vous sentez prêtes, là, sur la dernière ligne droite de l'affrontage?
0: De la prestation.
3: Hein, qui vivra verra.
1: Qui vivra verra. Alors Mireille, hein,
0: décliné aujourd'hui.
1: Oh là. Mon petit, la petite Mimi, elle, on parlait d'association. Elle a créé une association aussi qui s'appelle France Adopt 84. Oh, quelle honte. France Adopt 84. Et c'est fait pourquoi cette association? Raconte-nous.
3: C'est pour le don d'organes et de tissus même. Alors. Tissu humain, surtout la moelle osseuse.
1: D'accord. Et il paraît que tu as même mobilisé les gens autour de toi, tu as même le professeur Cabrol qui est venu t'aider.
3: Oui.
1: Et ça, c'est bien. Et tu fais des conférences.
3: C'est fantastique.
1: Tu fais des conférences dans les lycées.
3: Je faisais, parce que là,
1: oui.
3: Maintenant, non, j'ai passé le relais, mais oui, on a fait pour informer avec des gens qui étaient greffés ou des gens qui étaient en attente, et c'est très important.
1: Oui.
3: Et il faut y songer, malheureusement, avant qu'il arrive un malheur, voilà.
1: Et donc, France Adopt 84, est-ce que vous avez un site web? Est-ce qu'on peut, est-ce qu'il y a un téléphone, quelque chose pour rejoindre l'association?
3: Oui, mais il faut le chercher sur Internet.
1: Alors, on va le chercher sur Internet. Je rappelle le nom de l'association France, A-D-O-T 84. Et donc, c'est pour les dons d'organes et de tissus. Voilà, alors.
3: Tout à fait, merci.
0: Je vous donnerai tout, Valérie, moi, je vous donnerai tout.
1: Mais je suis pas morte, hein. J'ai pas besoin de toi, là.
0: Mais je vous donnerai quand même.
1: Alors, Mimi, elle collectionne les timbres. Voilà.
3: Oui, aussi avant, plus maintenant.
1: Non, mais tu les as collectionnés, t'en as beaucoup?
3: Non, je les ai donnés, j'ai fait des albums pour mes petits, voilà.
1: Ah, c'est mignon, les albums pour les petits, voilà. Bon, alors, ma petite chérie, vous êtes toutes les deux au même score.
0: Ah oui, on n'arrête pas à les départager aujourd'hui.
1: Et oui, alors, toujours, toujours le bingo qui départage tout le monde.
0: Oui.
1: Enfin, quand même, on va essayer de faire en sorte que vous départagez. Sur la question cash, c'est une question qui permet de marquer 5 points de plus. Donc écoute bien la question. Ne réponds pas avant la fin du chrono, hein? Voilà, écoute bien. Tellement rapide cette Mimi. Quelle ville française est surnommée la capitale mondiale du parfum? Ça me chrono 10 secondes. Eh oui. En même temps, t'habites dans le Vaucluse, comment te dire? Évidemment que tu sais la réponse. Eh oui, c'est Grasse, qui est dans les Alpes-Maritimes. Eh oui, parce que ça fait des années, des centaines d'années, il y a toutes les grandes maisons de parfums, hein, parce qu'ils ont énormément de jasmin, de roses, de lavande, c'est les spécialistes de la culture des fleurs. Donc bravo, c'est Grasse. Donc tu as 5 points de plus. Score parfait, tu as 11.
0: Nathalie, c'est le petit coup de pression qu'elle te met là. Mais t'inquiète, tu vas les prendre les 5 points aussi, Nathalie. Mais non, on n'est pas inquiet. Nathalie, qui habite. Oui, dans le Gard, à Montignard, où on l'a dit, qu'un petit chat qui s'appelle Rafale, qui collectionne les cartes postales, qui a une carte postale collector avec son papa, qui est tout petit à l'époque. Alors j'ai vu que tu joues aussi au loto de village.
4: Oui, j'adore les lotos.
0: Ouais. Alors, il y a des particularités quand, par exemple, il y a des chiffres qui sortent, tout le monde se met à donner des
1: chiffres.
0: Des chiffres
1: qui quoi?
0: Bah, des chiffres, les chiffres.
1: Qui quoi sortent, ouais, voilà, merci Clément. Eh bien, Clément, il a raison.
0: Ah, mais c'est pas
1: nous
0: possible,
1: sommes
0: ça.
1: Avec des jeunes qui sont en plein stage, qui sont encore à l'école, et toi, des chiffres qui sortent.
0: Ouais, c'est pas possible, mais appelez Maître Capello, faites un truc, faites quelque
1: chose. Non, il y a Clément qui est là, il fait très bien son contact.
0: Ah, oui,
1: bah, voilà. Merci, Sito. Voilà.
0: Bon, alors, bon, c'est quoi cette histoire de la Lozère Saère, l'écu blanc de la Grande Motte, la dromadaire, c'est drôle tout ça.
4: Mais oui, il y a plein de numéros. Le porte-bonheur, le numéro 13. Nos voisins, c'est le 34. Après Montpellier, on a 7. Puisque sur la carte, 7 est après Montpellier. Ce qui n'est pas faux en venant du Gard.
0: Ouais.
4: Voilà, on a plein de numéros
0: Ah oui, je vois le 51. En fait, quand il y a un chiffre qui sort, donc il sort, voilà, par exemple, 51, tout le monde crie le bon pastis. Voilà, par exemple.
1: C'est ça. Ah oui, voilà, c'est ça. Moi, j'adore les lotos de village.
0: Comme ça, bien sûr. Tous les matins, tu peux pas t'empêcher de regarder ton téléphone. Ça, il paraît que ça, c'est vraiment le truc.
4: Ça, c'est le défaut. C'est comme s'il fallait... c'est les infos modernes. Ah oui, regarder les réseaux sociaux.
0: Tu scrolles.
4: Ce qui s'est passé la veille, quoi.
0: Ah oui, ben non, mais c'est d'abord, on le fait tous. Hein. Et puis, t'es trouillarde. Mais pourquoi? Trouillarde de quoi? Qu'est-ce qui te fait peur dans la vie?
4: Ah, j'ai peur des souris.
1: Ah, les souris. C'est mignon pour ton souris. Bah,
0: on collabore avec
4: au fait, de ne pas descendre de la voiture, hein, quand même.
1: Ah oui.
4: Si j'en vois une à côté de moi, par exemple, que je me gare et qu'il y a une souris sur parking, eh ben, je ne sors pas de la voiture, je vais changer de place.
0: Ouais,
4: ou attendre que quelqu'un arrive pour éloigner la souris.
0: Ah, c'est à ce point-là, quand même.
1: Oui.
0: Je crois bien les stagiaires et Clément, hein, on collabore ici à la maison de la radio de la musique avec les souris. Hein. Il y en a, regardez sous la table.
2: Non, il y en a pas.
0: Ça peut arriver.
1: Moi, je m'en fous, j'adore les souris.
0: Mais non, mais c'est bon, c'est pas une vanne. Hein. Ah. Nathalie, on joue pour tenter de marquer 5 points. Allez, vu que c'est ton heure de gloire, Clément, c'est toi qui va poser la question. La direction, écoute,
2: la dernière, hein,
0: c'est le mercato en ce moment, donc fais ça bien. Hein. Vas-y.
2: Donc, comment s'appelle ce petit carnet de papier parfumé qu'on plie en accordéon avant de le brûler pour désodoriser une pièce?
0: Voilà, il faut envoyer le chrono. Voilà.
4: Oui.
2: Chrono.
4: Avec des feuilles roses gelées en plus, c'est le papier d'Arménie.
1: Le papier d'Arménie.
0: Clément, tu sais faire ça, le suspense. Fais-moi le suspense avant de donner la réponse.
2: Et ben, un petit suspense, ça y est, je crois qu'on peut le dire. C'est une bonne réponse.
1: Ouais. Voilà, bravo. Eh ben, les filles, vous êtes encore une fois
0: à égalité,
1: c'est magnifique.
0: Fou, c'est ça.
1: Bon, 11 points chacune. On va écouter tout de suite une nouveauté avec Zazie. Peu importe, vous écoutez ici. On vous kiffe. À tout de suite, mes petits bébés. Peu importe.

0: C'est la nouveauté, c'est Zazie, c'est peu importe sur ici. Elle était d'ailleurs venue présenter son nouvel album à Émilie Mazoyer dans Décibel il y a quelques jours.
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2: Ici, nous sommes avec les filles championnes. Elles ont toutes les deux 11 points, mon Dieu, mais comment allons-nous les partager?
0: Peut-être avec un bingo.
2: Ah, peut-être avec un bingo. Alors, il paraît comme ça, ma petite Mimi, qu'on a un petit rituel. On fait une petite tisane au tilleul et verveine du jardin tous les jours à 17h.
3: Voilà, comme les Anglais.
2: Comme les Anglais. Alors, est-ce qu'elle est bonne, cette tilleul au verveine du jardin?
3: Eh oui,
2: j'ai
3: deux tilleuls dans la cour, alors, et un plant de verveine seulement.
2: Que tu ne ramasses pas, c'est Alain qui t'en occupe.
0: Ah, il fait tout.
3: Non, si, je le ramasse quand même.
2: Ah, bon, c'est ça. Alors, il paraît que si tu as un gros défaut, c'est la gourmandise.
3: Ah oui, j'aime tout ce qui est bon.
2: Eh oui, bien sûr. C'est quoi le plat que Alain te prépare que tu préfères?
3: J'aime tout ce qu'il fait, la purée.
2: Oh, la purée, c'est bon, hein, ça, la vraie purée. Mais par exemple, qu'est-ce qu'il fait d'un plat que tu vraiment t'adores?
3: Il sait faire les lasagnes.
2: Ah là, mais nous aussi, on aime les lasagnes. Bon. Alors, nous allons faire le bingo, et pour te détendre et t'encourager à remporter ce petit bingo, je te fais écouter une chanson d'amour qu'on adore.
4: Aimer à perdre la raison.
2: Et on adore.
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2: oui, on adore. Alors, attention, ma petite Mimi. Le bingo, il est très simple. À mon top chrono, tu vas avoir 10 secondes pour me donner un maximum de noms de magazines. Les magazines, c'est les hebdos et les mensuels. Donc, à mon top chrono, un maximum de noms de magazines. Top chrono, 10 secondes.
3: Notre temps, nous deux, Pleine Vie, Femina, Diverso.
2: Tu m'en as donné 5. Il y avait évidemment Elle, Paris Match, Géo, VSD, Télé 7 jours, Télé Loisirs, Marie-France, Marie-Claire. Tu m'en as donné 5, c'est bien.
0: Je rappelle la règle pour ceux qui découvrent au taquet pour la première fois. À ce stade, elles sont à égalité, 11 partout. Sauf qu'on est dans le bingo, elle a fait 5 points. Il va falloir faire plus de 5, Nathalie, car celui qui remporte le bingo est celui qui marque le plus de bonnes réponses. Encaisse 10 points, ce qui fait que tout peut changer et revient demain vendredi pour la finale. Est-ce que tout est clair, Nathalie?
5: Tout est clair, mais je suis fébrile.
0: Oh,
2: non,
0: détendre.
2: Mais oui.
0: Alors, pour te détendre, on va écouter l'artiste que t'aimes beaucoup, c'est Céline Dion.
2: Oui.
0: Enfin, on va l'écouter. Ah oui, voilà, elle arrive. Alors, tu as gagné, il y a 13 ans, place pour aller à un concert de Céline Dion à Anvers et un accès VIP. Tu l'as vu ou pas?
5: Ah, mais je l'ai vu et j'ai une photo où on se tient dans sa loge.
0: T'as rencontré Céline Dion dans sa loge. Classe.
5: C'est ça. Alors, c'est très rapide. Ouais. C'est la photo et puis hop, vous ressortez.
2: Bah oui, mais au moins
5: mais
2: tu l'as fait.
5: J'ai eu le plaisir de pouvoir voilà, lui dire bonjour et puis prendre une photo avec elle. Voilà, c'était un grand honneur.
0: C'est génial.
5: J'en garde un merveilleux souvenir. C'était vraiment fantastique.
0: Ouais, puis il y avait ton fils en plus. Je crois qu'il avait emmené ton fils qui avait 8 ans à l'époque.
5: J'étais avec mon fils. C'était son premier concert.
0: Oh,
5: et je pense qu'il en garde aussi un merveilleux souvenir.
0: T'as été impressionné? Elle est impressionnante quand on l'approche comme ça, quand on la voit?
5: Déjà, c'est, voilà, comme là, je suis fébrile.
0: Ouais.
5: C'est waouh, c'est dur.
0: Tu vas y aller, Nathalie? Tu vas y aller à Paris, là, en septembre?
5: Je n'irai pas à Paris parce que je trouve que les places sont beaucoup trop chères.
2: Mais évidemment.
0: Ouais.
5: Il faut arrêter de cautionner ça parce que finalement, ça a encouragé les artistes à toujours augmenter le prix, même s'ils sont formidables et qu'ils nous font passer de très bons moments. Je préfère les petits concerts populaires que les grandes salles où finalement on voit l'artiste que sur la télé.
0: Allez, on va jouer tout de suite. On aurait pu écouter Dalida parce que tu aimes Michel Sardou, Johnny, Claude François, voilà.
2: Paroles.
0: Il y a de tout dans tes choix et tes goûts.
2: Paroles.
0: Ton bingo, Nathalie. 5 points, c'est le score à battre. Et je te demande cette fois, non pas les magazines, mais je vais te demander de me citer un maximum de noms de quotidien, tout ce qui sort chaque jour, comme son nom l'indique, dans la presse, les journaux. Top chrono, 10 secondes, les quotidiens.
5: Alors, on a le Midi Libre, le Figaro, le Charlie Hebdo,
0: non.
5: C'est pas un quotidien.
0: Non.
2: Elle charrie Hebdo, comme son nom l'indique.
0: Il est doux.
2: Et c'est fini, t'en as deux.
0: Et non, stop,
2: ma chérie.
0: Ça suffira pas, malheureusement, il y en a que deux. Il y a le Parisien, aujourd'hui en France, la Dépêche du Midi, la Voix du Nord.
2: Ouest France, voilà, le Dauphiné libéré, la Charente libre que j'embrasse.
0: La Provence. On n'est pas loin.
2: Eh oui, la Provence, Var matin, Nice matin.
0: C'est pour Mireille, hein.
2: Mireille, t'as compris, ma petite Kyle, c'est demain, t'es avec moi. T'as gagné. Et bah, Nathalie, bravo, tu as très bien joué. C'était super, mais voilà. Mireille, à demain. Ce qui veut dire que demain.
0: C'est la conclusion lamentable de cette émission. J'en ai pas, hein.
2: Et demain, c'est encore mes candidats qui seront.
0: Zéro candidat.
2: Et voilà, c'est comme ça. Je remercie. Donc Mathilde à la réalisation, Maître Coupez au savoir, Ange à la technique, Sadika au standard, tous les stagiaires, Colin, Joseph, Noémie, Oscar, qui sont venus nous voir,
0: Clément du tour, hein, ouais.
2: Et puis bah, Eric Bastien qui demain sera espoir, une fois de plus de la figure. Voilà, je vous embrasse tout sympa, hein, les petits canards, je vous aime. Et puis au taquet, à demain.
0: Oui, bah, restons au taquet, bien sûr.
2: Il est 5h, Paris s'éveille et Yoann Guérin arrive.
0: Il est très en forme, Yoann Guérin, il vous accompagne jusqu'à 6h du matin, donc c'est dans les prochaines minutes. On vient quand, nous, Valérie?
2: Oh bah nous, on revient à midi, mon chat.
0: Ah bah on va se faire une petite chaise quand même avant, hein.
2: Évidemment.
0: A tout à l'heure.

0: Et commençons d'Italie qui souffle ce matin avec Ritchie et Pauvry.
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0: Bonjour, très bon réveil, heureux de vous retrouver. On espère que vous ne souffrez pas trop de la chaleur. L'équipe des Lève-Tôt pour vous accompagner ce matin. Emeline, Emma, Saveria, Mélodie et Aude Radeau. Bonjour Aude.
3: Bonjour Johan Guérin, matinale largement consacrée effectivement à la canicule. Météo France nous confirme que oui, le thermomètre va grimper inexorablement jusqu'à dimanche et lundi, jusqu'à 40 degrés attendus.
0: On va tout vous dire parce qu'on en parlait juste avant de prendre l'antenne avec Aude. On se disait que dans nos appartements, ça va être très compliqué ces prochains jours.
3: Déjà un peu compliqué. Ouais. J'appréhende beaucoup la suite.
0: Allez, courage. Bon, sujet important avant de partir en vacances. Que faire avec votre animal de compagnie? Vous l'emmenez ou pas? La garde d'animaux à petit prix. On en parle dans Paris ici des économies avec les bonnes adresses de Valère Correa dans 5 minutes. 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
0: Jeudi 18 juin, merci de rejoindre la grande famille ici, il est 5h. Le thermomètre continue de grimper et ce n'est que le début.
3: 26 départements vont basculer ce midi en alerte orange canicule de la région parisienne au centre et à l'est du pays. C'est le cas de la Haute-Savoie où nous sommes ce matin, HLM surchauffé et habitants très inquiets.
4: On se barricade avec des bouteilles d'eau fraîche, des ventilateurs et on essaie de faire au mieux, on ne sort pas de la maison. Enfin, personnellement, c'est ce que je fais. On fait avec, malheureusement.
5: On ferme les volets, les fenêtres. Et puis bah après voilà quoi, on essaie d'ouvrir la fin de la journée, c'est d'aérer un coup, quand y a, ça commence à tomber un peu.
6: On n'arrive pas à dormir s'il fait trop chaud, pas du tout, on est crevé.
5: En vrai c'est grave compliqué, surtout que moi en plus compliqué de dormir.
7: Ouais, c'est trop chaud.
8: Oui, parce que moi j'habite au 6e étage et je suis plein sud. Quand ça tape, c'est intenable, ça monte jusqu'à 35 degrés chez moi. Disons que ça fatigue l'organisme, hein. On est complètement amorphe.
3: Un reportage au milieu des HLM d'Annemasse et ce chiffre ce matin, il en dit long. Selon le ministre du Logement, plus d'un logement sur trois s'apparente à une bouilloire thermique. Le ministre Vincent Jeanbrun annonce donc une série de mesures pour adapter les logements, une TVA réduite pour les pompes à chaleur réversibles et dans les copropriétés, un vote à la majorité simple pour mener des travaux de rénovation d'ampleur. Les canicules sont une bombe sanitaire, c'est ce que dit l'ONG Oxfam. Selon elle, la chaleur provoque chaque année en France plus de 5000 décès. Météo France prévient que oui, le thermomètre va continuer de grimper de jour en jour avec un pic attendu entre dimanche et lundi jusqu'à 40 degrés attendus.
0: À l'actualité de la nuit, l'Iran et les États-Unis ont signé l'accord pour mettre fin à la guerre.
3: Accord signé par Donald Trump depuis le château de Versailles et aux côtés d'Emmanuel Macron, c'est l'image de la nuit. L'Iran confirme aussi avoir signé de son côté et déclare que cet accord acte l'échec des États-Unis. En France, c'est une étape majeure pour la proposition de loi anti-fast fashion pour lutter contre ces vêtements à 2 ou 3 euros qui nous viennent de Chine. Députés et sénateurs se sont mis d'accord en commission mixte paritaire et Sophie Ovigne, il est surtout question désormais d'ultra-fast fashion.
9: En 2 ans, l'objectif a changé, la méthode aussi. Et à Bercy, désormais, on le répète, plus question de relâcher la pression sur les plateformes géantes venues de Chine, en clair, Chine et Timou. Alors, pour lutter contre ces géants, tous les moyens sont bons. Interdire la publicité pour l'ultra fast fashion, direct ou indirect, par exemple à travers des influenceurs, faire peser un malus d'au moins 6 euros par produit, lourd pour des vêtements qui ne coûtent pas plus de 3 euros. Mais la difficulté est de bien faire la différence entre des plateformes chinoises et des grandes enseignes de textiles, de manière à épargner ces dernières, les Kiabi, Decathlon, Jules, Etam ou même Zara et H&M. Pour ça, il a fallu inventer un système de calcul assez savant qui prend en compte le volume de référence et le coût des réparations éventuelles pour prolonger la vie des vêtements.
3: Les précisions de Sophie Ovigne. Beaucoup de réactions, beaucoup d'émotions après la mort d'Éric Roy, figure du foot français, entraîneur du Stade Brestois. Il a succombé au cancer du pancréas contre lequel il luttait depuis 3 ans. Éric Roy avait joué à Nice, à Lyon, à Marseille. Écoutez l'émotion de l'ancien footballeur, l'ancien gardien Jérôme Alonso. Il était son ami.
10: Le diagnostic est tombé quasiment en même temps que sa signature à Brest. Et j'ai l'intime conviction, nous avons tous ses proches, sa famille, il a une conviction que son aventure humaine et sportive au Stade Brestois l'a aidé finalement à tenir debout plus longtemps que prévu, parce que cette cochonnerie, ça vous bouffe en 6 mois normalement, ou 1 an, et puis... mon Eric, il aura combattu pendant 3 ans et demi, digne et fort, et puis parallèlement mener le Stade Brestois où il l'a mené, avec des moyens extrêmement limités, avec un public incroyable. Je pense qu'on peut, au nom de sa famille et de ses proches, remercier aussi tout le peuple brestois, parce que dans son malheur et dans son combat, le bonheur qui lui a été offert de vivre ça avec le Stade Brestois et tout son peuple, c'est inespéré et extraordinaire.
3: Éric Roy, qui on s'en souvient, avait emmené le Stade Brestois jusqu'en Ligue des Champions. Il était devenu King Éric pour les supporters bretons. Ils avaient même écrit un chant en son honneur. Je suis fan d'Éric Roy.

0: Et ce chant a beaucoup marqué Éric Roy. Papa nous a toujours dit que ce chant que vous avez fait, il l'emporterait avec lui. S'écrivent ses enfants dans un message sur Instagram. On retient aussi l'hommage de Didier Deschamps depuis les États-Unis et le mondial de foot. Le football français perd un technicien très compétent et une personnalité très attachante, dit le sélectionneur français. Il a lutté contre la maladie avec une détermination qui force le respect. La météo, Johan, chaleur.
1: Alors, je vais vous donner quelques records, parce que c'est vrai que cette nuit, je pense que vous l'avez senti, mais les nuits progressivement vont devenir de plus en plus chaudes sur une large partie du pays, avec des minimales le plus souvent supérieures à 15 degrés, et même parfois au-dessus de 20 degrés pour Météo France. Donc on le redit, qui a placé 26 départements en vigilance orange canicule à partir de ce midi. Il s'agit essentiellement des départements allant de l'Île-de-France à l'est et au centre-est du pays. Ce jeudi, c'est vrai, la chaleur augmente d'un cran, le soleil domine largement dès le matin sur une grande partie du pays. Quelques nuages bas sur le golfe du Lion qui sont présents. Dans le nord-ouest, entre la Bretagne, la Normandie, l'ouest des Pays de la Loire, des orages localisés peuvent éclater. Des orages également attendus sur le relief des Pyrénées et des Alpes du Sud cet après-midi. À noter le vent d'automne, lui qui souffle jusqu'à 70 km/h. Les températures ce matin, en ce moment à Caen, on a 15 degrés à Rennes et à Lille, 16, on a 17 à Strasbourg, à Nantes, Chambéry, Dijon et Blois, 18, 19 relevés à Paris, 21 à Bordeaux, 22 à Marseille et Toulouse, 23 Ajaccio, et les maximales qui vont atteindre des niveaux très élevés presque partout, supérieurs à 30 degrés avec des pointes jusqu'à 36, 37 degrés dans le sud-ouest, les régions centrales, le centre-est, le nord-est et l'Île-de-France.
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1: 5h06, très bon réveil. Ouvrez les fenêtres si vous pouvez le faire ce matin. Faites entrer la fraîcheur parce que le mercure va vraiment grimper. On pense à vous, en tout cas, qui avez peut-être aussi une profession difficile, vous qui travaillez sous le soleil. Alors du réveil, histoire de bien lancer la journée, on vous accompagne en musique avec Marc Lavoine et le parking des anges.

0: le parking des Anges et Marc Lavoine, 5h10. Très bon réveil. 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
2: Bon, vous avez envie de faire fructifier votre argent tout en ayant bonne conscience. C'est vrai que c'est mieux. Et si au lieu d'acheter des actions en bourse, vous investissiez dans une vache.
3: Une vache,
2: vous avez bien entendu, face à des banques parfois frileuses, nos agriculteurs redoublent d'ingéniosité. Dans l'Ain, par exemple, Justine, qui est une éleveuse laitière, a trouvé la parade pour éviter un surendettement de 200 000 euros, le bail à cheptel.
3: Oula.
2: En fait, c'est un système vieux comme le monde, mais modernisé par des plateformes comme My Marguerite. Le principe, il est plutôt simple. En fait, vous achetez une génisse pour environ 2300 euros, alors c'est déjà quand même une somme, mais vous en restez en fait propriétaire et vous la louez à un éleveur pour 28 euros par mois. Pour l'agriculteur, c'est du lait en plus sans un centime emprunté à la banque. Et pour vous, en fait, c'est un placement concret, solidaire, avec un rendement d'environ 6% par an. Et quand on regarde notamment le livret A, ce qu'il rapporte, il y a un taux net de 1,50%. Ouais, donc c'est beaucoup mieux. Et aujourd'hui, en France, il y a 40 000 vaches qui sont déjà louées. Et par donc qui a du sens, qui donne un vrai coup de pouce en plus à nos agriculteurs et à nos éleveurs.
3: Je vais me renseigner.
2: Non mais franchement, c'est plutôt une bonne idée. Je vous redonne notamment ce site mymarguerite.fr pour avoir toutes les infos. 5h12 dans l'actualité ce jeudi, Aude.
3: Dans quelques minutes, on va vous montrer ce que ça fait de jeter un mégot par la fenêtre de votre voiture en plein été. L'incendie arrive bien plus vite que ce qu'on pense.
2: Pour la musique du réveil, petit plaisir signé Diana Ross. Action arrive dans 5 minutes, mais avant, par ici, les économies.
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2: Bonjour Valère Coréard.
5: Bonjour Johan, bonjour Aude.
3: Bonjour.
2: Chaque jour avec vous, un bon plan pour notre pouvoir d'achat. Et aujourd'hui, vous vouliez partager quelques astuces pour faire garder nos animaux de compagnie pendant l'été.
5: Si vous avez prévu de partir et que vous ne pouvez pas emmener avec vous votre chien ou votre chat, il est encore temps de trouver une solution, mais je vous conseille de ne pas tarder. Le premier bon plan se trouve sans doute autour de vous. Des voisins, des amis, de la famille, ça vaut quand même le coup de se poser la question. Bien sûr, il ne s'agit pas d'imposer, mais enfin, des enfants qui ne partent pas, une personne âgée qui va avoir moins de monde cet été seront peut-être ravis de vous rendre service. Autre option plus classique, et tout le monde n'est pas à l'aise avec ce format d'ailleurs, hein, c'est le chenil, la garde collective pour chien, pour chat. Parmi les avantages, vous avez une équipe, un vétérinaire, l'alimentation, les sorties, tout est inclus, moyennant 100 à 200 euros la semaine. C'est donc assez cher quand même, mais il faut là, comme d'habitude, faire jouer la concurrence.
3: Et voilà, il y a aussi des solutions collaboratives, de l'entraide entre particuliers.

0: Oui.
1: Absolument, là vous aurez accès à des solutions gratuites ou presque, mais il faut vous dépêcher pour essayer de trouver quelqu'un. Plusieurs plateformes vous permettent d'entrer en relation avec d'autres particuliers qui sont volontaires pour garder des animaux, peut-être cet été, et peut-être aussi près de chez vous. Vous avez Pas Bête ou Animal Futé. Empreinte Mon Toutou est connu aussi avec une offre d'abonnement, et ça concerne même les matous désormais. Une solution assez efficace pour trouver un pet sitter sans vous ruiner. Donc, entre les proches, les sites de mise en relation, la garde collective, vous avez des solutions, mais il faut anticiper et ne pas oublier que votre compagnon a aussi le droit de passer un bel été. Et d'ailleurs, si vous avez des bons plans pour faire garder nos animaux en notre absence, pensez à m'écrire. Mon mail, c'est paricideseconomies@radiofrance.com.
2: Merci beaucoup, Valère. Demain, focus sur un forfait de téléphone qui évolue en fonction de vos besoins. Par ici, les économies, les bonnes adresses sont sur ici.fr.
1: Comment on va occuper les enfants cet été ?
3: Valère Coréard.
1: C'est le sujet des familles qui ne vont pas partir cet été, mais aussi celui des familles qui auront l'opportunité de partir moins de 2 mois. Les vacances scolaires, c'est long. Donc dans une semaine, on va vous aider à occuper vos enfants ou petits-enfants sans trop dépenser. Et vous le savez, on est là pour vous aider. Répondre à vos questions sur ce thème, écrivez-nous parici-les-économies@radiofrance.com.
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2: 5h15, Audin, message de prévention ce matin. Ne jetez pas votre mégot sur le bord des routes.
5: Oui, parce qu'un simple mégot qui vous semble tout petit et inoffensif peut transformer la végétation tout autour en un véritable brasier. Message important à faire passer avec le retour des grosses chaleurs. Un exercice de prévention était organisé hier à Gardanne, près de Marseille. Mathilde Vincenuil y était.
6: La démonstration est implacable. Un fumeur jette son mégot de cigarette sur un tas d'herbes sèches comme on en trouve au bord des routes l'été et rapidement tout s'embrase. Le feu se propage à des branches situées juste à côté.
7: Les fumeurs de mauvaise foi vont continuer à dire c'est pas vrai, les mégots ne mettent pas le feu à la forêt.
6: Luc Langeron est directeur du département prévention à l'Entente Valabre, un établissement public à Gardanne spécialisé dans la gestion des risques naturels.
7: Ce qu'on veut démontrer avec ce test, c'est qu'effectivement, avec l'air sec de l'été, eh bien on peut démarrer un scénario catastrophe en moins d'une minute.
6: Sur les bords des routes, toutes les conditions sont réunies. Le thermomètre dépasse souvent les 40 degrés. La végétation manque d'eau. Il y a aussi le vent, le souffle provoqué par le passage des voitures. Théo Polyman, ingénieur au centre de recherche et d'essai de l'Entente Valabre.
8: Le passage des voitures, ça permet de faire rouler les mégots à partir de 5 km à l'heure. C'est typiquement le passage d'une voiture, le mégot roule. Et également, ça permet d'avoir en fait de façon continue un appel d'air qui va attiser en fait ce bout en incandescence et venir alimenter un départ de feu.
6: 400 degrés, c'est la température de la braise d'un mégot de cigarette. Des mégots que l'on voit encore beaucoup trop sur les bords des routes, martèle Luc Langeron. Il a récemment organisé une battue sur la départementale toute proche.
7: Et on a trouvé sur 100 mètres 2541 mégots. Si on s'amuse à faire des petits calculs, à l'échelle de la France, ça fait la pelouse du Stade de France couverte d'une couche de mégots de 4 mètres. C'est dire que les Français jettent encore trop leurs mégots.
6: Alors, pour encourager les fumeurs à adopter les bons gestes, un partenariat a été mis en place avec les bureaux de tabac pour qu'ils distribuent gratuitement des cendriers de poche. Éric Procardi, porte-parole de la Fédération nationale des sapeurs-pompiers, en appelle aussi aux constructeurs automobiles, car dans les voitures les plus récentes, les cendriers ont disparu.
7: Remettez les cendriers à l'intérieur des véhicules, parce qu'aujourd'hui, il y a une nécessité absolue de reprendre des bons réflexes et éviter de jeter les déchets par-dessus la fenêtre.
6: Les mégots sont responsables de 10 à 30% des départs de feu chaque année.
2: Et rappelons aussi que jeter un mégot sur la route peut vous coûter 135 euros d'amende. 5h10. Que regarder ce soir à la télé ? Eh bien, c'est le retour de la série Zodiac sur TF1. Déjà la saison 3 avec toujours Francis Huster. Et d'ailleurs, tiens, comment a-t-il fait évoluer son personnage et la série ? Eh bien, réponse dans les coulisses télé avec Patrice Gascoigne, les avant-antennes. Reaction, c'est Diana Ross. Parfait pour bien lancer la journée avec ici des 5h.

Sun Reaction et Diana Ross, 5h21, l'éphéméride de ce 18 juin. Bon anniversaire à Jamel Debbouze aujourd'hui, 51 ans, 53 ans pour Julie Depardieu et puis 84 ans déjà, ouais, déjà pour un monsieur que j'adore, celui-ci.

0: McCartney, 84 ans.
1: Déjà ?
0: Et il est toujours fringant sur scène. C'est incroyable, franchement, c'est un vrai plaisir. Et il a sorti d'ailleurs un album très récemment. Tiens, 18 juin, cette date, elle vous parle ?
1: Oui, c'est juin. L'appel du 18 juin.
0: Exactement, l'un des textes les plus célèbres de l'histoire de France. Depuis les studios de la BBC à Londres, le général de Gaulle lance un appel à la résistance sur les ondes britanniques, refusant l'armistice. Il prononce ces mots historiques. Quoi qu'il arrive, la flamme de la résistance française ne doit pas s'éteindre et ne s'éteindra pas. C'était en 1940. Ce discours est considéré comme l'acte fondateur de la France libre.
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0: On retrouve Patrice Gascon avec ses coulisses télé. Aujourd'hui, Patrice, vous nous parlez du retour 20 ans plus tard d'une saga de l'été qui, à l'époque, avait marqué les esprits. Zodiac qui revient ce soir sur TF1.
3: En 2004, la série Zodiac nous offrait la traque d'un tueur en série qui choisissait ses victimes en fonction de leur signe. Eh bien, en 2026...
4: Je crois que le Zodiac peut être de retour.
5: Il est mort.
4: On n'a jamais retrouvé son corps.
3: Les enfants paieront pour les crimes de leurs parents. C'est sur ces bases que Zodiac est de retour sur TF1 ce soir. Nous voici face à une nouvelle série de meurtres qui porte la marque du Zodiac. La jeune capitaine de police en charge de l'enquête, jouée par Philippa Phoenix, va faire appel à celui qui avait traqué le Zodiac 20 ans plus tôt, le commissaire Keller, joué par Francis Huster. À qui j'ai demandé, s'est-il fait prier pour reprendre son personnage de Keller, Francis Huster ?
6: Non, pas du tout. J'ai considéré que c'était vraiment le signe du destin. Pour moi, Keller, c'était fini. Il était dans un placard depuis 20 ans. Et tout d'un coup, quand TF1 et les producteurs m'ont proposé de retourner, je me suis dit, comme réflexe, donc on va tourner à la façon d'aujourd'hui. La façon d'aujourd'hui, ça veut dire que dans le jeu des acteurs, un naturel, imposer ce qu'on est soi-même, les gens ne supportent plus le surjeu des acteurs.
7: Qui font semblant d'être alors venus, asseyez-vous.
6: C'est pas possible, les déclamateurs au théâtre, on n'en veut plus. On veut vraiment croire que l'acteur ou l'actrice est vraiment ce qu'on voit sur l'écran.
3: Entre l'ancien Zodiac et le nouveau Zodiac, le monde a changé. Par exemple, il y a les réseaux sociaux, il y a Internet, etc. Est-ce que le Zodiac d'aujourd'hui, en quoi il est aussi différent que l'ancien ?
6: Et c'est une très très bonne question parce qu'il est effectivement totalement différent de l'ancien. Est-ce que c'est un copycat qui imite l'ancien ou est-ce que c'est l'ancien qui revient ? C'est pour ça que l'idée majeure, d'abord dans l'originalité avec Philippa Phoenix qui est une policière totalement inattendue. Pourquoi ? Parce qu'on n'a pas du tout cette image-là des femmes flics. On a l'impression que les femmes flics elles jouent à être comme un homme. Alors, regarde, je suis femme et ouais, tu vois, moi, je suis comme un homme. Fais gaffe, d'ailleurs je suis plus dur qu'un homme. Et or là, avec Philippa, on a une fille qui est émue par les autres. Elle donne une image de flic aussi incroyable et moderne que Steve McQueen quand il a commencé.
3: Francis Huster ne déclame plus, il est lui-même ce soir sur TF1 dans le nouveau Zodiac. Mais quel que soit votre signe du Zodiac, je reviens demain avec de nouvelles coulisses télé.
0: Merci beaucoup Patrice Gascon et un choix télé qui visiblement vous fait plaisir, Aude.
1: J'adore les séries d'été, moi, c'est un truc que je peux passer, mais vraiment j'anticipe même, vous voyez, je prépare mes soirées, etc. Je fais une petite pizza, enfin voilà.
0: Eh ben donc j'adore. Ce soir, je sais ce que vous allez regarder, donc Zodiac sur TF1, 5h25. Aude, mais c'est vrai que parfois vous menez un petit peu à la baguette hein, le matin.
1: C'est moi qui décide.
0: Exactement. Bah, la France à la baguette, comment est apparue cette expression, vous menez à la baguette, réponse avec Stéphane Bern dans les prochaines minutes. Nous avons fil sur la lune avec Christophe Maé. Très bon début de journée.

0: La Lune, Christophe Maé, 5h28. Un peu d'histoire avant l'actu. Stéphane Bern, ce matin, voyage au temps où même le pain était une affaire d'État.
1: La recette d'une baguette, c'est simple. De la farine, un peu d'eau, un peu de sel. Mais aussi un peu d'autorité publique. Au sortir de la Première Guerre mondiale, la vie fait. C'est l'expression qu'on entend partout.
2: Mais c'est affreusement cher. Tu sais comment ça coûte ?
1: Parce que le pays est meurtri et l'économie fragilisée. Les prix augmentent, les salaires peinent à suivre et la population s'inquiète. Toute ressemblance avec une situation existante serait purement fortuite. Une priorité s'impose, nourrir la population.
3: On a faim !
4: Eh bien, il faut manger.
1: Tout commence par le produit phare, la base de l'alimentation. Le pain.
3: On veut du pain.
1: L'affaire ne date pas d'hier. Depuis le Moyen-Âge, le prix du pain est une affaire sensible pour les dirigeants. Trop cher, il provoque des émeutes. Trop rare, il menace l'ordre public. Et dans un cas comme dans l'autre, ceux qui gouvernent ont chaud au mif. Alors l'État intervient. À Paris, la préfecture du département de la Seine publie par exemple, en août 1920, des règles très précises, comme celle-là. La baguette ayant un poids minimum de 80 grammes et une longueur maximale de 40 cm ne pourra être vendue à un prix supérieur à 0 francs 35 centimes pièce. 35 centimes ! Aujourd'hui, c'est de la science-fiction. Dans la foulée, les autres sortes de pain sont aussi réglementées. Leur taille, leur poids, mais surtout leur prix. Clairement, l'État mène les boulangers à la baguette.
5: C'était pas mauvais, c'était très mauvais, voilà.
1: L'objectif est simple. Garantir un accès à cet aliment essentiel pour que la vie chère ne se transforme pas en crise sociale. Et cette régulation va durer. Il faudra attendre 1987 et une ordonnance instaurant la liberté des prix et de la concurrence pour que les boulangers puissent fixer librement leurs tarifs. Comme quoi, en France, se plaindre du prix du pain, ça reste une tradition.
0: Merci beaucoup, Stéphane Bern. C'est le moment de sauter sur votre téléphone. 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Nous sommes le jeudi 18 juin. Il est 5h31. Toute l'actualité en français dans le monde, c'est le 90 secondes avec vous, Drazo.
6: 26 départements vont basculer ce midi en alerte orange à la canicule de l'Île-de-France à la Haute-Savoie en passant par le Puy-de-Dôme. Le thermomètre a déjà dépassé les 37 degrés hier dans le sud de la France. Météo France prévoit un pic de chaleur entre dimanche et lundi. Conséquence de cette chaleur, la SNCF annule 7 intercités aujourd'hui sur la ligne POLT Paris-Orléans-Limoges-Toulouse. 7 autres le seront demain. La climatisation de ces rames vieillissantes ne supporte pas les températures au-delà de 33 degrés. L'image de la nuit, c'est Donald Trump qui signe l'accord avec l'Iran depuis le château de Versailles et aux côtés d'Emmanuel Macron. L'Iran confirme de son côté avoir signé ce protocole aussi pour mettre fin au conflit et déclare que cet accord acte l'échec des États-Unis. 3 gendarmes blessés, leur voiture percutée lors d'une course-poursuite près de Montpellier. Ça s'est passé dans la nuit de mardi à mercredi. Les gendarmes procédaient à un contrôle routier quand le conducteur a pris la fuite. Le football français perd un technicien très compétent et une personnalité très attachante. Réaction et hommage de Didier Deschamps après la mort d'Éric Roy, l'entraîneur du Stade Brestois, emporté par un cancer. La ministre des Sports, Marina Ferrari, salue un homme sincère, passionné et respecté. Les derniers résultats du mondial de foot, l'Angleterre l'a emporté cette nuit face à la Croatie, 4-2. Le Portugal doit se contenter du match nul un partout face à la République démocratique du Congo.
0: L'info du jour, c'est donc ce thermomètre qui grimpe et qui inquiète.
6: Avec des habitants comme vous, peut-être, qui se barricadent chez eux pour échapper à la chaleur. Nous sommes dans le Périgord ce matin avec le micro ici de Jeanne de Butler. Jusqu'à 40 degrés sont attendus dans le Périgord ce week-end.
7: Son chapeau de jardin sur la tête, Georges ferme les grands volets en bois.
8: La chaleur n'entre pas. C'est 35.
7: Un vent brûlant souffle par la porte dans la vieille maison en pierre. Sa femme Paulette est en train de tricoter, jambes découvertes, assise sur son fauteuil dans la cuisine.
9: En faisant les yeux, nous on reste à l'abri. Il a fini à la volaille, on va tout fermer là. Qu'est-ce que vous voulez faire? On n'a pas le choix, hein. C'est pénible parce que bon, il fait déjà chaud depuis maintenant. Jusqu'à mardi, au moins mardi prochain, je crois. Hein. Plus ça dure, pire c'est. Là, ils ont dit ce matin qu'ils avaient annulé les commémorations et tout ça. C'est normal. Attends, c'est fait trop chaud. Les gens, ils vont pas tomber au soleil non plus, c'est bon. Elle n'est pas encore au mois d'août. Qu'est-ce que ça va être au mois d'août? Elle n'est pas dans le caca, comme on dit. Hein.
7: Dans le bourg, les rues sont désertes. Ginette, 85 ans, habite dans une maison toute seule, au bout d'un chemin de terre.
10: Mon infirmière ce matin me disait 45 pour le week-end. Donc c'est mortel. Là, je vis enfermée et de moins en moins, je supporte la chaleur. Dès qu'il fait chaud, je suis mal, je suis pas bien. Là, j'ai juste été chercher le courrier, puis je rentre vite fait, parce que là, j'ai déjà trop chaud. Et puis ben, après, on essaye de survivre hein, comme on peut.
7: Ginette va passer ses journées devant la télé le temps que les températures baissent. Heureusement qu'il y a son fils et sa petite fille qui passent la voir matin et soir pour prendre des nouvelles.
6: Prenez des nouvelles de vos proches, c'est important, surtout des personnes isolées. Et l'ONG Oxfam souligne d'ailleurs que les effets de ces canicules ne se limitent pas à la déshydratation des personnes âgées. La chaleur augmente aussi nettement le risque de décès par infarctus et les insuffisances rénales. La chaleur, selon elle, est responsable de plus de 5000 décès en France chaque année.
0: On parlait justement des records de température. Je vais vous donner quelques relevés faits hier par Météo France. À 17h hier, on avait 37,3 degrés à Vinstop. C'est dans la Drôme, à Lavore, dans le Tarn, ou encore à Saint-Comdolt. C'est dans l'Aveyron. Ce sont les températures maximales qu'on a relevées hier. Météo France, on va le rappeler, qui passe 26 départements en vigilance orange canicule à partir de midi. Il s'agit essentiellement des départements allant de l'Île-de-France à l'est et au centre-est du pays. Ce jeudi, la chaleur donc augmente d'un cran. Soleil qui domine largement dès le matin sur une grande partie du pays. Quelques nuages bas sur le golfe du Lion sont présents. Dans le nord-ouest, entre la Bretagne, la Normandie et l'ouest des pays de la Loire, là, des orages localisés peuvent éclater. Orages également attendus sur le relief des Pyrénées et des Alpes du Sud cet après-midi. À noter aussi le vent d'automne qui souffle à 70 km/h et donc prudence notamment avec les départs de feu. Côté Mercure, donc ce matin à Caen, 15 degrés en ce moment, à Rennes et à Lille 16, on a 17 à Strasbourg, à 18 à Nantes, Chambéry, Dijon et Blois, 19 à Paris, 21 à Bordeaux, 22 à Marseille et Toulouse, 23 à Ajaccio. Pour vos messages sur la page Facebook, ici on a dans le département de la Creuse, Marie-Noël qui a relevé 15 degrés à Soumont, 16 dans le sud de Limoges, merci Isabelle, 18 à Tours, on salue Jocelyne. 19 dans le Pays Basque à Urruin, merci Marie-Laure. On a 21,4 degrés déjà au Lavandou avec cette info de Eddy. Et puis 21,8 degrés à Prades dans les Pyrénées-Orientales, on salue André. Pour les maximales, on va atteindre des niveaux déjà élevés, presque partout supérieurs à 30 degrés. Des pointes entre 36 et 37 degrés dans le sud-ouest, les régions centrales, le centre-est, le nord-est et l'Île-de-France.
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0: Très bon réveil, on vous accompagne ce matin sur la route, on vous espère en forme, en tout cas sur la route, direction le travail, sur la route aussi du petit-déj, thé, café, lait, tartines, et ici dès 5h pour bien démarrer la journée, ça c'est parfait. Et pour vous y aider, voici Gérald de Palmas.

0: Gérald de Palmas sur la route, 5h39. Bon réveil.
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0: Vous recevez des appels, des SMS ou même des mails qui vous paraissent étranges. Attention, c'est peut-être une arnaque. Et autres, les arnaques sont aussi dans certaines vidéos qu'on voit sur les réseaux sociaux.
3: Oui, notamment celles avec des animaux tout mignons et insolites, des bébés girafes, des chats rares et magnifiques. On se méfie toujours, je vous explique.
0: Pour la musique du réveil, c'est au son de Charlotte Cardin. Une belle nouvelle, c'est vrai, de la retrouver, Charlotte Cardin, tant pis pour elle, on l'écoute dans 5 minutes, mais avant, autre belle nouvelle, on retrouve Jean-Pierre qui est à Murat, c'est dans le Cantal. Bonjour Jean-Pierre.
4: Bonjour Johan, bonjour Rod.
3: Bonjour.
0: Comment ça va ce matin Jean-Pierre?
4: Ah, très bien.
0: Pas trop impacté par la chaleur?
4: Oh, mais nous on est sur un plateau à 200 mètres d'altitude, il y a souvent un peu de vent, il fait bien chaud, mais il y a plus malheureux que nous, quoi.
0: Ah bah écoutez, ça tombe bien parce qu'avec Aude, on va souffrir de la chaleur, même avec toute l'équipe ici des 5 heures. Vous pouvez nous héberger ou pas?
4: Ah mais bon, on a du terrain, on peut faire du camping.
0: Et ben voilà,
3: on va planter notre tente dans le Cantal, allez.
0: Et ben on arrive ce soir chez vous, Jean-Pierre. Je découvre, parce que c'est vrai qu'on est le 18 juin, il y a un rapport évident avec l'appel du général de Gaulle. Je découvre qu'à Murat, il y a un mémorial des déportés.
4: Oui, à Murat, il y a eu une rafle. Là. Il avait été tué, un général d'Hitler, je ne me rappelle plus son nom.
0: Ouais.
4: Et après, ils ont fait une rafle, ils ont pris 102 personnes, je crois.
0: Ouais.
4: Il en est revenu une ou deux, je crois. Ouais. Ah oui, quelque chose de terrible.
0: Ouais, donc il y a un vrai lien avec cette histoire et c'est un lieu à découvrir. Justement si vous passez par Murat dans le Cantal. Jean-Pierre, quel est le programme de la journée?
4: Ah mais là, pour le moment, je vais aider mon fils, on va faire la traite des vaches.
0: Justement, on parlait tout à l'heure de vaches qu'on peut louer, en tout cas au profit des agriculteurs. Vous avez entendu parler de cette initiative ou pas?
4: Oui, il y a des gens qui peuvent louer, mais bon, nous, le cheptel, il est à nous personnellement.
0: Ok, écoutez, en tout cas, on va souhaiter bien du courage pour cette journée, en tout cas ce réveil autour de la traite. Et nous, on vous offre un exemplaire du guide de voyage Michelin qui fête ses 100 ans cette année. Jean-Pierre, bonne journée. Comment s'appelle votre fils?
4: Jérémy.
0: Vous saluez Jérémy de notre part et on vous encourage tous les deux. Passez une belle journée.
4: Merci beaucoup.
0: Bonne journée
4: à vous aussi.
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0: C'est pas vrai, le rendez-vous anti-arnaque. Aude, nos réseaux sociaux regorgent d'animaux trop mignons.
3: Oui, et désolé de casser l'ambiance, moi aussi, j'adore faire défiler à l'infini des vidéos d'adorables petits chats. Mais beaucoup de ces images sont fausses. Il y a une photo que je vois beaucoup dernièrement, celle d'un bébé girafe recouvert de taches en forme de cœur.
0: Je l'ai
3: peut-être vu aussi. C'est adorable, on est d'accord. Le post Instagram me dit que le girafon est dans une réserve animalière, sans me dire laquelle, et que ces taches en forme de cœur sont tout à fait naturelles. J'ai vérifié, désolé, l'image est truquée, générée par intelligence artificielle, et donc jackpot pour tous les comptes qui ont relayé ça, 500 000 likes pour l'un d'entre eux, des milliers de petits cœurs en commentaire. Je peux vous dire que le compte en question a fait grimper en flèche son nombre de followers.
0: Bon, Aude, une autre vidéo a attiré votre attention, celle de chats sauvages extrêmement rares.
3: Oui, alors celle-là dépasse carrément les 2 millions de vues sur le réseau social X. Elle approche les 700 000 likes sur Instagram. On y voit des chats gris avec un pelage très fourni. Ils sont un peu bizarres. Ils ont l'air d'être filmés depuis une voiture. On m'explique en fait que ce sont des chats de palace, PA2LAS. On les appelle aussi manules. Ils vivent en Asie, dans des zones reculées. Et donc, les filmer comme ça sur la route, c'est assez extraordinaire. Regardons de plus près. Je ne l'ai pas vu tout de suite, mais l'un des chats n'a pas de tête au début de la vidéo. Elle apparaît là, pouf, tout d'un coup. Erreur typique de l'intelligence artificielle. Ce qui me dérange, c'est que quand je tape chat de palace place dans Google, l'une des premières vidéos sur laquelle je tombe, c'est celle-là. Et ça prouve bien que quand on like, on commente, on partage des images un peu sensationnelles et truquées comme celle-là, on participe, nous, à notre façon, à la désinformation.
0: Et c'est vrai qu'on est en plus attendri aussi par ces images. Merci beaucoup, Aude Razzo. La chronique, c'est pas vrai, à retrouver sur ici.fr. 5h44. Voici Charlotte Cardin. Tant pis pour elle, sur votre radio ici. Bon réveil. Tant pis.

0: Être au festival Sœurs Jumelles à Rochefort le 26 juin prochain avant de passer par Clermont-Ferrand, le Main Square Festival à Arras ou encore le festival Beauregard à Hérouville-Saint-Clair. C'était eh bien notre amie Charlotte Cardin, tant pis pour elle. Dans un instant, tiens, on va parler de nos désirs, comment les reconnaître et les réaliser. On vous dit tout dans un instant. Très bon début de journée, c'est l'équipe d'ici matin qui nous rejoint en studio à 5h48, tour d'horizon de l'actualité près de chez vous. Bonjour.
1: Bonjour à toutes et bonjour à tous. Bonjour Johan, tout à l'heure à 6h on se retrouve. Oui, les nuits commencent à être chaudes dans la région. Cette météo, on en parlera bien sûr ensemble juste après 6h. Les températures, ça va grimper aujourd'hui au-dessus de 30 degrés hein, dans la région. On fera le point avec vous. C'est promis comme d'habitude sur la page Facebook Ici Nord. Tout à l'heure à 6h, on évoquera également la société Black Star à Béthune qui est sauvé par un consortium de 3 entrepreneurs français. Le tribunal de commerce d'Arras a validé hier la reprise de la société spécialisée dans les pneus reconditionnés, ce qui permet d'éviter la liquidation judiciaire. Le projet de reprise baptisé Blackstar, donc Next, prévoit le maintien de 91 emplois sur 104 à Béthune et la fermeture du site de Saint-Pierre-de-Beuf dans la Loire. C'est ce que nous expliquera tout à l'heure Vanessa Lamar.
2: C'est plutôt une bonne nouvelle parce qu'au moins on conserve les 90 salariés du site qui continue à travailler ici, mais la mauvaise nouvelle, c'est plutôt pour le site de Saint-Pierre qui aujourd'hui malheureusement ferme. Moi qui ai vécu une fermeture d'usine, je sais que c'est pas facile, et je pense aussi aux CDD, c'est leur dernière journée, et les CDI qui vont partir aussi dans peu de temps, et je pense que fort
1: à vous. Voilà, l'ensemble des réactions, des explications à retrouver tout à l'heure à partir de 6h dans l'actualité avec Étienne Cholez et Thomas Schlener. Et vous, bien sûr, on sera sur la route, bien sûr aussi avec vous, en cas de problème. Le réflexe Ici Nord, vous nous appelez hein, s'il y a une incidence, 03 20 55 89 89. Dans 10 minutes, avec toute l'équipe d'Ici Nord, c'est Ici Matin. Belle journée, tout à l'heure.
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0: 5h49, la une de la presse.
4: Nos désirs, les reconnaître, les réaliser. C'est le sujet à lire dans le dernier numéro du magazine Psychologie.
0: On est avec sa rédactrice en chef adjointe. Bonjour Aurélie Marciro.
5: Bonjour.
0: Merci
5: bonjour,
0: d'être bonjour. Avec nous ce matin. Déjà, première question, mais qu'est-ce qu'un désir ?
5: Alors nos désirs, ce sont un peu comme des boussoles. Ils sont liés à une absence et ils donnent surtout une orientation. Alors il ne faut pas les confondre avec l'envie, le besoin, le manque ou la pulsion. Ils évoluent constamment, ils sont pas figés donc, et ils nous sont propres. Alors leur point commun, c'est le manque, mais attention, dans un vrai désir, le manque ne vous écrase pas. Au contraire, il est créateur, il met en mouvement la personne.
0: C'est intéressant ça, mais d'où viennent ces désirs et quels sont les grands désirs humains ?
5: Alors ça va pas vous étonner, ils viennent souvent de nos premières années, de nos premiers traumatismes et refoulements, comme l'explique la psychanalyste Laurence Joseph dans nos pages. Alors notre problème, c'est souvent d'en avoir qui se contredisent, parce que nous sommes guidés par l'idée de la personne que nous pensons être, celle que nous rêvons d'être, et celle que nous croyons devoir être pour répondre aux attentes de la société. Alors certains désirs nous enthousiasment, d'autres nous rassurent, et certains ressemblent vraiment à des devoirs. Donc la vraie question qu'il faut se poser, c'est, si personne ne me regardait, est-ce que je voudrais toujours la même chose ? Est-ce que ce projet m'enthousiasme ou me rassure ? Il n'y a pas de bonne ou de mauvaise réponse. Hein. Cela permet juste de comprendre à quoi répond ce désir. Et puis, les désirs les plus justes ne sont pas toujours les plus spectaculaires. Hein. Ce sont ceux qui vous donnent de l'énergie, de la curiosité, puis l'envie de se lever le matin, même tôt comme vous.
0: Ça, c'est vrai. Merci pour le clin d'œil. Que faire si nos désirs en couple divergent ?
5: Alors déjà, je peux dire que c'est normal et dans tous les domaines. Hein. Et c'est surtout le signe que le couple est vivant. Parce qu'un couple, c'est pas une fusion permanente, c'est une espèce de conversation. Et la communication conjugale, surtout quand le temps passe, ça passe par la suggestion, la proposition à demi-mot, la demande déguisée, l'humour parfois. Chaque couple a son langage, il faut identifier le vôtre. L'essentiel, finalement, c'est de ne pas perdre le fil de cette conversation et surtout d'éviter le déni ou le refoulement. Et puis, il faut d'abord repartir de soi, se demander ce qui nous anime aujourd'hui, puis oser le partager à l'autre sans reproche, bien sûr. Alors, certaines envies, certains désirs demandent de se réajuster l'un à l'autre, de discuter, de conclure un nouvel accord. Enfin, un couple vivant, finalement, doit régulièrement réviser ses engagements.
0: Et Aurélie, mais comment est-ce qu'on fait pour réaliser nos désirs ?
5: Alors déjà, on commence par identifier nos vrais désirs, comme je vous disais un peu plus tôt, pas ceux que les autres ont pour nous. Ensuite, on peut les écrire, faire une liste, avancer étape par étape en se demandant est-ce que cela me fait du bien. Alors, faire régulièrement le point, c'est nécessaire parce que c'est vrai que cela peut faire peur de sortir de sa zone de confort, même si on s'y sent un peu à l'étroit, et de risquer un peu, même un petit saut dans le vide. Si l'on se sent dans le flow, vous savez, bien aligné, intégré avec soi-même, on est sur la bonne voie, assure dans nos pages la psychothérapeute Sarah Savievic, qui ajoute qu'il faut s'autoriser ses désirs, et ça, c'est très important. Et puis surtout, on accepte de se tromper, parce que le désir, même s'il s'égare, bien, il finit toujours par nous emmener exactement là où il fallait aller. Et puis, un vrai désir, il ne s'épuise pas dans sa réalisation.
0: Bah, ça fait du bien de vous entendre dire cela ce matin. Aurélie Marciro, merci de votre présence. Je rajoute que c'est Charlotte de Monaco qui est en couverture de psychologie, ainsi que des sujets aussi d'actualité que vous traitez, savoir se protéger, notamment de la violence, et arrêter de comparer ses enfants, sujet ô combien d'actualité, donc à retrouver dans le dernier numéro de psychologie qui est à la une des kiosques. 5h53, ça peut faire partie de vos désirs, tiens ça, aller danser en club après 40, 50 ou même 60 ans.
4: Pourquoi pas?
0: Eh ben ouais, bah c'est possible et c'est même très tendance. On en parle avec Muriel Jordan, mais avant, à l'heure du petit-déj, rien de mieux que Supertramp et un bon breakfast in America.

0: met toujours en joie d'écouter Supertramp, Breakfast in America, qui est d'ailleurs le titre éponyme du 6e album studio du groupe britannique qui est sorti en 1979. 5h56, chaque jour avec Muriel Jourdain, on décrypte une tendance qui raconte notre société. Et ce matin, on s'intéresse à ces lieux qui nous permettent, au quadra, au quinca, même au-delà, d'aller danser dans des clubs. Il existe en fait, Muriel, des soirées rien que pour nous.
1: Oui, à l'approche de la cinquantaine, de la soixantaine même, quand on aime danser en soirée, en club, eh bien, on peut vite se sentir rejeté du dance floor. Non pas parce qu'on a peur de se péter le coccyx ou se faire un tour de rein, mais parce qu'on se sent jugé. Jugé pour ses cheveux grisonnants, pour ses pas de doigts. On nous considère trop vieux pour faire la fête. Non mais attendez, se sentir jugé quand on veut s'ambiancer sur du ABBA ou du Bonnet M, désolé, mais non merci. Le chanteur et humoriste Camini, qui va doucement vers ses 50 ans, il les admire, ses quinquas, ces quadras qui veulent toujours danser.
2: 55 ans, 60 ans, ils sont increvables. Ils chantent et ils dansent comme les jeunes sur les chansons de jeunes. Parisienne, une parisienne, t'habites dans le Vercors, gros. T'habites dans un bled de 5000 habitants, de où tu veux une parisienne, toi? Arrête! Parisienne! Ils connaissent les chansons. Les gens de ma team, là, les fatigués, nous les défatigués, nous. On vous admire. Je sais pas comment vous faites, moi, Netflix. Oreiller, thé au miel, regarde même, là, le thé au miel, toujours prêt, thé au miel, dont on avait une série de vieux.
1: Et elles sont de plus en plus nombreuses, les chevelures grisonnantes, de plus en plus nombreux, les genoux avec un peu d'arthrose, et les gosiers qui boivent de la tisane et de marmotte tous les soirs à vouloir squatter le dance floor.
3: Donc Muriel, si on veut continuer à danser comme à l'époque en discothèque, c'est possible parce que plusieurs lieux en France cultivent l'esprit de la fête, quel que soit l'âge.
1: Oui, voilà, il existe des soirées adaptées à ceux et celles dont le rythme de vie a changé, passé les 30 ans. Des soirées qui ne nous obligent plus à attendre 23 heures pour faire la teuf. Je contacte Carolina, 46 ans, passionnée de musique électro. Elle a fondé les soirées Unbox, des soirées électro qui s'adressent plutôt aux adultes de 40, 50 et 60 ans, même si tout le monde est bienvenu.
4: C'est un constat très simple, la nuit, sur la dance floor, je voyais de moins en moins de personnes de ma génération, et encore moins de plus de 60 ans. En parallèle, il y a aussi une vraie question de solitude. Après 40 ans, les cercles se resserrent, les occasions de rencontres deviennent de plus en plus rares.
1: Oui, c'est vrai que les occasions sont rares quand on veut aller danser passé 40 ans. Et dans un club ou une discothèque traditionnelle, on peut vite se sentir intimidé. À Bordeaux, à Orléans, à Paris et partout en France, on voit émerger des soirées qui démarrent à partir de 19h jusqu'à environ minuit. C'est le cas des soirées organisées par Carolina, qui pour l'instant n'ont lieu qu'à Paris, mais qui vont se développer ailleurs en France. Le public est varié et cherche avant tout à se rassembler autour de la musique.
4: Les gens ne viennent pas juste faire une sortie, ils viennent chercher du son, du mouvement, mais surtout du lien. Et je crois que c'est ça l'esprit. Ce n'est pas nostalgique, c'est très vivant, c'est maintenant.
1: Bref, les soirées dance floor qui démarrent avant 20h, c'est tendance et c'est tant mieux. Et l'avantage, bah, c'est qu'à 23h, la tisane dans le thermos, elle sera encore chaude.
0: Merci beaucoup, Mireille. Moi, ça m'a ambiancé là ce matin, j'ai envie de danser comme ça, oh, ça fait du bien, c'est vrai. Bon, tiens, je vais vous proposer un petit pas de danse qu'on partage avec l'équipe d'ici matin qui nous rejoint en studio.
5: Non, bon, on va rester assis, on va vous regarder faire, hein, y a pas de soucis, Johan, bonjour et bienvenue. Danse un peu comme ça ce matin parce qu'il n'y a pas eu de match hier, pas de grande victoire non plus, donc on s'était habitué à un certain rythme, mais là, rien du tout. Bonjour Thomas Schoener.
6: Bonjour Pascal.
5: Lui Thomas, il a toujours la forme et toujours la patate.
6: Il y avait des matchs hier, mais on les a pas regardés.
5: Non. Non.
6: Mais l'Angleterre a gagné.
5: Ah bon?
6: Et le Portugal a fait match nul.
5: Vous savez pas.
6: D'accord.
5: Et c'est bien, c'est pas bien?
6: Bah, ça dépend. Si vous supportez les Anglais, c'est bien.
5: Bon, je suis contre la Croatie.
6: D'accord. L'équipe de France, c'est quand déjà? Je sais plus.
5: Lundi. Bonjour Étienne Cholet.
6: Bonjour.
5: On se réveille doucement, hein?
6: Très doucement,
5: même.
6: Hein.
5: Même pas. C'est ça le pire. Allez, c'est parti jusqu'à 9h, sous la chaleur.
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5: Bienvenue, nous sommes le jeudi 18 juin. Bon réveil, il est 6h.
8: 6h, l'info d'ici avec Étienne Cholet. Et l'entreprise Blackstar à Béthune est sauvée et évite la liquidation judiciaire.
9: Décision du tribunal de commerce d'Arras hier. 3 entrepreneurs français associés aux dirigeants actuels reprennent l'entreprise. Des pneus reconditionnés sortiront toujours de l'usine, mais avec moins de salariés, le site de la Loire va fermer et à Béthune, il passe de 104 à 91 employés. Vanessa Lamar.
10: Selon les repreneurs, pour être viable, Blackstar doit diminuer sa masse salariale. 13
3: personnes vont perdre leur travail à Béthune, une trentaine dans la Loire. Les dirigeants promettent de ne pas licencier à Béthune durant les deux prochaines années. Ils injectent personnellement 250 000 euros dans le projet. La région Hauts-de-France et la communauté d'agglomération de Béthune-Bruay prêtent chacune 1 million d'euros au consortium. L'État, indirectement, a soutenu Black Star. Il a pris un arrêté pour que les éco-organismes, les sociétés qui collectent les pneus usagés, versent 6 euros à Black Star pour chaque carcasse traitée. Le principe du pollueur-payeur. Ce coup de pouce doit faciliter le sauvetage de Black Star, seule entreprise en France à réchapper des pneus pour véhicules légers. Après plusieurs mois d'incertitude, les salariés béthunois sont en partie soulagés. Ils regrettent bien sûr les suppressions d'emplois, mais ils croient au projet et à leurs produits. Les co-dirigeants misent sur un retour à l'équilibre fin 2026 et ils prévoient d'augmenter les effectifs de 60% d'ici 5 ans.
9: Aliapur, l'un des trois éco-organismes dédiés à la filière pneumatique usagée, a saisi le Conseil d'État pour dénoncer l'arrêté favorable à Black Star et cette somme de 6 euros par carcasse dont vient vous parler Vanessa Lamar. Les dirigeants de Black Star sont plutôt sereins quant aux résultats. En attendant, la mesure ne s'applique pas. Le groupe alimentaire nordiste Roquette annonce un plan de réorganisation. 310 postes seront supprimés en France. 89 autres vont être créés. La majorité des postes supprimés concernent le site historique de l'Étrême dans le Pas-de-Calais. Le groupe espère réaliser 250 millions d'euros d'économies d'ici 2028 en menant ce projet. Roquette, spécialiste des ingrédients d'origine végétale comme le sirop de glucose, explique faire face à un ralentissement de la demande dans son secteur d'activité et une forte concurrence.
5: Mais sinon, il est 6h02, Mohamed n'a plus le droit de travailler dans sa boulangerie de Longnes.
9: Il a 23 ans, ce jeune, au fourneau d'ordinaire chez The Good Place, avenue Clémenceau. Mais la boutique est fermée depuis le début du mois. Décision de la préfecture du Pas-de-Calais, car Mohamed, en CDI, originaire de Tunisie, n'a plus de visa. Il est même visé par une OQTF maintenant. Alors son patron a dû le licencier pour rouvrir demain. Situation terrible pour le jeune boulanger.
10: Je suis en arrêt de travail, ça fait 2 mois que je ne travaille pas. Je signe 2 fois par semaine à l'hôtel de police. Je n'ai pas le droit de travailler, je n'ai pas le droit de déplacer. Je suis bloqué à Saint-Omer. Bah, je trouve ça, c'est pas normal parce que j'ai envie que juste de travailler. Parce que c'est un métier que j'aime. Ça fait 7 ans que je fais de la boulangerie. J'ai fait un CAP pâtissier, un bac pro boulangerie pâtisserie. C'est un métier que j'aime et je trouve que c'est pas normal que d'être licencié comme ça. Donc je demande que juste de travailler illégalement. J'aime beaucoup mes collègues de travail. On parle, on sort des fois, on sort ensemble, on mange ensemble. Je trouve ça, c'est pas normal qu'un mec comme moi, que je demande rien, j'ai envie de juste travailler, que je sois traité comme ça.
9: Une pétition a été lancée en ligne par les employés de la boulangerie très affectés par cette situation. Elle frôle les 3000 signatures ce matin. C'est la semaine des métiers du transport et de la logistique, secteur très important chez nous. Ça recrute et il n'y a pas assez de candidats. Plus de la moitié des entreprises du milieu dans notre région se disent à la recherche de conducteurs. France Travail organise donc des journées découvertes pour motiver les futurs salariés. On est dans le Valenciennois à 6h30 dans l'info d'ici avec l'entreprise Place Mobilité. Le tribunal de Boulogne jugera un homme qui a abandonné son chien. Ce sera en février l'an prochain. Tommy, le Saint-Bernard abandonné, a été retrouvé ce week-end attaché à un arbre dans un bois du Pas-de-Calais à Réty, seul, assoiffé, un collier étrangleur autour du cou. Ce matin, il va mieux, il est pris en charge par l'association Opal Capture.
5: Il finit les 6h04, les grosses chaleurs arrivent dans le Nord-Pas-de-Calais.
9: On va dépasser les 30 degrés cet après-midi à Avesnes-sur-Helpe, autour de Valenciennes. C'est dans les terres que c'est le plus intense. Le pic des chaleurs est attendu ce week-end. La mairie de Lille décide d'activer ses brumisateurs. C'est le cas depuis hier dans différents parcs de la ville. Avec ce temps, on ne va pas vous encourager à aller courir 30 km en plein après-midi. En revanche, une petite pétanque à Cambrai, pourquoi pas. Place Aristide Briand, ça tire ou ça pointe depuis hier avec les stars du Cochonnet. 3 champions du monde français affrontent des doublettes de boulistes amateurs pour le pétanque tour. C'est un peu comme taper un foot avec Mbappé. Derrière ce spectacle, la Fédération française de pétanque veut attirer les jeunes Clément Meneghin est l'organisateur.
11: La fédération se porte très bien. On est à 312 000 licenciés. On est en constante augmentation depuis l'année Covid. On ne cesse de reconquérir des licenciés. Et ça ne doit pas nous empêcher d'essayer de toujours se tourner vers de nouveaux pratiquants. Alors évidemment, public cible, les jeunes, puisque nous, à la pétanque, contrairement à des sports comme le football ou d'autres, on a pas assez de jeunes à notre goût. Donc le pétanque tour est destiné évidemment à se tourner vers ce public-là. Quoi de mieux que les écoles pour les toucher. Et puis le personnel enseignant nous dit toujours qu'il y a des vertus pédagogiques à la pétanque, donc ça nous fait très plaisir. Et puis évidemment, montrer la pétanque sous son meilleur jour avec nos championnes et nos champions du monde et montrer que c'est un sport. Parce que quand ils font une journée comme ça, même si c'est vraiment dans la convivialité, ça reste une performance sportive que d'enchaîner les parties pendant deux jours comme ça en non-stop.
9: Ah, les vertus pédagogiques de la pétanque. Les champions du monde resteront dans le Nord tout le week-end puisqu'ils participent samedi et dimanche à une étape des championnats de France. Ce sont les triplettes hommes et femmes seniors au boulodrome du Douaisy à Saint-le-Noble. Le pétanque tour, lui, c'est sur la place Aristide-Briand de 10h à midi et de 15h à 19h aujourd'hui. Je vous parlais de Kylian Mbappé juste avant. On fait un tour par la Coupe du Monde de foot. Victoire des Anglais hier 4-2 contre la Croatie. Les Portugais, eux, n'ont pas réussi à battre la République démocratique du Congo un partout. Dans la nuit, le Ghana bat le Panama 1-0 et ça vient de se terminer. Victoire de la Colombie 3-1 contre l'Ouzbékistan. La Coupe de France, remportée par le RC Lens, oui. Elle est à Lille aujourd'hui, dans les locaux de la région. Trophée présenté au public toute la journée, sauf entre midi et deux. Sur place, il y a un jeu concours pour tenter de gagner deux places pour le premier match de championnat de la saison à Bollard. Ce sera contre Auxerre le week-end du 21 au 23 août.
5: Ah, je voulais y aller à midi.
9: Bah, c'est foutu.
5: Bah, oui, j'ai l'impression.
9: D'accord.
5: Alors, allez, vous êtes dans le locaux de la région. D'accord. Bah, c'est pas loin d'ici en plus.
9: C'est là-bas.
5: Bon, on y va après l'émission avec Thomas et vous, Étienne. D'accord.
0: Ah, avec plaisir.
5: Thomas, vous avez 5 minutes après l'émission.
0: Oui. Pour faire un petit tour.
5: 5 minutes, oui. Allez. Les températures ce matin, vous avez raison, Étienne. Ça va grimper. Ce matin, déjà de la douceur, mais quasiment pour tout le monde. On est tous au-dessus de 12 degrés, voire 13 degrés. 13 degrés à Lillers. Ce matin, on est dans le Pas-de-Calais pour les températures les moins élevé. Arras, 14 degrés, 14 degrés également en ce moment au Touquet, alors où je vous parle, à Watt ou encore à Boulogne-sur-Mer. Ensuite, on passe les 15 degrés pour la métropole lilloise, pour Douai, et 16 degrés en ce moment pour Avesnes-sur-Helpe et Maubeuge. Le temps donc chaud. C'est ce que nous dit Patrick Marrière. Il nous dit après une matinée encore largement ensoleillée, la chaleur devient remarquable sur l'ensemble de la région. Au fil des heures, les nuages vont bourgeonner ici et là. Quelques orages peuvent éclater par endroits en fin d'après-midi, principalement sur l'intérieur de la région. Les températures attendues, on est entre

0: Vous en prenez à chanter, à fredonner sur Jeanne Mas, Johnny Johnny, sur Equinor, 6h13 déjà, bienvenue et bonjour.
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0: Alors ça y est, la chaleur a décidé de s'installer pour cette fin de semaine. Elle a posé ses valises et elle compte bien rester quelques jours. À partir de maintenant, une grande mission régionale nous attend. Traquer le moindre coin de fraîcheur. Alors le ventilateur va devenir notre meilleur ami. La bouteille d'eau, notre accessoire de mode. Et l'ombre d'un arbre ou un bien immobilier extrêmement convoité. Alors on va tous développer en plus des techniques très sophistiquées. Ouvrir les fenêtres aux alentours de 6h13. Fermer les volets comme des experts en climatisation naturelle, ou encore se réjouir, oui, quand un petit courant d'air va traverser le salon pendant 3 secondes. Rassurez-vous, ce petit vent de fraîcheur, on va vous l'emmener et vous l'amener jusqu'à 9h sur Equinor avec, bien sûr, l'actu local, la musique et la bonne humeur, sans oublier les bons conseils de Dr Kirzek. Tiens, qu'est-ce qu'il y a de prévu ce midi au menu? Ouais, petite salade en verre trop lourd. Peut-être des sushis. D'ailleurs, les sushis, bons ou mauvais pour la santé? La réponse dans une minute sur Equinor.

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2: Voilà, c'est parti. 6h15 quasiment, on va pas attendre plus longtemps. C'est la consultation matinale du docteur Kirzek. Docteur, bienvenue. Aujourd'hui, donc, on mange des sushis car c'est leur journée internationale. Alors, c'est bon ou c'est mauvais pour la santé?
3: Bonjour à tous. C'est en tout cas un plat qu'on adore, qui fait fureur sur les réseaux sociaux, qu'on commande entre collègues le midi et qu'on dévore sans trop se poser de questions. Alors, les bonnes nouvelles, c'est que les sushis, c'est souvent léger, pauvre en mauvaise graisse, si on évite les versions frites, évidemment, et riche en protéines. Alors, le poisson cru, notamment le saumon, le maquereau, c'est une excellente source d'oméga 3, je vous en parle souvent, ce sont ces acides gras qui protègent notre cœur et notre cerveau. Donc une portion de 120 grammes de poisson gras couvre plus de la moitié de nos besoins quotidiens en oméga 3. Ensuite, les algues qui enveloppent les maquis sont une mine d'iode, de vitamine B12, d'antioxydants. Deux feuilles de cette algue qu'on appelle le nori couvrent environ 20% de nos besoins quotidiens en iode. Et le gingembre mariné, lui, c'est un petit antibactérien naturel qui aide à digérer. Bref, les sushis bien choisis peuvent être de très bons alliés santé. Mais voilà, il y a l'envers du décor, et forcément, parce que derrière le côté healthy, il y a des risques bien connus. Premier risque, le plus sournois, c'est un petit ver parasite, ça s'appelle l'anisakis. C'est un nématode qui vit dans le tube digestif des poissons sauvages, et quand on mange du poisson cru infesté et insuffisamment traité, la larve va s'installer dans l'estomac et dans l'intestin, et là, ça peut être la cata. Deuxième risque, c'est le mercure. Quand on parle de poisson gras, il y a beaucoup de mercure qui vont s'accumuler, et une surconsommation peut affecter le système nerveux. Et puis, troisième danger, c'est le sel, parce que c'est très salé, y compris d'ailleurs avec la sauce soja, c'est délicieux, mais une seule cuillère à soupe contient jusqu'à 900 mg de sodium, c'est près de 40% de la dose recommandée dans la journée. Alors si vous ajoutez à ça une consommation excessive, vous comprenez qu'il faut garder la tête froide.
2: Alors qu'est-ce qui doit nous alerter, docteur, après avoir mangé des sushis, et quels sont les bons réflexes à adopter pour continuer à en manger sans risque, bien sûr?
3: Un repas de sushis, en général, dans les heures qui suivent, si vous avez des douleurs abdominales, des nausées, des vomissements ou la diarrhée, il faut penser justement à cette infection parasitaire. Ça peut être aussi une allergie. D'ailleurs, c'est une forme d'allergie. Il faut en parler vraiment à son médecin, notamment si les symptômes persistent plus de 2 jours. Alors aujourd'hui, on va quand même fêter les sushis. Donc manger avec modération le reste de la semaine. Une fois par semaine, ça paraît très bien. On choisit des établissements sérieux qui vont traiter les sushis pour éviter qu'il y ait justement ce parasite. Conseil numéro 2, on évite le thon rouge et les grands prédateurs. Mangez là, allez, une fois par mois maximum. Ceci, préférez plutôt les petits poissons comme le saumon. Et conseil numéro 3 pour les personnes vulnérables, les femmes enceintes, les jeunes enfants, les personnes immunodéprimées, le poisson c'est plutôt déconseillé. Passer au maquis cuit, au California Rolls ou ce que vous voulez, au sushi végétarien, pourquoi pas. Bon appétit, d'ici là, portez-vous bien.
2: On ne se fait pas de sushi, bien sûr. Merci docteur Kirzek sur Ici Nord. Les bons conseils, 6h17, la musique.

0: Mais sur celle sur Equinor, il est 6h20, bienvenue. Étonnante, surprenante, mais toujours authentique. On parle de ces rencontres avec les gens du Nord. C'est ce qu'on vous propose là tout de suite, maintenant au quotidien avec Mickaël Pachen. Une rencontre surprenante, c'est le mot aujourd'hui.
1: À Wavrin, dans l'agriculture, il y a des producteurs vraiment stupéfiants.
2: Alors, bonjour, je m'appelle Eric et je suis producteur de chanvre.
1: Mais qu'est-ce que c'est exactement le chanvre ?
2: Alors le chanvre, c'est une plante qui est utilisée depuis très très très longtemps. Et donc c'est une plante qui fait un petit peu peur parce qu'il y a une version qui produit de l'ivresse. Mais effectivement, moi je produis un chanvre qui ne produit pas d'ivresse. On peut notamment en faire des biocarburants, du bioplastique, on peut en faire du papier. On peut en faire de l'isolant, du vêtement, on peut se nourrir avec. Et effectivement, le chanvre a des vertus plutôt anti-inflammatoires, donc qui vont aider contre les petites douleurs, les petits maux quotidiens, le stress, l'anxiété.
1: Et comment vous l'avez découvert, le chanvre ?
2: J'ai un parcours atypique, mais je me suis reconverti il y a quelques années pour produire des légumes et nourrir la population avec du maraîchage bio. Et puis, au cours de ce travail-là, un jour, je suis tombé sur un article qui indiquait qu'il y avait une culture de chanvre qui était sur mon village, donc ça m'a intrigué, je me suis renseigné, puis j'ai découvert un petit peu toutes les vertus, tout ce qui était possible de faire.
1: Et vous ne vous contentez pas de les cultiver, vous les transformez aussi.
2: Je cultive toutes les plantes, je suis certifié bio sur les cultures, et ensuite je fais des transformations qui vont de, entre guillemets, certains produits alimentaires jusqu'à des produits cosmétiques.
1: Et ça donne certains produits autorisés que vous êtes habilité à vendre.
2: Alors, j'ai un site internet sur lequel on peut trouver mes produits. Après, on peut me trouver sur certains marchés de producteurs, notamment j'ai intégré le CIVAM récemment, qui est un collectif d'agriculteurs. Et je fais également des salons avec une association qui est les Amis du Bien-être, où là, on va trouver plein de prestations et de liées au bien-être.
1: Et qu'est-ce qu'on peut faire avec du chanvre ?
2: Par exemple, on peut faire du textile 10 fois moins d'eau que le coton. Donc, on pourrait produire notre textile chez nous au lieu de le faire produire ailleurs avec une consommation d'eau quasi nulle. Elle est dépolluante des sols, elle fait beaucoup de biomasse, on peut faire des biocarburants, des bioplastiques. Il y a même des gens qui ont créé des carrosseries de véhicules avec. Dans le règne alimentaire, pour l'être humain, il n'y a pas plus riche, c'est même plus riche que le soja. Il y a des oméga 3, oméga 6, des vitamines, enfin, c'est vraiment une super plante. Alors j'ai tendance à dire que ça guérit pas, mais ça aide vraiment à mieux vivre les petits maux du quotidien, comme je le dis souvent. Ici dans le Nord, la vie est magnifique.
0: Ouais, c'est bien de le dire. À 6h22 sur Equinor, c'est ce qui laisse présager une excellente journée. Musique, Pascal Obispo et Francis Cabrel. Pour ce titre, il faudrait que pleuve l'amour.

0: Ils sont de Cabrel, Obispo. Il faudrait que pleuve l'amour. Il arrive. L'horoscope va pleuvoir sur Essinor dans une minute. Ça sera José Ambre. Bon réveil, belle journée.
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0: Belle journée, excellente journée. C'est l'heure de le retrouver en ce jeudi matin, 6h27. José Ambre et l'horoscope, bonjour.
8: Bonjour mes gens, bonjour terre tous. Tu es bélier, te cache à persuader chez Jacques, t'as raison. Tu te fais chaud vraiment brutalement. Hein. Alors fais quand même attention que ça ne retourne pas contre toi. Taureau, à dire où que te perds le dessous, de plein chemin d'argent. Eh ben fuis-te à Tignac. Si t'as le sentiment que j'ai bon, vas-y. Si t'as le sentiment que j'ai mauvais, reste tranquille. Gémeaux, c'est de famille qui prend tout un temps et puis toute l'attention à ce moment. Et comme t'as grammé d'énergie à l'y consacrer, tout y va aller comme sur des roulettes. Cancer, t'es parti pour rencontrer de plus en plus de monde, t'y. Alors, fort schéma, tout ça, c'est fait pour t'ouvrir des nouvelles portes. Alors, t'as juste de prendre les bonnes. Et des arclats de poids derrière t'y, elle ne sait jamais quelque chose pour pouvoir être en aller. Comme d'habitude, Lyon. T'es tout dit là pour donner un coup de main à tous les gens qui n'ont besoin de toi. Mais je t'ai pas une raison pour t'oublier dans la distribution, hein. Passe la tille quand même de temps en temps. Vierge, à dire où que t'es un monnaie mat à chemin. T'es dire, oh, après mat, y'a encore un village. Mais bon, là, chez vacances qui arrivent. Tu vas pouvoir reprendre un peu d'allant. Balance, t'es fin, bénache et tout sourire. Ah, les gens qui t'entourent, tu vas être content d'être avec qui aujourd'hui. Je sais pas souvent que t'es aussi agréable. Ben, coup qui t'arrive, scorpion. À dire où t'es monté harceur aujourd'hui. Te fais tout à vitesse grand V, puis t'es tout à foufiel. Mais un conseil, prête un temps, vite et bien, je t'ai tout dit à mi-temps fait. Solitaire, te v'là placher devant des choix offerts. Fais comme y'a rien qui t'arrange d'un tout choc que t'as à congir, va encore falloir discuter avant de prendre une décision. Ah, Capricorne, y'a du monde autour de toi, petit, hein, hein. Mais le pire, c'est qu'il n'y en a pas un qui passe par elle. Alors pour t'accorder avec terre touche, ça va pas être facile. Verseau, t'es en train de faire aller de Cervelle. Et le moment, il est venu de bugier. Et comme te fais chaud bien, ben, ce résultat, il sera l'avenant. Hein. Pigeon, t'es parti pour échanger gramin d'affaires avec gramin de gin. Et comme tu mets tout un cœur, et ben, ça fait plaisir à vivre. Hein. Allez, au revoir mes gens, puis à demain.
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9: C'est 9h la télévision à partir de maintenant. Bienvenue, on se retrouve sur France 3. On vous salue, vous David par exemple, qui nous écoutez en ce moment. Et vous nous le dites sur la page Facebook ici Nord. Bonjour ici Nord, à Denain. Déjà 18 degrés, ciel bleu, soleil, chaleur annoncée. Excellente journée. Effectivement, la chaleur s'invite aujourd'hui. On en parle ici quelques minutes. On fait un point complet, notamment sur la météo de cette journée. Ça va grimper à plus de 30 degrés, notamment cet après-midi. Une nouvelle dans deux minutes dans le reportage, mon cher Étienne. Les transports recrutent.
10: Oui, dans les Hauts-de-France, région particulièrement intéressante au cœur du nord de l'Europe. Il y a énormément de demandes, mais pas assez de bras. Donc France travaille, fait des ateliers pour attirer le chaland.
9: Eh bien, on en parle dans deux minutes, dans l'info d'ici. Pour l'instant, 6h30, toute l'info ici en France et dans le monde. Eh ben, c'est l'heure de retrouver le 90 secondes maintenant avec Aude Razon.
11: Jusqu'à 38 degrés sont attendus aujourd'hui dans le sud-ouest et en Bourgogne. La canicule s'installe et 26 premiers départements du bassin parisien au centre-est basculent ce midi midi en alerte orange. Météo France prévient que le thermomètre va continuer de grimper jusqu'en fin de semaine. Les deux tiers des Français ont des difficultés à supporter la chaleur chez eux, selon la Fondation pour le Logement. Le ministre du Logement annonce une TVA réduite pour les pompes à chaleur réversibles et un vote simplifié dans les copropriétés pour décider de travaux de rénovation d'ampleur. L'image de la nuit, c'est Donald Trump qui signe l'accord avec l'Iran depuis le château de Versailles et aux côtés d'Emmanuel Macron. L'Iran confirme de son côté avoir signé aussi ce protocole d'accord pour mettre fin au conflit. Une enseignante est suspendue à Avignon, accusée d'avoir attaché un élève de 9 ans sur une chaise avec une corde à sauter. La mesure est prise en attendant les conclusions de l'enquête administrative. La famille de l'enfant va être reçue par les services de l'éducation nationale. Députés et sénateurs trouvent un accord pour enrayer l'essor de la fast fashion, ces vêtements à prix ultra cassés, et les géants chinois Shein ou Temu. Malus financier, interdiction de la publicité directe ou indirecte par les influenceurs. Le vote final est prévu pour fin juin. L'émotion très forte du foot français après la mort d'Éric Roy, l'entraîneur du stade brestois emporté par un cancer. Didier Deschamps salue un technicien très compétent et une personnalité très attachante. Éric Roy avait 58 ans.
10: Dans l'info d'ici à 6h32, le secteur des transports recrute à tour de bras dans les Hauts-de-France. La semaine des métiers du transport, importante chez nous, notre région compte le plus d'emplois dans ce milieu en France. 121 000 salariés. Pour recruter, des centaines d'événements sont organisés par France Travail, comme chez Place Mobilité à Somain, près de Valenciennes. Julien Prouvoyeur, un spécialiste du transport de voyageurs.
4: Conduire un car, c'est une chose, mais quotidien, c'est vous arrivez le matin, on fait un check-up du car. Regarde si tout va bien, si on n'est pas crevé, si toute la carrosserie est à présent, d'accord.
12: Au pied du bus, Christophe accueille une quinzaine de demandeurs d'emploi. Chemise blanche avec le logo de la compagnie sur le torse, il est formateur dans l'entreprise Place Mobilité. Ce car long de 16 mètres, il le connaît par cœur.
13: C'est un car donc standard, c'est celui qui est utilisé pour le quotidien, tout ce qui est scolaire, la ligne, voilà, les piscines, salle de sport, donc qui amène tous nos enfants dans leur établissement scolaire ou événements sportifs et culturels.
12: Assis à l'avant du bus, Anthony écoute attentivement. Cet ancien chauffeur poids lourd veut se réorienter.
14: Ben, la différence, c'est le contact humain et rendre service aux personnes. Ben, il faut quand même une autre formation, ouais, parce que c'est pas pareil. Là, on transporte quand même des personnes, donc il faut être très vigilant, quoi. C'est pas bon, même chauffeur poids lourd, faut être vigilant, mais là c'est pas pareil. Il y a quand même des vies.
12: Il faut bien sûr suivre une formation, obtenir le permis D et la FIMO, la formation initiale minimale obligatoire. Mais Mélissa est motivée.
15: Bah, j'ai envie de faire un petit challenge parce que j'ai toujours travaillé dans le commerce et là j'ai envie de changer de parcours. C'est la clientèle, ouais, c'est les personnes, être en contact avec les gens. Donc, ouais.
10: Ça vous effraie pas de conduire un bus de 14 mètres, 16 mètres?
15: Non, pas du tout. Non, ça me fait pas peur.
12: Et ça tombe bien, puisque l'entreprise Place Mobilité, comme beaucoup d'autres entreprises des transports dans la région, recrute et surtout peine à trouver de nouveaux chauffeurs. Franck Dubois est le directeur de l'agence France Travail de Somain.
16: Soit par défaut d'information, soit par de mauvaises représentations, soit parce que aussi le métier a des contraintes et qu'ils ne sont pas prêts à accepter parfois ces contraintes pour des raisons personnelles. Ça nécessite aussi des compétences et donc ça passe souvent par une étape de formation pour pouvoir accéder à ces métiers.
12: Des compétences bien précises, et Kelly Friedrich est vigilante là-dessus. C'est la responsable des ressources humaines de Place Mobilité.
17: On a le savoir-être, forcément, puisque c'est un métier qui nécessite une relation client spécifique, forcément. Il faut avoir un sens du service, un sens relationnel. Et puis également la sécurité qui est primordiale. Il faut effectivement que la personne ait une prise en main du véhicule qui soit irréprochable. En fait, on ne peut pas prendre de risques.
12: L'entreprise recrute 40 à 50 personnes par an dans le Valenciennois, le Douaisis et le Cambrésis. Le local et l'humain, c'est ce que veut mettre en avant Sonia Zwinski, directrice des ressources humaines.
18: Ils vont travailler sur le bassin de vie dans lequel ils vivent, tout simplement. Et ils vont transporter, par exemple, les élèves du collège qui est dans leur quartier, ou la dame qui va aller chez le coiffeur ou rendre service à sa sœur. Voilà. Donc, en fait, on partage du moment de vie avec les personnes sur le territoire.
12: Actuellement, 61% des entreprises de transport dans la région se disent à la recherche de conducteurs.
10: France Travail organise aujourd'hui un nouveau rendez-vous à Outreau dans l'entreprise Marineo et d'autres ateliers organisés en ligne sur son site internet.
19: Un chien, un Saint-Bernard, a été retrouvé attaché à un arbre à Réty dans le Boulonnais.
10: C'est dans le journal de 7h. Tommy, c'est le nom du chien, va bien ce matin, sauvé de justesse, abandonné par son ex-propriétaire dans un bois. Les gendarmes gendarmes ont retrouvé cet homme. Il sera jugé en février l'année prochaine.
9: Et on en parle ensemble tout à l'heure à 7h dans le journal. La météo de 6h35, les températures très douces en ce moment, autour de 14, 15, voire 16 degrés. C'est ce que nous dit Patrick Marlière, notre prévisionniste, qui sera avec nous tout à l'heure après 7h. Exemple, nous avons 13 degrés ce matin à Béthune et à Lider. 13 degrés également sur Arras, entre 13 et 14 degrés. Le tout qui est 14 degrés, 14 degrés également à Boulogne-sur-Mer. Ensuite, on passe à 15 degrés pour Cambrai, 15 degrés pour Valenciennes, Douai 15 degrés, Lille également 15 degrés, 16 degrés sur la Vénois. Le temps pour aujourd'hui, soleil ce matin et c'est parti pour la chaleur qui va s'installer dans la région. Donc 16 heures du soleil ce matin, des températures qui vont grimper ensuite cet après-midi avec quelques nuages qui bourgeonnent et un risque orageux en deuxième partie de journée. Les températures très élevées, 32 degrés attendus à Lens, à Lille également, 31 degrés à Saint-Omer, plus frais sur la côte, 22 degrés entre Calais, Dunkerque et Boulogne-sur-Mer, et 33 degrés pour les températures maximales attendues à Cambrai, Valenciennes et Douai. Il va donc faire très chaud cet après-midi. Je regarde un peu plus dans les Hauts-de-France, tenez, sur la région de Saint-Quentin, si vous nous écoutez par là, c'est exceptionnel, donc je le dis, 34 degrés attendus sur la région de Saint-Quentin, un peu plus loin également, sur Compiègne ou sur Laon, 35 degrés cet après-midi. Donc des températures très élevées, on en parlera tout à l'heure après 7h avec Patrick Marlière. Les conditions de circulation sont bonnes ce matin, on n'a pas de perturbations, pas de gros ralentissements. Trafic ralenti un peu plus sur l'autoroute 1 dans le sens Paris vers Lille, mais c'est tout. 03 20 55 89 89.
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9: Et alors, c'est ce qu'on va se dire aujourd'hui. N'oubliez pas de vous hydrater. La petite bouteille d'eau, c'est important. Vous l'emportez dans la voiture avant de partir, dans la gourde, par exemple. Pareil pour les enfants. Voici un Dolphin sur Ici Nord.

0: que l'arrivée d'Indochine. 6h40, avec vous, quelle chaleur. Non, il ne faut pas trop le répéter, ça va encore plus monter pour les températures. 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
0: 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Non, on va s'occuper de vous, là, tout de suite, maintenant, aujourd'hui, Mickaël Pachène, jeudi 18 juin, ça va vous faire la journée. Et on ne se fait pas de sushis pour ça, évidemment.
2: Bonjour Pascal, aujourd'hui je vous conseille de mettre un petit peu de sauce soja dans votre café. Pourquoi ? Parce que c'est la journée de la gastronomie durable et la journée internationale du sushi.
0: Bon, soyez honnête, hein, le sushi, à la base, c'est l'exact opposé de notre cuisine régionale. Nous, c'est mijoté, c'est généreux, c'est réconfortant, carbonade, welsh, moules frites. Mais bon, pourquoi pas après tout, hein ? S'il y a des gens qui veulent manger les trois derniers thons rouges de la planète enroulés dans du riz, bah surtout n'hésitez pas, faites-vous plaisir, hein !
2: Aujourd'hui, c'est l'anniversaire de l'immense Paul McCartney, 84 ans, une moitié de Beatles. Le type a coécrit la moitié des chansons que l'humanité connaît par cœur. Hey Jude, Let It Be, Yesterday. Il a bien mérité de se reposer un petit peu.
0: Bah, allez, Paul, va jouer au Scrabble. Laisse travailler les autres. Tu l'as mérité.
2: C'est aussi l'anniversaire de Jamel Debbouze, 51 ans aujourd'hui.
3: C'est ce pays. C'est possible. Et tout au moins 8000.
2: Ah, bah oui, mais t'es dans le Nord aussi, Jamel, hein. Aujourd'hui, c'est l'anniversaire d'Amanda Lear. Elle a 87 ans. Ou 92. Ou 114. En fait, personne ne sait. Elle n'a jamais voulu dire quel âge elle avait. Elle a enterré Dali, Bowie. Elle va probablement survivre à l'extinction du soleil en sirotant un martini. Le 18 juin 1940 est une date historique. On entend l'appel du général de Gaulle, le fameux appel du 18 juin.
4: J'invite tous les Français qui veulent rester libres à m'écouter et à me suivre. Vive la France, libre dans l'honneur et dans l'indépendance.
2: Notre ski le plus célèbre, dont la maison natale se visite toujours, elle était d'ailleurs en travaux en 2020.
5: Lorsqu'il était élève en Belgique, en 1907-1908, donc à l'âge de 17-18 ans, et il revenait chez sa grand-mère le week-end. Homme reconnu, il viendra dans le Nord, notamment après la Seconde Guerre mondiale, pour faire des grands discours, et il dira souvent cette formulation « nous autres gens du Nord », qui se sent vraiment d'attachement et d'appartenance à la population et à la culture du Nord.
6: La maison est occupée par une autre famille de 1947 à 92. Mais de son vivant, le général s'était déjà renseigné pour conserver cette maison.
2: Et vous pouvez la visiter tous les jours, de 10h à 18h, sauf le mardi. Ça va vous faire la journée. Et voilà pour ce jeudi. Bonne fête aux Léonce. Mangez un petit sushi si vous voulez, mais avec une frite à côté. Et pensez fier pour notre ch'ti le plus célèbre, le général de Gaulle. Tenez bon, le week-end arrive.
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0: Dr. Walker, ici Nord, le docteur Pierre Fabin, notre vétérinaire, avec nous. Alors l'été, ça y est, arrive et on s'inquiète souvent pour nos animaux avec les températures qui vont grimper et la canicule qui s'installe. Docteur, cette question, comment bien aborder l'été avec notre matou?
9: Alors, contrairement au chien qui allaite, le chat masque sa souffrance quand il a chaud. C'est un animal du désert, il s'économise et va dormir toute la journée pour éviter de monter en température. Si vous le voyez halter avec la gueule ouverte, on est déjà déjà en situation d'urgence absolue. Il est en coup de chaleur. Pour éviter ça, laissez-lui un libre accès à la salle de bain pour qu'il puisse s'allonger sur le carrelage ou dans la baignoire. La céramique va garder parfaitement la fraîcheur. L'autre vrai défi, c'est l'hydratation, car il boit très peu. En période de canicule, remplacez une partie de ses croquettes par de la pâtée, qui contient 70 à 80% d'eau. Vous pouvez aussi ajouter un glaçon à base de bouillon de poulet sans sel dans sa gamelle d'eau pour les inciter à la paix.
0: Alors c'est noté pour la salle de bain et la pâtée, mais pour l'aider à se rafraîchir, comment fait-on ?
9: Le ventilateur seul est très peu utile car votre chat ne transpire pas. Par contre, si vous placez une bouteille d'eau congelée devant, vous créez un vrai climatiseur. Vous pouvez aussi directement le mouiller, éviter la douche froide, les chats détestent ça et le stress risque de faire encore augmenter sa température. Prenez plutôt un gant de toilette humide à température ambiante et caressez-le doucement. Insistez sur les oreilles, le ventre, les coussinets, c'est par là qu'il régule sa chaleur. Et enfin, attention au chat blanc. Si votre chat est blanc et aime bronzer au soleil, pensez à lui mettre de l'écran total indice 50 sur le bout de ses oreilles. Sinon, il risque des gros coups de soleil très graves qui peuvent terminer en cancer de la peau.
0: Alors ça, j'ignorais. Mettre de l'écran total sur les oreilles du chat. Mais franchement, merci pour le conseil parce que ça peut servir. Alors quand il fait chaud, on a souvent tendance, en plus, docteur, à laisser les fenêtres ouvertes pour faire un petit peu de courant d'air. Mais est-ce que ça cache des dangers pour nos matous, par exemple ?
9: Effectivement, on a plus d'accidents avec les fenêtres qu'avec les coups de chaleur chez le chat. Pour faire des courants d'air, on laisse souvent les fenêtres aussi aux battantes ouvertes en arrière. On se dit comme ça, le chat ne pourra pas sortir. Mais pour un chat, c'est un piège mortel. Il va essayer de sortir par l'entrebâillement, car il apprécie tout simplement le courant d'air, glisser et se coincer le bassin. Si vous laissez ouvert, il est impératif d'installer des petites grilles de protection latérale ou des petits plateaux pour qu'il puisse sortir en toute sécurité.
0: Merci docteur. Docteur, non mais je ne me remets pas sur l'indice 50, sur le bout des oreilles du chat. Franchement, je vais essayer cet après-midi parce que ça m'éclate.
10: En vrai, vous en mettre vous aussi.
0: Ah, sur les côtés là.
10: Nous, c'est important.
0: Et pourquoi pas le chien avec un chapeau, aux oreilles de la classe au moins. Merci docteur Kirzek, mais bien sûr qu'on en prend soin de nos animaux tous les matins, ça c'est important. 6h47. Oh! Bonnet M.
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0: mais quand on vous le dit, ça note pour tous les goûts sur les fumeurs concernant la musique. Tiens, puisqu'on parle de musique, ouh, ça sent la fête de la musique ce week-end. Ah, samedi, dimanche, en plus, la chaleur sera au rendez-vous, l'occasion de sortir. Je pense qu'on n'est pas couché dimanche soir, Étienne Cholez.
1: Oh que non.
0: Ah, et le dimanche soir, lundi matin va être compliqué.
1: Je ne travaille pas lundi matin.
0: Je ne m'adresse même pas à Thomas Schoener parce que lui sera en vacances la semaine prochaine. Il avait prévu son coup, Thomas.
2: Exactement.
0: Qu'est-ce qu'il y a de prévu pour la fête de la musique pour vous?
3: La fête de la musique dimanche soir.
2: Bon, se balader dans les rues et trouver quelque chose de bien.
3: On improvise. C'est le principe généralement.
0: Étienne, par contre, vous, c'est de dos.
1: Non, je lundi, je suis pas là non plus.
0: Non plus?
1: Non plus.
0: En fait, on se barre pour la fête de la musique alors.
3: Bon, on verra ce qui se passe mardi alors.
0: Vous êtes sur ici Nord. Question sur les successions ce matin dans le Pense pas si bête. Les infos très pratiques pour vous.
4: Peut-on refuser un héritage? La réponse avec notre notaire Ambroise de Genlis. Nous parlons aussi des droits des indépendants et tout de suite une carte bien sympathique. La région des Hauts-de-France permet aux personnes âgées de moins de 26 ans de voyager gratuitement sur des périodes déterminées, les vacances scolaires, les week-ends, les jours fériés. Pour bénéficier de cette gratuité, il faut posséder une carte pass nominative et activer le profil moins de 26 ans sur cette même carte. Info sur guide-aide.hauts-de-france.fr. En tant qu'indépendant auto-entrepreneur, vous pouvez faire valoir vos droits auprès de la CAF qui, selon vos ressources, peut vous attribuer la prime d'activité et le RSA. Toutes les infos sur CAF.fr. Avec nous aujourd'hui notre notaire Ambroise de Genlis. Bonjour Ambroise.
5: Bonjour Bruno.
4: Alors c'est une question importante également que celle-ci. Peut-on refuser un héritage?
5: Oui, recevoir un héritage peut sembler être une bonne nouvelle. Dans certaines situations, les héritiers choisissent de refuser la succession. Lorsqu'une personne décède, les héritiers ont en réalité trois possibilités. La première est d'accepter la succession. Dans ce cas, ils reçoivent les biens, mais aussi les dettes éventuelles du défunt. La deuxième option est ce que l'on appelle l'acceptation à concurrence de l'actif net. Cela signifie que l'héritier accepte la succession, mais seulement dans la limite de ce que vaut le patrimoine. Il ne paiera jamais les dettes avec son argent personnel.
4: Alors, est-il possible de renoncer totalement à la succession?
5: Oui, il est possible de renoncer totalement à la succession. Et dans ce cas-là, on fait ce choix, car la raison la plus fréquente est l'existence de dettes importantes. Si le passif est supérieur au bien, accepter la succession peut devenir risqué. La renonciation permet alors de se protéger. Il arrive aussi qu'une personne renonce pour laisser sa place à ses propres enfants. Cela peut parfois être intéressant dans certaines situations familiales. La renonciation se fait par une démarche officielle auprès du tribunal. Ce n'est pas une simple déclaration verbale. Une fois la succession refusée, l'héritier est considéré comme n'ayant jamais été héritier. Sa part revient alors aux autres héritiers ou à ses descendants. Ces décisions, bien sûr, ne doivent pas être prises à la légère. Il est toujours préférable d'analyser la situation patrimoniale avant de choisir. Et c'est justement le rôle du notaire de faire le point sur les biens et les dettes afin d'aider les héritiers à prendre la bonne décision. Et
4: tout à fait. Merci beaucoup Ambroise. À bientôt.
5: À bientôt Bruno.
0: Ambroise de Paris, notre notaire avec Bruno Béard, 6h53 sur Ici Nord. 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

0: Laurent Panier, bienvenue chez moi, ici Nord. Il est bienvenu chez vous tous les jours. Il arrive dans un court instant pour une date qui a marqué la région. Il arrive, CZF.
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0: 6h50, il nous rejoint pour une date qui a marqué la région. Bonjour Zef.
5: Bonjour, bonjour.
0: Pourquoi vous vous marrez comme une baleine?
5: Parce que vous faites des gestes étranges. On aurait dit un type qui vient acquérir les avions.
0: Une date qui a marqué la région, c'est quoi cette date?
5: Elle est en septembre 2010, et ça ne date pas d'hier.
0: Oh, non,
5: c'est bon, bon. Oui, ça date un peu moins qu'à Tidao,
0: ouais,
5: mais quand même, ça ne date pas d'hier. Et elle est du côté de Varlincourt, les pas. C'est du côté d'Arras. Pour les seuls qui voudront y faire un tour. Parce que ça peut valoir le détour. Écoutez l'histoire. Il était une fois un lutte-butte qui promenait du côté de Varlincourt-les-Pins. Et en traversant un beau, il vaut un bazar brayé. Il dit, tiens, une dague a dû laisser car sa porte-monnaie. Je vais aller vivre, hein, si ça se trouve. Il y a des dos passés pour bien aller boire une chope. Enfin, je ne sais pas si c'est ce qui s'est passé d'assiette, mais mille euros passés chope. Donc voilà. Et il va vivre. Et là, il découvre un bazar pas croyable. Il n'a des, il est d'un lieu, il la remonte avec du puissant dans l'armoire, on a mis, je vous le dis. Hein. Ça veut dire que c'est quelqu'un qui a de la chance.
0: Ça, voilà. Je ne connaissais pas.
5: Alors, mille promènes, tout ce que j'ai retrouvé, c'est des vieux tickets de PMU, des canettes vides. Hein. Et bien, lui, j'ai le but, il trouve un trésor gaulois, tout en or. Des torques en entier, des torques chez les bazars que tu mets autour de ta cou, là, tout rigide. Voilà. Hein. En or, des bagues en or, et même des lingots en or. Le tout, ça fait presque pas loin d'un kilo. Comme quoi, c'est la peine de télécharger l'appli qui te fait gagner des points quand tu marches. Hein. Ouais. Tu vas à Varlincourt-les-Pins et t'as gagné au loto. Hein. Ce trésor, il est attribué à chez Atrébat. Les Atrébat, c'est des ancêtres des Arageois. Tout ça, c'est expliqué par des spécialistes. La majeure but, c'est juste un randonneur. Hein. Calcul, bordel de nouilles peut-être, mais il n'est pas archéologue. Donc voilà. Et alors, qu'est-ce qui t'arrive quand tu trouves un bazar ainsi? Parce que là, tu crois que ça va être comme dans les films. Le mec, il plonge dans sa trésor, en criant je suis riche, et derrière tout, c'est content pour lui.
0: Ouais.
5: Et ben non. C'est sans compter sur l'administration.
0: Ah.
5: Et je vous rappelle qu'en France, tout a été tellement simplifié depuis des années qu'il n'y a plus un cas qui comprend quoi que ce soit. Donc, je vais essayer d'expliquer. L'État, il va racater par une valeur de 800 000 euros le trésor. Mais, il le divise à deux. Parce qu'il me donne la moitié pour Chilal qu'il a trouvé, et l'autre moitié pour Chilal que le terrain chez Ali. C'est normal. Hein, trouve une mallette de lingots dans ta gardin, t'as le droit d'apprendre une partie.
0: Oui.
5: Voilà, mais je garde tout. Hein, c'est au revoir, président, surtout. Hein, allez, au revoir, et une baisse à 6 000. Voilà. Majut But, il fait donc déjà des plans pour sa retraite. Mais avec l'État, il y a un mais. Il y a tout dit un mais avec l'État. Pour toucher les sous, il faut que la découverte, elle est fortuite. Hein, par hasard.
0: Oui, j'ai compris.
5: Peut-être qu'il doit qu'il nous écoute. Mais... qu'est-ce qu'il dit fortuit, celui-là? Donc, par hasard. Mais ils ne peuvent pas parler, comme faire tous. Et là, l'État, il dit comme nom, il a utilisé un détecteur de métaux et que j'ai fait exprès qu'il a trouvé. Donc, c'est pas fortuit.
0: D'accord.
5: Voilà. Mis avec un bazar de métaux, j'ai jamais trouvé que des capsules de canettes et une fois une prothèse de hanche en titane. Donc, ça fait des années que Jules But y attend ses 400 000 euros et qu'il tape sur ce book. Parce que je ne sais pas par hasard qu'il a trouvé le trésor. C'est dingue.
0: Mais pourquoi il l'a dit?
5: C'est parce qu'il l'a dit, parce qu'on est obligé de le dire.
0: Ah, d'accord.
5: Oui. Bon. Moralité, plus fort que les Atrébates, l'État. Le trésor, les Gaulois, ils l'ont planqué pendant 2000 ans. L'État français, il est en train d'essayer de battre le record.
0: Chauvin, merci beaucoup, Zef.
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0: Et nous sommes le jeudi 18 juin. Bonjour et bienvenue, il est 7h. C'est l'info d'ici avec vous, Thomas Chonnet. Une usine menacée de fermeture dans la métropole lilloise.
6: Oui, l'usine Château Blanc de Marc-en-Barœul, site qui appartient au groupe Holder, également propriétaire des boulangeries Paul, et pour laquelle une procédure de redressement judiciaire avait été ouverte. Dans une déclaration transmise à l'AFP, la direction confirme l'ouverture d'un plan social qui pourra concerner jusqu'à 220 postes. Une mesure, explique-t-elle, d'anticipation, car si les repreneurs ont encore 2 jours pour affiner leurs offres, eh bien aucune pour le moment ne prévoit de reprise du site. dans cette usine, Château Blanc fabrique du pain, des viennoiseries et des pâtisseries pour Paul en partie, mais majoritairement pour des clients extérieurs. L'entreprise possède deux autres usines, à la Madeleine et à Tilloy-les-Mochelaines, qui ne sont pas concernées. Chez Roquette, là, c'est un plan de réorganisation qui se prépare. Le groupe nordiste a annoncé hier vouloir créer 89 postes, mais en supprimer 310 partout en France, dont près de 250 sur son site de Lettrême. Roquette, qui emploie plus de 3000 personnes dans le pays sur ces différents sites, fabrique des ingrédients d'origine végétale servant à l'alimentation ainsi qu'à la production d'excipients pharmaceutiques. La direction justifie son plan par la pression qu'exerce la concurrence et par un ralentissement de la demande dans le secteur. Mais pour Franck Gruson, délégué CGT, il était possible de trouver d'autres solutions.
7: Aux analyses qu'on pouvait faire des différentes réunions et des différents discours qui étaient tenus par direction, on s'attendait à des annonces assez fortes. Ça fait toujours mal et surtout très mal pour les salariés qu'on représente. On trouve ça injustifié parce qu'on pense qu'un plan de départ en retraite anticipé aurait permis de faire ça dans la douceur. On aurait eu le même résultat, mais avec un côté plus entendable par les salariés. C'est toujours délicat d'avoir de telles annonces aux portes des congés, hein, des congés des salariés. Certains sont déjà en congé, d'autres s'y approchent fortement, c'est dans la semaine prochaine. La négociation va commencer le 2 juillet, donc on a encore plus de personnes en congé. Ça dure environ 4-5 mois, une négociation d'un PC, enfin 4 mois au minimum. Il y a déjà 2 mois qui sont juillet-août, qui vont être très compliqués pour avoir du personnel et des élus présents pour négocier. Donc c'est pas une période propice pour trouver des solutions qui soient les meilleures possibles pour protéger l'emploi des salariés et garder tous leurs acquis.
6: Et pour protester, la CGT ainsi que la CFDT lancent un appel à la grève pour mardi prochain, le 23 juin, à Lettrême, site où travaillent plus de 2500 personnes. À Béthune, Black Star est sauvé, mais cela se fera au prix de licenciement et la deuxième usine de l'entreprise dans la Loire sera également fermée. Nous reviendrons à 7h30 tout à l'heure sur ce que prévoit le consortium dont l'offre a été validée hier par le tribunal de commerce. Black Star reconditionne des pneus sur l'ex-site de Bridgestone. Depuis maintenant 5 ans, 91 emplois seront maintenus sur 104.
8: Issineur, il est 7h03. Un quart des Français ne prévoit pas de partir en vacances cet été.
6: Oui, même un peu plus, 27%. C'est un chiffre que l'on a dans le dernier baromètre du Secours populaire. Et si on renonce à partir, c'est essentiellement pour des raisons financières. Voilà pourquoi tous les ans, l'association organise des séjours pour des familles ou des colonies de vacances pour les enfants. Nous en parlerons tout à l'heure avec le secrétaire général de la Fédération du Secours Populaire du Nord qui sera notre invité à 8h20. C'est un témoignage que vous pouvez lire ce matin sur ici.fr. À Longnes, une boulangerie a fait l'objet d'une fermeture administrative parce qu'elle avait en CDI un jeune homme de nationalité tunisienne dont le visa avait expiré. Pour pouvoir rouvrir, la boulangerie a dû le licencier alors que les procédures pour régulariser le jeune homme sont en cours. La pétition lancée pour le soutenir a recueilli plus de 2500 signatures. Les abandons d'animaux, c'est un phénomène qui inquiète chaque année les associations à l'approche de l'été. Dans le Boulonnais, un homme a été interpellé justement pour avoir abandonné son Saint-Bernard, un chien retrouvé dimanche dernier attaché à un arbre à Réthy. Les gendarmes sont intervenus, Romain Porcon.
9: Ce sont des promeneurs qui découvrent le Saint-Bernard dans un bois, loin de la route, attaché à un arbre avec une corde de 2 mètres de long. Le chien porte un collier étrangleur et il semble avoir été muselé avec un morceau de ruban adhésif qui est retrouvé par terre. L'animal a été abandonné, sans eau ni nourriture. Il semble assoiffé. Rapidement, les gendarmes de Marquise interviennent donc avec la brigade animale au pack capture. Le Saint-Bernard, âgé de 4 ans, est donc mis en sécurité. Les gendarmes, quant à eux, mettent la main sur son propriétaire. L'homme est placé en garde à vue, puis remis en liberté lundi. Il sera donc jugé le 11 février 2027 pour maltraitance animale. Et l'association Stéphane Lamarre pour la défense des droits des animaux a porté plainte contre lui.
6: Roman Porcon, dans le Ternois, un accident de planeur hier après-midi. Selon les pompiers, l'aéronef est tombé dans un champ dans la commune de Vaux. Le pilote est un homme de 34 ans. Son état n'a pas nécessité de transport à l'hôpital. Le Racing Club de Lens rend hommage sur sa page Facebook à Éric Roy. L'entraîneur du Stade Brestois est mort hier à l'âge de 58 ans des suites d'un cancer. Avant d'aller à Brest, il avait été directeur sportif à Lens de 2017 à 2019. Le club souligne son engagement, son attachement au club et ses qualités humaines. La Coupe de France remportée par Lens il y a près d'un mois est de nouveau en balade puisqu'après avoir été exposé au Louvre Lens, c'est au siège de la région Hauts-de-France que le trophée est présenté aujourd'hui, le siège de la région qui est à Lille. J'espère qu'ils ont prévu un dispositif de sécurité particulier. C'est une exposition qui est ouverte au public de 8h30 à midi, puis de 14h à 17h30. Et puis à Cambrai, là, c'est la place Aristide Briand devant l'hôtel de ville qui s'est métamorphosée en terrain de pétanque géant. Depuis hier et jusqu'à ce soir, 3 champions français sont présents dans le cadre du Pétanque Tour organisé par la Fédération. Il est possible de les défier en doublette. Et tout le monde peut participer, Julien Prouvoyeur.
10: Sur le terrain, tous les yeux sont tournés vers Bruno Le Boursicot, facilement reconnaissable avec son maillot.
11: Ah, c'est un maillot arc-en-ciel. C'est le maillot arc-en-ciel dit qu'on est champion du monde, comme dans tous les sports.
10: 7 fois champion du monde, venu jouer, oui, mais avec sérieux.
11: Ah, il y a des parties qui sont un peu faciles, ça c'est sûr. Mais bon, après, les terrains sont déjà difficiles. Mais après, il y a des amateurs qui sont quand même pas novices. Quoi. Ils ont déjà un bon niveau.
10: Et face à lui, Eric, joueur amateur, n'a rien pu faire.
12: Le niveau en face est très relevé. Je peux vous dire qu'en plus, quand on joue comme ça devant du public, face à des champions du monde, croyez-moi, on a un petit peu la tremblote, je l'avoue. La main a un peu tremblé sur mon dernier tir, d'ailleurs.
10: Martine, elle, est licenciée dans un club et elle a même tenu tête aux champions du monde.
13: On a quand même perdu 4 à 5. On pensait pas faire 4 à 5. On s'est dit, bon, 2-3, on va quand même pas faire panique, comme on dit.
10: Elle est surtout venue prendre des conseils.
13: Mais après, c'est vrai qu'on regarde quand même un peu leur jeu, leur style de jeu, et que nous, on puisse retransmettre.
10: Un moment avant tout convivial, l'ADN de la pétanque rappelle Anna Maillard, elle aussi championne du monde.
14: Ça montre un petit peu... tous les aspects de la pétanque, c'est à la fois sérieux, convivial. Là, on est plus sur une forme de passer un bon moment et aussi pouvoir échanger avec nous pour ceux qui le souhaitent.
10: Et pour les meilleures doublettes, quelques lots sont à gagner.
6: Pour défier les champions du monde, c'est à Cambrai que ça se passe encore aujourd'hui de 10h à midi et de 15h à 19h.
8: Merci Thomas Schoener, 7h07. La météo en tongue, en Marcel avec le bob sur la tête. Patrick Marlière, notre prévisionniste avec nous ce matin. Bonjour Patrick.
15: Oui, et en short aussi. Donc,
8: non mais ça je ne peux pas imaginer. Non mais là c'est trop pour moi Patrick. Bon, entre nous, c'est la tenue idéale pour aujourd'hui. Hein.
15: Ah, effectivement, ouais. Puis pour les prochains jours, même si des orages sont attendus, la journée s'annonce vraiment très ensoleillée, une chaleur qui devient remarquable sur l'ensemble des Hauts-de-France, hein, vous l'aviez indiqué, avec les températures prévues pour cet après-midi, jusqu'à 37 degrés dans le sud de l'Aisne. Au fil des heures, donc, malheureusement, les nuages vont bourgeonner et quelques orages pourraient éclater en toute fin d'après-midi et en soirée. Alors, principalement dans l'intérieur, le littoral devrait être épargné. Les températures maximales à l'ombre, 30 à 34 degrés dans les terres, 23-28 degrés en bord de mer, les minimales pour la nuit prochaine 19 à 21 degrés, et c'est le fait qu'on ait ces températures vraiment très élevées la nuit prochaine qui nous a placés en vigilance canicule. Ouais. Donc je vous rappelle, prudence aujourd'hui avec les orages en fin de journée.
8: Bon, et c'est pas fini, ça va encore grimper si je comprends bien.
15: Ah ouais, les températures ça va pas s'arrêter. On attend demain de nouveau entre 34 et 35 degrés pour les plus importantes. Samedi, dimanche on attend 36 degrés, certainement dimanche et lundi, des journées
8: 36 degrés
15: prévus sur la région.

0: littoral devrait être épargné, donc de bonnes conditions, vraiment très favorables à la navigation côtière.
1: Allez, on en rit, attention à bien vous hydrater, évidemment. On fait attention, à, notamment quand on se déplace, à ne pas laisser les animaux domestiques dans les voitures, évidemment, de ne rien oublier et s'hydrater un maximum. Merci Patrick Marlière, on se retrouve demain.
2: Oui, à demain, bonne journée
1: pour
2: à tous.
1: Vous, parce que moi j'arrêterai de travailler demain. Allez, salut. Salut. C'est sorti de trafic. Ralentissement en cours à 25, RN41 et autoroute A1 vers Lille. Attention à Carvin. L'insertion est un peu plus difficile que d'habitude sur l'autoroute A1 vers Lille. Voilà ce qu'on note. On n'a pas d'accident pour l'instant. On sera à la préfecture du Nord à Lille pour un point très concret dans 10 minutes.
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1: Un coup de téléphone, ça sera dans 3 à 4 minutes là pour le bruit qui court. Avant cela, Cendrillon, le téléphone justement sur Ici Nord.

0: avec Cendrillon, 7h14, ici. On s'attaque au bruit qui court. Il est là, ce bruit. 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
7: Ici Nord, 7h16, Thomas Schoener.
8: C'est l'heure de Mon œil, l'édito de David Ossiou. Et ce matin, David, l'appel du 18 juin, lancé par le général de Gaulle en 1940, un anniversaire. Alors qu'il y a un film sur de Gaulle en ce moment au cinéma qui marche moyennement.
9: Non, mais j'imagine que les producteurs du film connaissent par cœur le texte de l'appel du 18 juin. Quand même. Alors il devrait le relire ce matin. Ce jour-là, il y a 86 ans donc, depuis Londres, Charles de Gaulle pose 3 questions aux Français par la voix des ondes. Le dernier mot est-il dit? L'espérance doit-elle disparaître? La défaite est-elle définitive? Et il répond lui-même, rien n'est perdu. Eh bien voilà, voilà ce que les producteurs de la bataille de Gaulle devraient se dire. Le groupe Pathé a voulu raconter cette histoire en grand. 75 millions d'euros de budget. C'est le plus gros du cinéma français cette année. Mais 2 semaines après sa sortie, le film plafonne à 620 000 entrées. Le Comte de Monte Cristo, sur la même durée, en avait cumulé près de 2,9 millions, 5 fois plus. Décidément, De Gaulle est abonné au grand moment de solitude parce que son appel, le 18 juin 1940, presque personne ne l'entend. La radio française est verrouillée. Il n'y a que 6 millions de postes pour 40 millions de Français et l'enregistrement lui-même n'a pas été conservé. C'est dans les jours suivants, par le bouche à oreille et quelques lignes dans la presse, que le message finit par circuler. Pourquoi là, les Français ne vont pas voir ce film? Mystère. Mais ça pourrait s'arranger, ça pourrait attirer du monde. Tenez, tous les élèves de 3e qui préparent l'épreuve d'histoire du brevet, ils sont plus de 800 000. Si leur prof leur envoie un message tout simple ce matin, allez voir le film avec la canicule qu'on traverse, ce serait le meilleur moyen de gagner des points au frais. Comme le disait le général le 18 juin, rien n'est perdu.
8: David Ossiou, il est 7h18 sur Ici Nord.

0: Et là, c'est plutôt calme. Il y a un coucher de soleil. Là, ça se rapproche un peu. Vous savez, on regarde un petit peu ce que fait l'un et l'autre. Et là, il se dit deux, trois mots dans le creux de l'oreille. C'est bien. Il y a un petit soupir qui va arriver, tu vas voir, tu vois. Il se dit, bon, ça serait pas mal qu'on soit ensemble. Ouais. Et alors là, là, il y a un bisou qui est échangé. Moi, je vous dis que ça.
1: Oh, c'est beau.
0: Et alors, tu vois le truc. Tu vois la caméra qui est désolée. Tu vois tout le monde qui applaudit et qui fait la fête autour de ces deux tourtereaux. C'est ça, le film Grise. Personne ne meurt à la fin. Je vous ai tout résumé, non?
2: C'est super bien, je vais regarder.
0: C'est années 70 pour John Travolta et Olivia Newton-John. Allez, 7h21, nous sommes maintenant à la cellule de vigilance routière à la préfecture du Nord à Lille. C'est Antoine qui nous accompagne, amoureux devant l'éternel. Antoine, bonjour, il y a du monde ce matin sur les routes.
3: Bonjour Pascal. Ouais, un petit peu de monde, effectivement, on peut le voir sur les caméras, mais ça roule très très bien. On n'a pas de ralentissement à donner pour le moment. Quelques zones rouges, parce que justement, il y a de la densité, mais... très sincèrement, pour un jeudi matin, c'est plutôt pas mal du tout. On a toujours cette zone de densité qui tient le coup, hein, depuis un petit moment maintenant, sur la 22 entre Ronquet et Bondu, dans le sens de la Belgique vers Lille. Et un petit peu de monde également sur la N356 à l'entrée de Lille, juste avant les sorties Eura-Lille et pour les deux gares qui sont desservies à Lille.
0: Bon,
3: voilà. Pour le reste, pour le moment,
0: bon, change rien.
3: En pas point, d'incident.
0: Voilà. Ne change rien, on se retrouve tout à l'heure après 8h.
3: Avec plaisir.
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0: Ici matin, Étienne, dans les conditions, on part en visite.
2: Oui, les bureaux Veritas, les laboratoires nordistes à Marc-en-Barœul dans la métropole lilloise. Cette entreprise teste les produits et certifie qu'ils respectent les normes de sécurité, de qualité, d'hygiène et les normes environnementales aussi. L'entreprise compte 9 laboratoires de tests en France et celui de Marc-en-Barœul, Nicole Buise, est dédié aux biens de consommation.
5: Oui, cela va de la vaisselle aux jouets et produits dédiés à la petite enfance, comme la puériculture par exemple, mais aussi le textile, la maroquinerie et toute la chimie des produits électriques. On vérifie par exemple qu'il n'y a pas de plomb dans les cartes électroniques de votre téléphone portable. Et justement, dans le domaine des jouets, sur ce site, on va leur faire subir tous les supplices. Nicolas de Verden, responsable labo, nous donne l'exemple de ce tracteur dédié à des enfants de moins de 3 ans.
6: On va faire des essais de chute pour voir s'il se casse. S'il se casse, on va vérifier s'il génère des petites parties ou même des bords coupants, des pointes insérées qui pourraient venir blesser l'enfant. On va également faire des essais de traction, de torsion, de compression. Bref, c'est une vraie torture pour le jouet, pour s'assurer qu'il n'est vraiment pas dangereux lorsqu'il est dans les mains de nos enfants.
5: Les puces aussi vont faire l'objet de tortures.
6: On va vérifier forcément que les yeux ne se détachent pas, que les coutures ne cèdent pas. Et après, un point intéressant aussi, ça va être au niveau de l'inflammabilité. C'est-à-dire qu'on va appliquer une flamme d'essai et vérifier la vitesse de propagation de flamme, voir qu'elle est suffisamment lente pour que l'enfant puisse s'en libérer au cas où la peluche puisse atteindre une flamme d'une bougie lors d'un anniversaire, par exemple.
5: Accrédité par les services de l'État pour ces tests et certifications, Bureau Veritas répond aux demandes des fabricants, des industriels, mais également des distributeurs qui veulent vérifier que ce qu'ils vendent est conforme. La société reçoit 50 produits par jour et en traite 3 à 4 000 par an.
2: Et là, elle lance un nouveau service, Nicole.
5: Oui, concernant notamment les PFAS, ces polluants éternels. Depuis le début de l'année, une réglementation en France interdit leur présence dans les vêtements, les chaussures, les cosmétiques ou encore le fart pour le ski. Et justement, Bureau Veritas étant spécialisé ici aussi dans le textile, le laboratoire nordiste a acquis une nouvelle machine pour pouvoir faire ses analyses. Frédéric Walspeck, responsable du pôle réglementaire chez Bureau Veritas.
7: Ici, on a une technique qui vise à déterminer si on a une présence de fluor, puisque en fait, ce qui caractérise les PFAS, c'est justement dans la substance chimique une liaison carbone-fluor. Et du coup, rechercher le fluor nous permet de détecter si potentiellement on est face à un PFAS ou pas. Alors, il y en a dans le textile parce qu'en fait, ce sont des substances qu'on utilise pour les traitements anti-tache, l'imperméabilité par exemple.
5: Le sigle PFAS signifie poly- et perfluoroalkylé et on parle de polluants éternels car ils sont quasiment indestructibles et non recyclables. Ils subsistent donc même dans nos déchets.
2: L'éco d'ici avec Nicole Buise.
0: Il est 7h25 sur Ici Nord. Céline Dion, ce titre inoubliable pour que tu m'aimes encore. Belle journée.

0: 7h27, ici Nord, c'est l'heure de jouer. Cécile est avec nous et elle se dit, j'ai pas envie, bonjour Cécile, j'ai pas envie que le briquet court m'échappe aujourd'hui. Vous nous appelez de 6 ans, ça va Cécile?
1: Oui, oui, très bien, merci.
0: Plutôt pas mal, hein, l'été s'installe. Cécile, 160 euros en carte cadeau à gagner. Le briquet court, c'est celui-ci et nous jouons ensemble. Vous pensez à quoi Cécile?
1: Alors j'ai pensé à une boule de billard qui tombe dans le trou et qui glisse après dans la rampe pour aller jusqu'à la sortie où on peut la récupérer.
0: C'est précis. Est-ce que c'est la boule de billard? Non, c'est pas ça, c'est ça. C'est pas le billard de Thomas Chemer. Bonne route, à très bientôt.
1: Ouais, merci,
0: Au revoir. Giuseppe, bonjour.
2: Oui, bonjour.
0: Ça va Giuseppe? On dit Giuseppe, on dit pas Giuseppe. On dit comment?
2: On dit Giuseppe.
0: Ah, j'adore.
2: C'est d'origine italienne.
0: Bah oui, je me doute bien.
2: Voilà.
0: Vous m'auriez dit norvégien, j'aurais eu des doutes. Hein. Vous nous appelez de Liévin ce matin.
2: Je suis pas blond, non.
0: Vous nous appelez de Liévin.
2: De Liévin, c'est bien ça, ouais.
0: Je vous ai payé 160 euros en carte cadeau. Là aussi, tous les espoirs se portent sur vous. On vous écoute pour votre proposition.
2: Alors, moi, je pense à une bétonnière qui tourne.
0: Alors, la bétonnière. On a quitté la boule de billard, on est sur la bétonnière. C'est pas ça, Giuseppe. C'est moche.
2: C'est pas grave. Bon,
0: bah, bien sûr, n'hésitez pas. Je vous dis à bientôt, Giuseppe.
2: Allez, à bientôt, merci.
0: Au revoir. On ajoute 20 euros pour demain. Total, 180 euros à gagner. 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Allez, on revient sur le sauvetage de Black Star dans 2 minutes.
3: Une entreprise de pneus reconditionnés à Béthune, sauvée par le tribunal de commerce d'Arras hier. En revanche, des emplois sont supprimés. On va y revenir dans le détail.
0: Et c'est le reportage pour l'instant, 7h30. Toute l'info ici en France et dans le monde. C'est 90 secondes maintenant avec Aude Razeau.
4: Conséquence de la canicule, la SNCF annule 71 intercités jusqu'à lundi. Elle craint les pannes de climatisation. 7 trains sont donc supprimés aujourd'hui sur la ligne Paris-Orléans-Limoges-Toulouse. 4 trains annulés sur la ligne Paris-Clermont et 5 intercités sur la ligne Bordeaux-Marseille. Jusqu'à 38 degrés sont attendus cet après-midi dans le sud-ouest et en Bourgogne. 26 départements vont basculer en alerte orange à la canicule, de l'Île-de-France à la Haute-Savoie en passant par le Puy-de-Dôme. Météo France nous annonce toujours un pic de chaleur en fin de semaine. L'image de la nuit, c'est Donald Trump qui signe l'accord avec l'Iran depuis le château de Versailles et aux côtés d'Emmanuel Macron. L'Iran confirme de son côté avoir signé aussi ce protocole pour mettre fin au conflit et déclare que cet accord, je cite, acte l'échec des États-Unis. 3 gendarmes blessés à Gignac, près de Montpellier. Leur voiture a été percutée lors d'une course-poursuite. Ça s'est passé dans la nuit de mardi à mercredi. Les gendarmes procédaient à un contrôle routier quand le conducteur a pris la fuite. Le football français perd un technicien très compétent et une personnalité très attachante. Réaction et hommage de Didier Deschamps après la mort d'Éric Roy, l'entraîneur du Stade Brestois emporté par un cancer. La ministre des Sports, Marina Ferrari, salue un homme sincère, passionné et respecté. Les derniers résultats du mondial de foot, l'Angleterre l'a emporté cette nuit face à la Croatie, 4-2. Le Portugal doit se contenter du match nul un partout face à la République démocratique du Congo.
3: Dans l'info d'ici à 7h32, Black Star est sauvé, mais avec de la casse. Le tribunal de commerce d'Arras a validé hier le projet de 3 entrepreneurs français associés aux dirigeants actuels de l'entreprise de Béthune. Pour survivre, le site du Pas-de-Calais va supprimer 13 postes pour passer à 91 salariés. Et le site de Saint-Pierre-de-Bœuf dans la Loire, lui, ferme totalement. 30 salariés perdent leur emploi. On va y revenir. Mais d'abord, Black Star donc continuera de produire des pneus reconditionnés grâce à un investissement de 250 000 euros des repreneurs Vanessa Lamar qui s'engage désormais à ne licencier personne pendant 2 ans.
5: Mais pour que le projet soit rentable, il fallait réduire la masse salariale, selon Cédric Meston, l'un des repreneurs. Il est connu pour plusieurs sauvetages d'entreprises, dont Tupperware, spécialisé dans les récipients culinaires.
6: C'est un projet qui est complexe, qui est challenging. On y va parce qu'on sait qu'aujourd'hui, dans le modèle où on est aujourd'hui, avec 91 personnes, on sait qu'on peut être rentable. Et par contre, notre enjeu, c'est de redévelopper et pouvoir recruter à nouveau pour grossir de plus de 60% les effectifs sur les prochaines années. Et d'autre part, l'enjeu, c'est vraiment de convaincre les Français quand ils ont le choix entre un pneu qui vient de Chine, ou un pneu rejeté qui a été fait à l'usine de Béthune, qui est au même prix et qui est aussi bon pour la voiture et meilleur pour l'environnement qu'un pneu, neuf issu de Chine, bah, qui l'achète plutôt le pneu Léonard. Bah, c'est des produits qui sont bons pour la sauvegarde du site industriel de Blackstar à Béthune. C'est des produits qui sont bons pour l'économie circulaire. Voilà, il y a plein d'intérêts. Vous savez, Blackstar, c'est le seul industriel en France.
5: Les dirigeants souhaitent augmenter progressivement la production pour atteindre 436 000 pneus en 2028. Ils prévoient un effectif de 144 salariés à Béthune en 2030.
3: Mais avant de grossir à nouveau, il faut tailler dans les effectifs. Et c'est le site donc de Saint-Pierre-de-Beuf, près de Lyon, qui paye les pots cassés. 30 emplois supprimés. Sentiment partagé pour Steve Blazik, opérateur polyvalent chez Blackstar depuis près de 20 ans. Déçu, car c'est terminé pour les collègues de la Loire, mais rassuré, car ça continue à Béthune.
7: C'est plutôt une bonne nouvelle, parce qu'au moins on conserve les 90 salariés du site qui continuent à travailler ici. Mais la mauvaise nouvelle, c'est plutôt pour le site de Saint-Pierre qui aujourd'hui malheureusement ferme. Moi qui ai vécu une fermeture d'usine, je sais que c'est pas facile. Et je pense aussi aux CDD, c'est leur dernière journée. Et les CDI qui vont partir aussi dans peu de temps. Et je pense que fort à eux. Nous on continue à travailler sur ce site en espérant que ça ne refait pas comme que là au bout des 5 ans. Parce que ça reste un projet quand même assez ambitieux. Pendant 5 ans, on n'a jamais été à l'équilibre.
8: Vous y croyez quand même ?
7: Si je suis là, j'y crois. J'y crois parce que je sais qu'on fait quand même de la qualité comme si, moi qui travaillais avant, qui faisais des pneus neufs, le protocole est comme si c'était un pneu neuf. Donc quand il sort d'ici, je sais que c'est un pneu de qualité. Donc je peux que y croire. Et j'en ai mis, pas sur ma voiture, parce que malheureusement, on ne fait pas la dimension là, mais j'en étais pour ma famille, qu'ils en ont pris. Ils ont toujours été satisfaits des pneus qu'on fait.
3: Les repreneurs bénéficient du soutien de la région Hauts-de-France et de la communauté d'agglomération de Béthune-Bruay. Elle prête 2 millions d'euros en tout.
9: Merci Étienne Cholez. Rendez-vous dans 10 minutes. C'est Fabrice Belin, secrétaire général de la Fédération du Secours Populaire dans le Nord, qui est notre invité.
3: Pour sa campagne Vacances d'été 2026, un luxe toujours pour certains d'aller voir la mer. Un enfant sur trois ne part pas en vacances, d'après l'association.
9: Ça sera dans 10 minutes, même pas pour notre invité. De la chaleur. Voilà, à quoi peut se résumer la météo aujourd'hui. Voilà, chaleur, point barre. Déjà ce matin, les températures sont très douces. On est entre 15 et 17 degrés par endroit, hein, pour tout vous dire. Même si on nous annonce quelques nappes de brouillard sur la 25, j'irai dans un court instant. Donc, 15 à 17 degrés par endroit, le soleil qui s'installe tout au long de cette matinée. Cet après-midi, on parle d'après-midi orageuse, avec certes toujours un grand soleil, mais quelques nuages qui bourgeonnent ici et là, qui peuvent donner par endroit quelques orages très localisés, bien sûr, qui ne vont pas se généraliser à l'ensemble de la région. Les températures sont élevées. Bon, 22 à 24 degrés en bord de mer, il fait plus frais, c'est normal. En revanche, 30 degrés dépassés dans l'intérieur. On parle de 32 degrés annoncés à Lille, de 33 degrés à Valenciennes et à Maubeuge cet après-midi, 32 degrés également sur le secteur de Saint-Omer, de Lens et d'Arras. Il va faire chaud, il va encore faire plus chaud ce week-end. On attend les températures égales à 35 degrés. Sachez d'ailleurs que un peu plus dans le sud des Hauts-de-France, notamment sur le secteur de Compiègne ou de Lens, on attend les températures égales à 35 degrés cet après-midi. Déjà, dès aujourd'hui, un peu plus frais donc, sur le secteur de Lens, de Valenciennes ou encore de Maubeuge. Attention, protégez-vous bien sûr, hydratez-vous évidemment, embarquez la gourde voilà, partout avec vous dans la voiture. On ne sait jamais ce qui peut se passer sur la route. Il peut y avoir un accident, vous pouvez être resté bloqué pendant quelques minutes, je leur apprécie d'avoir un petit peu d'eau à portée de main, bien sûr. On ne laisse pas les animaux dans les habitacles des voitures, je le précise. Voilà, notamment, on ne les laisse pas enfermés dans les voitures. Je le souligne, ça paraît évident. Pas pour tout le monde, ni les enfants, bien sûr. 7h36, la route. Attention donc, de grosses nappes de brouillard à signaler sur la 25, sur le secteur de Stavros, c'est ce qu'on signale. C'est Nassima qui nous a appelé. Beaucoup de monde sur la 1, la 25, l'autoroute A22, mais pas de gros ralentissements pour le moment. C'est un peu plus difficile peut-être sur la RN41. Dans le sens là-bas, c'est vers Lille. 7h37, ici Nord. La Belgique nous attend comme tous les jours, à 7h06, 7h40, direction la Belgique, Bruxelles, avec Benjamin Maréchal qui nous attend pour parler de l'actualité. Bonjour Benjamin.
10: Bonjour la France.
9: Alors, 4 ans après avoir percuté un cortège carnavalesque à Strépy-Brakni en Belgique, Paolo Falzon a donc été condamné à 27 ans de prison. Et alors qu'il se présentait chaque jour au procès, il a passé la nuit en prison.
10: Et alors, on en parlait hier, hein, qu'allait faire le jury de la cour d'assises, Paolo Falzone, coupable de 7 meurtres et de 79 tentatives de meurtre ce jour funeste de 2022. Eh bien, le jury a décidé de suivre la demande de l'avocat général, et donc la cour estime que Paolo Falzone, âgé de 32 ans au moment des faits, a fait preuve, je cite, d'un profond mépris pour la vie humaine. Indépendamment du nombre de victimes, la cour a souligné la nécessité d'exprimer la désapprobation de la société et de contribuer au rétablissement de l'ordre social. Monsieur Falzone, avez-vous compris la teneur de la décision qui a été rendue ? Lui a demandé la présidente de la cour d'assises. Réponse, oui. Alors, restait un point à régler. Jusqu'ici, Paolo Falzone se présentait au tribunal sous bracelet électronique et son avocat entendait bien que la détention sous bracelet se poursuive, mais à la surprise ou au soulagement général, malgré les pleurs de l'accusé, eh bien, la cour en a décidé autrement. Il y a lieu de craindre que l'intéressé tente de se soustraire à l'exécution de sa peine. Il existe aussi un risque de récidive, puisque l'intéressé a toujours son permis de conduire. La cour a donc ordonné son arrestation immédiate. Il est ressorti du tribunal, menotté au poignet.
11: Alors justement, c'est l'une des bizarreries de la loi chez vous. On ne peut pas condamner quelqu'un à la déchéance du permis de conduire à vie.
10: Oui, alors ça paraît complètement fou, surtout quand on a commis des faits pareils, hein, foncé dans un cortège à pleine vitesse. Alors pour reprendre les mots de plusieurs avocats, c'est une anomalie de la loi. En Belgique, effectivement, on peut prononcer la déchéance du permis de conduire définitive en cas d'homicide involontaire. Mais ici, Paolo Falzone a été reconnu coupable d'homicide volontaire. Et donc cette anomalie ou bizarrerie de la loi sera, dit-on, réparée au mois de septembre prochain avec l'entrée en application d'un nouveau code pénal. Mais en attendant, il faut faire avec les règles actuelles. Et donc hier, après avoir prononcé cette peine de 27 ans de prison pour le chauffeur, son avocat a effectivement demandé qu'on le laisse sous bracelet électronique encore une dizaine de jours pour pouvoir s'organiser en quelque sorte et dire au revoir, mais ça n'a pas été entendu et la cour a donc ordonné son arrestation immédiate à cause notamment de ce point de friction sur le permis, car oui, Paolo Falzone hier encore avait techniquement le droit d'avoir un permis de conduire dans sa poche. Il a donc passé sa première nuit en prison à Mons. Ainsi se clôture un des procès les plus marquants de ces dernières années en Belgique.
11: Merci beaucoup Benjamin, on se retrouve demain depuis Bruxelles. Belle journée.
10: À demain la France.
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0: Allez, Daniel Balavoine, je ne suis pas un héros sur ici Nord, 7h42. Le Secours Populaire lance sa campagne des vacances d'été. On en parle avec notre invité, c'est dans une minute sur ici Nord.
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0: D'ici matin, 7h43, c'est l'invité d'ici matin. Alors que l'été arrive, le Secours Populaire lance sa campagne des vacances d'été. Une opération afin d'aider celles et ceux qui ne partent pas en vacances. Et nous sommes en direct avec Fabrice Belin, secrétaire général de la Fédération du Secours Populaire du Nord.
4: Bonjour Fabrice Belin.
5: Bonjour.
4: Selon le baromètre que vous avez publié il y a quelques jours, 27% des Français ne partiront pas en vacances cet été. Ces quatre dernières années, c'est même un Français sur trois qui a dû renoncer à partir car le coût des vacances est trop élevé. C'est ce que vous disent les familles que vous aidez tous les ans via ces opérations. C'est avant tout pour des raisons financières que l'on ne part pas en vacances.
5: Oui, c'est quasiment tout le temps pour des raisons financières. Et ça ne touche pas que les gens en extrême précarité, ça touche des salariés, des retraités, etc., qui ont de plus en plus du mal à pouvoir prendre ce temps de vacances annuellement.
4: Parce qu'il y a l'inflation, parce que les vacances de manière générale aussi peuvent coûter de plus en plus cher, des freins financiers alors même que les vacances sont jugées indispensables. On le voit ça aussi dans votre baromètre, à la fois pour le moral, pour l'épanouissement personnel, pour la santé physique. Ça aussi vous le ressentez auprès des bénéficiaires.
5: Oui, on a de plus en plus une tension, mais on est sur une lame de fond depuis quelques années où la situation se dégrade pour les personnes que nous accueillons et au-delà de personnes qui sont aujourd'hui avec des petits salaires ou des pensions, ou des retraites où ils ont du mal à joindre les deux bouts.
4: Pour corriger cela, le Secours Populaire organise tous les ans cette campagne des vacances d'été. Quelles sont les différentes actions que vous mettez en place, les différents séjours, parce qu'il y a plusieurs choses?
5: Oui, cette année on est sous l'égide des 90 ans
4: des congés payés
5: qui ont on le voit dans l'étude qui est un moment fort ou en tout cas quelque chose que les gens retiennent. Après concrètement, on est sur deux axes. Un axe de fêter ce temps des congés payés à travers la mise en place à travers la France, mais aussi dans le nord de Guinguette. Donc on avait une hier soir à l'esplanade avec le bus magique où c'était pour le démarrage de la campagne. On en aura une autre le 26 juillet sur la ferme d'Olé à Gravelines avec un camp qu'on organise avec les enfants par rapport au secours et d'autres qui vont arriver. Et après, concrètement, ce qu'on fait, c'est l'objectif de cette année, c'est plus de 25 000 journées de vacances offertes aux familles, aux enfants. Alors ça se décline sur plusieurs formes, des sorties, la JOV traditionnelle recentrée sur les enfants, et puis aussi des camps pour les enfants.
4: Il y a des colonies qui sont
5: Des colonies qui sont aujourd'hui portion congrue où on voit les familles ont un peu de difficulté à confier spontanément leurs enfants.
4: C'est lié à l'actualité, à ce qu'on
5: C'est une lame de fond qu'on voit depuis plusieurs années et on a un peu plus de mal que les parents confient directement leurs enfants sans être avec eux ou alors avec des organismes qu'ils ont l'habitude de côtoyer au quotidien pour rassurer. Voilà.
4: Mais par ailleurs, vous organisez aussi des séjours famille, c'est-à-dire que vous pouvez emmener en vacances des enfants avec éventuellement leurs parents.
5: Oui, mais c'est ce qu'on attend, ce qu'on privilégie aujourd'hui, et on a entre guillemets l'objectif cette année, c'est plus de 400 personnes autour de vacances familiales, des séjours pour des dames qui ont pu être sujets à des violences conjugales ou psychologiques. Donc on a 80 personnes qui vont partir sur deux séjours de 5 jours. On a des mobil-hommes mis à disposition et plein d'autres choses. Pour les jeunes, pour les enfants, les familles et aussi les seniors.
4: Ici Nord, il est 7h47, nous sommes en direct avec Fabrice Belin, secrétaire général de la Fédération du Secours Populaire du Nord.
6: Combien est-ce que de personnes est-ce que vous allez aider cette année? Est-ce que vous avez fait des prévisions?
5: Alors, l'objectif, 20 000, si on arrive à 15 000, ce sera déjà un bel objectif. Et l'idée, c'est de doubler par rapport à l'année dernière. Donc, on booste tout ce qui est sortie familiale d'une journée sur des parcs, sur des sorties culturelles, etc.
4: Comment sont choisies les familles, les bénéficiaires? Je regardais sur les. Parce que vous êtes associé aussi aux communes qui lancent des appels, il faut se rapprocher de temps en temps pouvoir étudier les situations. C'est vraiment en fonction des revenus?
5: Alors, on n'exclut pas des gens qui auraient besoin ou envie de pouvoir se joindre à nous, mais je rappelle qu'on touche, on accueille dans tous nos antennes, comités, environ 140 000 personnes sur le Nord. Donc on est en contact régulier et après, comme on est une association décentralisée, on a 74 unités sur le territoire qui, quand ils organisent, chacun organise ses sorties ou la Fédé apporte un soutien, etc. Où on a quelques grandes sorties qu'on pilote au niveau fédéral.
4: Ce sont, cette année, vous l'avez souligné Fabrice Belin, les 90 ans des congés payés, mesure instaurée en 1936 par le gouvernement du Front Populaire. Je reprends votre baromètre parce qu'on y lit que c'est la deuxième loi sociale à laquelle les Français sont le plus attachés derrière l'assurance maladie. C'est même la première chez les salariés. Personne aujourd'hui, a priori, ne remet en cause ces congés payés. Mais vu que certains Français ne partent pas en vacances pour des raisons financières, certains portent l'idée qu'on puisse renoncer à des congés payés pour être payé davantage, en gros moins de vacances pour gagner plus d'argent. Qu'en pensez-vous?
5: Alors, quand on commence à renier sur les acquis, on ne sait jamais où ça s'arrête. Et après, la question n'est pas de dire que les gens doivent trouver de la... Comment dire? Enlever des acquis sociaux pour pouvoir partir aux vacances, et comment on permet à chacun de pouvoir partir. Est-ce qu'il ne faut pas s'interroger sur les coûts, sur les aides qui sont offertes, etc. Alors il y a un certain nombre de dispositifs qui sont mobilisables par rapport à la CAF selon les revues, les coefficients, etc. Mais tout ça reste quand même cher, je veux dire. Et aujourd'hui, tout le monde n'a pas la possibilité de pouvoir partir. Et je rappelle que malheureusement, notre territoire a un saut de pauvreté qui est un petit peu plus de 20%. Donc une personne sur cinq sur le Nord a des difficultés. Tout le monde ne travaille pas. Voilà.
4: Et donc, il faut
5: déjà travailler et pouvoir avoir. Et puis, je rappelle que sur la côte, par exemple, louer un mobilhome coûte... légèrement cher, entre 700 et 1000 euros selon les lieux. Voilà, c'est aussi basique que ça. Alors, il y a quelques aides possibles, mais ça reste quand même fragile. Et quand on est une famille, une grande famille, tout devient compliqué.
4: Et c'est pour ça que ces séjours existent, c'est pour ça que vous les organisez au Secours Populaire. Merci beaucoup Fabrice Belin d'avoir accepté notre invitation ce matin. Et pour se renseigner sur ces fameux séjours, je renvoie tous ceux qui le souhaitent sur le site du Secours Populaire sur Internet. Bonne journée.
5: Merci.
4: Il est 8h10. Une question qu'on se pose ce matin, Thomas, tout à l'heure à 8h15, vous pourrez répondre au 03 20 55 89 89.
6: Je repose exactement la même question. Oui. Qu'est-ce que vous en pensez, vous, sur ce principe, alors qu'il, a priori, ne sera pas porté tel quel? Il y avait une proposition de loi, mais qui a été modifiée. Bref, c'est un peu compliqué, mais sur l'idée de renoncer à une semaine de congés payés, à des jours de congés payés, pour avoir davantage de rémunération. Alors, encore une fois, ça ne va pas être présenté à l'Assemblée nationale, mais le débat est ouvert. Certains estiment que qu'ils préfèrent avoir davantage de rémunération que d'avoir en vacances, d'aller en vacances, parce qu'on vient de le préciser, c'est pas possible forcément pour tout le monde. Ou alors certains considèrent, et on vient de l'entendre, que voilà, ce sont des acquis sociaux, 5 semaines de congés payés. Aujourd'hui, il faut les maintenir, parce que c'est aussi du bien de prendre des vacances. On le voit dans le baromètre du Secours Populaire, essentiel pour énormément de choses. Donc votre avis sur la question, vous nous appelez, on vous écoute après 8h.
4: 03 20 55 89 89, à tout à l'heure.

0: inoubliable ici dans la région, bien sûr, avec son cœur maladroit. 7h54, la route ralentissant, très marquée en ce moment sur la 25 dans le sens d'un Kerque vers Lille. Depuis la chapelle de l'Armentière, ça bloque jusqu'à l'entrée de Lille. 20 minutes de temps de parcours en plus. Comptez 20 minutes aussi sur l'autoroute A23 dans le sens Valenciennes vers Lille à hauteur d'Orchy. Le Dorchy, c'est difficile et un peu plus chargé encore sur l'autoroute A1 dans le sens Paris vers Lille. Voilà pour la circulation en ce moment. On parle de ralentissement, pas de gros bouchons. Et c'est tant mieux. 7h54, le mot du jour. Zef avec nous.
1: Oui.
0: Qu'est-ce que vous proposez?
1: Alors, ça va être tout le contraire en demi. C'est adhérent à un bonnet de nuit. Ah, alors c'est un mot, c'est une expression. Hein.
0: Ouais.
1: Mais c'est juste parce que je voulais faire une phrase, parce que ça peut être « Mais quel bonnet de nuit, Stylan !» L'instant, de toute façon, je ne suis pas fort affectueux comme expression.
0: Non.
1: Mais c'est normal, parce qu'un bonnet de nuit, c'est un rabat-joie. C'est le contraire d'un amusette.
0: Un amusette,
1: j'ai tout dit prêt à raconter des carabistoules, t'as un repas de famille, j'ai Stylan qui se lève, qui se met à raconter plein de blagues, que te connais par cœur. Mais il ne se rappelle plus qu'il les a déjà racontés.
0: Oui, ça, c'est, oui, ça,
1: ou il s'en fout, parce que ce qu'il veut, c'est qu'on l'écoute. Et elle me dit souvent d'ailleurs, de devront les prendre avec Tine à ta spectacle. Hein.
0: Ouais.
1: Merci, mais non. Voilà, je suis assez grand pour faire rire les gens tout seul, et puis en plus, je devrais partager la recette du brin. Donc, par exemple, un bonnet de nuit au travail, hein, chez le type, il arrive à l'apéro du midi, il commande un verre d'eau, tu dis, ben, ça commence bien, tiens. Et qui dit, bon, les mecs, bien bio tout ça, on n'a pas réunion dans 5 minutes. Ouais. Ça, t'es un bonnet de nuit, toi. Du coup, tu bois cul sec ta bière et te passe la réunion à rôter de le mousse. Et te tortillé sur un siège parce que tu veux pas aller au water pour pouvoir lui picher dessus à la fin de la réunion. Voilà. S'il n'a des chutes d'un, je sais pas.
0: Non,
1: déjà, il faudra en trouver des qui boivent de l'eau et t'as pas grammé. Alors voilà. Donc, le bonnet de nuit, c'est le casseur d'ambiance, quoi. Le pisse vinaigre et tous les seuls qui réussissent à marcher avec un ramon dans leur cul.
0: Ah, comment?
1: Nain à ramor, hein. Un ramon.
0: D'accord.
1: Un ramon, c'est un balai. Alors, par exemple, t'es dans un mariage, tu sais que par ici, les mariages, les communions, te mènent une semaine à t'en remettre.
0: Ouais.
1: Pas à cause de le noce, hein, à cause d'herbon, il y en a plusieurs, tu vois, il te fait des chapelles toute la semaine. T'as un fou, au bout de 4 jours, il demande l'asile éthylique à Vichy. Collabo, va. Et t'es dans un mariage, et d'un coup, farandole. Et te le vois pas arriver. Parce qu'une farandole, d'acheter caloche, elle part comme un ballot de boche. T'as la musette qui guide le bazar, un dire qui a été payé pour ça, et que c'est son travail, alors qu'il est chômé depuis 10 ans. Et ben, t'es sûr que le bonnet de nuit, il va virer DJ, le DJ. Parce que par ici, tous les DJ s'appellent DJ.
0: Tout ça, ouais.
1: Et soit il lui demande de baisser le son parce qu'il sort d'un autre titre et que pour lui c'est insupportable, voilà. Ou il dit au DJ de baisser les médiums aigus. Donc les médiums aigus, c'est la voix des chanteurs et 80% des instruments, c'est pratique. Parce que c'est juste celle-là de fréquence qu'il supporte pas.
0: Voilà,
1: t'as déjà envie d'y coller un macaron.
0: Ouais.
1: Ou alors il demande un slow. Parce que c'est quand même mieux que cette musique de brin. Voilà, ben vous avez donc situé un bonnet de nuit et je suis sûr que vous en connaissez plein. Mais faites attention, hein. Il y en a qui se cachent. Pour les bonnets de nuit, ça s'appelle des agents dormeurs. Allez, à déterre tous.
0: Merci, Zef. Vous n'êtes pas un bonnet de nuit.
1: Ah non, moi non, je ne suis pas un bonnet de nuit.
0: Dans 3 minutes, 8 heures.
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0: Allez, 7h57, une leçon d'histoire, c'est tous les matins avec Stéphane Bern. Stéphane, ce matin, on voyage au temps où même le pain était une affaire d'État.
4: La recette d'une baguette, c'est simple. De la farine, un peu d'eau, un peu de sel. Mais aussi un peu d'autorité publique. Au sortir de la Première Guerre mondiale, la vie chère, c'est l'expression qu'on entend partout.
0: C'est affreusement cher. Tu sais combien ça coûte ?
4: Parce que le pays est meurtri et l'économie fragilisée. Les prix augmentent, les salaires peinent à suivre et la population s'inquiète. Toute ressemblance avec une situation existante serait purement fortuite. Une priorité s'impose, nourrir la population.
5: On a faim ! Eh bien, il faut manger.
4: Tout commence par le produit phare, la base de l'alimentation. Le pain.
5: On veut du pain.
4: L'affaire ne date pas d'hier. Depuis le Moyen-Âge, le prix du pain est une affaire sensible pour les dirigeants. Trop cher, il provoque des émeutes. Trop rare, il menace l'ordre public. Et dans un cas comme dans l'autre, ceux qui gouvernent ont chaud au mif. Alors l'État intervient. À Paris, la préfecture du département de la Seine publie par exemple, en août 1920, des règles très précises, comme celle-là. La baguette ayant un poids minimum de 80 grammes et une longueur maximale de 40 cm, ne pourra être vendue à un prix supérieur à 0,35 francs pièce. 35 centimes, Aujourd'hui, c'est de la science-fiction. Dans la foulée, les autres sortes de pains sont aussi réglementées. Leur taille, leur poids, mais surtout leur prix. Clairement, l'État mène les boulangers à la baguette.
6: C'était pas mauvais, c'était très mauvais. Voilà.
4: L'objectif est simple. Garantir un accès à cet aliment essentiel pour que la vie chère ne se transforme pas en crise sociale. Et cette régulation va durer. Il faudra attendre 1987 et une ordonnance instaurant la liberté des prix et de la concurrence pour que les boulangers puissent fixer librement leurs tarifs. Comme quoi, en France, se plaindre du prix du pain, ça reste une tradition.
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1: Et nous sommes le 18 juin, c'est jeudi aujourd'hui, bienvenue, il est 8h. 8h, l'info d'ici avec vous, Étienne Cholez. Cela fait 10 jours qu'on ne peut plus manger le pain de la boulangerie The Good Place, rue Clémenceau à Longnes.
7: Boutique fermée, décision de la préfecture du Pas-de-Calais, car l'un des boulangers n'a plus de visa. Le jeune Mohamed, 23 ans, en CDI, originaire de Tunisie, il est maintenant sous OQTF. Son patron a dû le licencier, obligation s'il veut rouvrir demain. Les deux hommes déplorent un système absurde, Charles Schumacher.
8: Mohamed a fondu en larmes le matin où les policiers sont venus le chercher à la boulangerie.
9: Je trouve ça triste un petit peu alors que j'ai rien fait de mal. Alors j'ai envie juste de travailler, de faire le métier que j'aime.
8: Un moment très choquant aussi pour Nicolas Chabé, son patron.
10: Oui, très lunaire. Garde à vue, ouais, je pensais pas que j'en aurais fait une un jour. Encore moins pour ce genre de choses.
8: Son erreur, avoir gardé Mohamed alors que son visa étudiant avait expiré.
10: Ça n'a pas été une décision de chef d'entreprise. Ça a été une décision de daron. Enfin, même si, ok, c'est vrai que légalement, ce que j'ai fait, j'ai pas le droit. Mais sur une question de morale, le gamin, il est chez nous, diplômé de la France. Une fois qu'il est dans l'entreprise, que l'État avait validé son contrat, nous, tout ce qu'on demande, c'est qu'il lui donne son visa au plus vite.
8: Parce que cela fait des mois et des mois que le jeune boulanger essaye d'avoir un visa salarié. En attendant, Nicolas Chabé a donc dû le licencier. Une décision très dure à prendre d'un point de vue personnel déjà, mais aussi professionnel.
10: C'est très injuste parce que depuis 2 mois que Mohamed a été retiré de l'entreprise, j'ai 0 CV et j'ai personne qui a pris son poste. Donc moi, j'ai besoin de lui.
8: Une pétition a été lancée en ligne par les employés de la boulangerie pour soutenir Mohamed.
7: Pétition qui approche les 3000 signatures ce matin. En plus de la fermeture de sa boulangerie, Nicolas Chabé devra se présenter au tribunal en mars l'année prochaine. Il encourt une amende de plus de 60 000 euros pour non-respect de la réglementation. Des pneus reconditionnés continueront de sortir de l'usine Black Star à Béthune, sauvés de la liquidation judiciaire. Au tribunal de commerce d'Arras, hier, 3 entrepreneurs français s'associent avec la direction actuelle pour reprendre le site et la volonté de le développer. En revanche, avant de grossir, Black Star se sépare de plusieurs employés. Le site dans la Loire, à Saint-Pierre-de-Beuf, va fermer, 30 d'emplois supprimés. À Béthune, 13 salariés perdent aussi leur travail. Ils étaient 104, ils seront bientôt 91. Les repreneurs bénéficient du soutien de la région Hauts-de-France et de la communauté d'agglomération de Béthune-Bruay. Elles prêtent 2 millions d'euros en tout. Une autre entreprise de chez nous est en difficulté. Un géant du coin, Roquette, 3500 salariés sur son en tout et un peu plus moins de 3000 sur son site de Lettrême dans le Pas-de-Calais. La direction annonce une restructuration, 310 postes supprimés, mais 89 autres créés. Une nécessité d'après l'usine spécialisée dans les ingrédients d'origine végétale comme le sirop de glucose. La demande ralentit, dit-elle, et la concurrence est de plus en plus forte, Mathis Caron.
11: Le groupe Nordiste espère notamment réaliser 250 millions d'euros d'économies d'ici 2028 et simplifier son organisation en menant ce projet qui prévoit donc la suppression de 310 postes mais aussi la création de 89 autres. La direction explique vouloir privilégier les solutions de reclassement en interne pour les salariés concernés, des salariés du site de Lettrême principalement, mais aussi du siège social à La Madeleine et des 3 autres usines de Roquette en France. Les négociations du PSE doivent débuté le 2 juillet, un calendrier que dénoncent les syndicats des 3500 employés du groupe en France, puisque la plupart des travailleurs et leurs représentants seront en congé pendant que la procédure avance. Ils estiment également que ces suppressions de postes n'étaient pas nécessaires, que d'autres solutions étaient envisageables et regrettent que leurs emplois soient vus comme des variables d'ajustement par leur direction. La CFDT et la CGT appellent à faire grève dès mardi sur tous les sites Roquette du pays.
7: Des usines basées dans l'Aisne, la Somme et le Bas-Rhin, mais le site le plus important du groupe reste celui de l'Étrem avec 2800 salariés. Un incendie à Tingry cette nuit envoie deux victimes à l'hôpital de Lille, une femme de 42 ans et une enfant de 6 ans. Elles ont respiré beaucoup de fumée au point d'avoir besoin du caisson hyperbare, ça veut dire besoin de beaucoup d'oxygène. Les flammes sont parties d'une chambre vers 22h. La famille sera relogée par des proches. C'est un triste phénomène tous les étés, les abandons d'animaux. Un exemple chez nous, Tommy le Saint-Bernard, laissé en plein bois à Réty dans le Boulonnais, dans le Pas-de-Calais. Le chien a été attaché à un arbre ce week-end, sans eau, sans nourriture. Des promeneurs l'ont trouvé en mauvais état. Son ex-propriétaire a lui aussi été retrouvé, pas par des promeneurs, mais par les gendarmes. Il sera jugé en février l'an prochain pour maltraitance animale. Cette affaire est à lire sur le site internet d'Ici Nord avec la photo de Tommy qui va mieux ce matin.
12: Ici Nord, il est 8h04. Alors, heureusement que Tommy a été récupéré avant les grosses chaleurs de cette fin de semaine.
7: Hein. Parce que ça va chauffer dans le Nord-Pas-de-Calais, comme partout ailleurs, surtout dans les terres. On va déjà dépasser les 30 degrés cet après-midi dans la Vénois, par exemple. Ce sera de plus en plus intense ce week-end, autour de 36 degrés vers Lille et Douai. Cette météo, ce n'est pas l'idéal pour aller faire du sport. En revanche, une petite pétanque à Cambrai, ça c'est une bonne idée. Les stars du Cochonnet sont place Aristide Briand depuis hier. Trois champions du monde français affrontent des doublettes de boulistes amateurs pour le pétanque tour. C'est un peu comme taper un tennis avec Federer. Derrière ce spectacle, la Fédération française de pétanque veut attirer les jeunes. Clément Ménéguin est l'organisateur.
13: La fédération se porte très bien. On est à 312 000 licenciés. On est en constante augmentation depuis l'année Covid. On ne cesse de reconquérir des licenciés. Et ça ne doit pas nous empêcher d'essayer de toujours se tourner vers de nouveaux pratiquants. Alors évidemment, public cible, les jeunes. Puisque nous, à la pétanque, contrairement à des sports comme le football ou d'autres, on a pas assez de jeunes à notre goût. Donc le pétanque tour est destiné évidemment à se tourner vers ce public-là. Quoi de mieux que les écoles hein, pour les toucher. Et puis le personnel enseignant nous dit toujours qu'il y a des vertus pédagogiques à la pétanque, donc ça nous fait très plaisir. Et puis évidemment, montrer la pétanque sous son meilleur jour avec nos championnes et nos champions du monde et montrer que c'est un sport. Parce que quand ils font une journée comme ça, même si c'est vraiment dans la convivialité, ça reste une performance sportive que d'enchaîner les parties pendant deux jours comme ça en non-stop.
7: Les champions du monde resteront dans le Nord tout le week-end puisqu'ils participent samedi et dimanche à une étape du championnat de France de pétanque. Ce sont les triplettes hommes et femmes seniors au boulodrome du Douaisis à Saint-le-Noble. Le pétanque tour, lui, c'est sur la place Aristide Briand de 10h à midi et de 15h à 19h aujourd'hui. Le club de waterpolo de Douai est à Berlin pour la Nordic League en Allemagne. C'est la petite compétition européenne. Il vise un premier titre européen. Douaisis Aglo Waterpolo dispute la phase finale et c'est une première pour un club français. Le quart des finales, c'est cet après-midi à 15h45 contre un club italien, le club de Sori. Pour le Portugal à la Coupe du Monde de foot, ça coince. Un partout contre la République démocratique du Congo hier soir. En revanche, belle victoire pour nos voisins anglais. 4-2 contre la Croatie. Dans la nuit, le Ghana bat le Panama 1-0 et victoire de la Colombie 3-1 contre l'Ouzbékistan.
12: Allez, 8h07, la météo, vous le disiez, les grosses chaleurs s'installent dans la région. Et je vous le confirme, ce matin, les températures entre 14 et 16 degrés avec du soleil. En ce moment, attention, peut-être encore quelques nappes de brouillard qui circulent ici et là, notamment sur l'autoroute A25. Le soleil ce matin, quelques nuages qui bourgeonnent cet après-midi avec la chaleur. On attend les températures supérieures à 30 degrés sur l'ensemble de la région. Je parle de l'intérieur. C'est un peu plus frais sur la côte. La côte, justement, les températures cet après-midi, entre 22 et 24 degrés notamment, entre Calais et Boulogne-sur-Mer. 32 degrés attendus à Lille, 32 degrés attendus à Lens, 31 à Saint-Omer, 33 à Douai et Valenciennes. Et ça va grimper pour le week-end prochain. Attention donc, on ne laisse personne dans les voitures, notamment sous le soleil. On les reste très vigilants, bien sûr, à ce qui se passe et on s'hydrate un maximum. 8h08, nous partons sur les routes de la région avec Antoine à la préfecture du Nord à Lille. Antoine, attention, cet accident sur l'autoroute A16.
14: Oui, effectivement. Alors, la DIR n'est pas encore sur place, donc on pourra pas confirmer toutes les informations pour le moment. Mais on a effectivement un accident dans le sens de Paris vers la Belgique, du coup, à hauteur de Loon-Plage. Le bouchon fait actuellement 4 km. Il démarre depuis l'échangeur 53, enfin la sortie numéro 53, jusqu'au lieu de l'accident qui se situe, 1 km avant la sortie numéro 54. Ouais. Donc, Donc a priori, il y aurait pas mal de véhicules impliqués, donc beaucoup de prudence en arrivant sur les lieux. Laissez les véhicules éventuellement aller sur la bande d'arrêt d'urgence si vous le pouvez, ça permettra de débloquer la situation. Et j'irai chercher les informations pour faire un petit point un peu plus précis d'ici quelques minutes. Sur l'agglomération lilloise, pas mal de densité, on constate sur les caméras beaucoup de monde sur les routes. Pour autant, on n'a pas d'incident déclaré pour le moment, ça roule quand même plutôt bien. Je pense que si les gens respectent notamment les distances de sécurité, ça devrait bien se passer. Ensuite, dans le Valenciennois, on est à hauteur de Denain. On a un point de densité, environ 2 km de ralentissement, dans le sens de Paris vers la Belgique, donc sur l'autoroute A2. Un gros point de densité entre l'échangeur A2 A21 et la sortie numéro 18. Alors, j'ai pas d'incident de signaler. Je vais contacter la DIR pour savoir s'il y avait quelque chose là-bas, puisque c'est assez inhabituel qu'il y ait autant de monde de contraire. Donc, prudence sur ce secteur. Il y a peut-être quelque chose. Ce serait dommage d'avoir ça sur l'accident.
12: On reste
14: pour le reste,
12: en contact,
14: ça roule quand même plutôt bien.
12: Voilà. On reste en contact.
14: Un point dans une heure.
12: D'accord, merci. À tout à l'heure, Antoine.
14: À tout à l'heure.
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12: Et c'est Franck Gall.

0: France Gall et des branches sur Nord, et les 8h13. On va vous donner la parole là tout de suite et on vous écoute.
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0: Autour de cette question, Thomas, êtes-vous prêt à renoncer à des vacances pour gagner plus ?
3: À renoncer à des congés payés, en l'occurrence, puisque nous célébrons ces jours-ci les 90 ans des congés payés qui ont été inventés par le Front Populaire en 1936. Avant les congés payés, on partait en vacances sans être payé.
0: Ouais.
3: Donc depuis 1936, on part en vacances tout en conservant son salaire, mais au fur et à mesure, on entend revenir régulièrement cette idée de pouvoir renoncer à une partie de ses congés payés, alors non pas pour travailler, pour partir en vacances sans être payé, mais renoncer à ses congés payés pour gagner plus,
0: ouais,
3: pour avoir une double rémunération, c'est-à-dire qu'au lieu d'avoir 5 semaines, vous avez 4 semaines, et la dernière semaine, eh bien, vous avez une double rémunération sur la dernière semaine. Est-ce que vous êtes favorable à cette idée qui a été émise encore récemment par un député, mais qui a modifié sa proposition de loi, ce qui fait qu'a priori, ça ne devrait pas passer à l'Assemblée?
0: Patrick, vous nous appelez du Quesnoy, qu'en pensez-vous? Bonjour Patrick.
4: Bonjour Pascal, bonjour Thomas. Ce que j'en pense, bon, je pense qu'on est dans une société de consommation et les loisirs en font partie. Donc les gens ne vont pas se priver de loisirs, pas forcément de vacances, mais de loisirs en général. Donc effectivement, ça a un coût, ça a un budget. Ça reste des choix, je dirais, individuels, personnels. De là à négocier avec sa boutique pour obtenir une rémunération, bon, pourquoi pas, mais ça dépend aussi de l'organisation du travail, de la boutique, etc. Donc c'est pas forcément possible partout, mais pourquoi pas. Après, bon, on met pas en question les acquis sociaux, parce que ça reste en fait un choix personnel. Donc moi, ça ne me dérange pas. Bon, les loisirs, c'est important, les gens en consomment, on le voit, on le constate, hein, que ce soit ne serait-ce que un restaurant, un cinéma, un spectacle, un festival, voilà, donc tout ça, ça coûte de l'argent, c'est un budget. Bon, et les gens ont peut-être besoin de plus d'argent pour se faire plaisir, pas forcément pour partir en vacances. Oui. Les vacances, ça se prépare à l'avance, hein, il faut retenir longtemps à l'avance, etc. Donc le budget, il est là, il y en a qui empruntent pour payer leurs vacances, hein, ou leur budget de loisirs, hein. Ils font un emprunt qui solde sur une période courte. Bon, ben voilà,
0: c'est pas forcément tabou, c'est pas forcément une mauvaise idée, Patrick.
4: Pas du tout.
0: D'accord. Ben, merci.
4: N'arrête de rien.
0: Merci beaucoup.
4: À très bientôt.
0: Pour votre réaction.
4: Bonne
0: à très bientôt. Et David, vous nous appelez de Rouvroy. Bonjour David. Pour vous,
5: bonjour,
0: c'est pas scandaleux, c'est pas une mauvaise idée.
5: Alors moi je suis chef d'entreprise. Mm-hmm. Alors c'est pas scandaleux, sauf que j'ai peur qu'à un moment, il y a certains. Moi j'ai le cas aujourd'hui, j'ai des salariés qui quelquefois

0: fois me disent, bah, monsieur, voilà, moi c'est dur financièrement, je voudrais qu'on me paye une semaine plutôt que de la prendre. Donc effectivement, je le fais. Mais je pense que si on inscrit une loi comme ça, ça ne sera plus au cas par cas. À un moment, on dira, bah, dans les entreprises, certains patrons diront, bah, à un moment, moi j'ai besoin, je préfère que le salarié, je lui paye plutôt qu'il me prenne ses congés. Et moi, je pense que ce n'est pas bien. C'est un peu comme les fériés, c'est un peu comme les 35 heures. À ce moment-là, on revient sur tout. Vous voyez, les gens, ils se sont battus pour avoir une 5 semaines de congés payés. Et aujourd'hui, parce qu'on n'est pas capable dans les entreprises, au niveau de l'État, de dire on va augmenter les salaires, on va rogner sur des acquis sociaux. Quelque part, c'est pas bien. Parce que les gens, faut pas croire, ils n'auront pas le choix. Les gens, ils aiment mieux quand même partir en vacances. L'auditeur avant, il dit, voilà, c'est les loisirs. Aujourd'hui, effectivement, c'est ça. C'est ça, c'est les RTT. Les gens, ils servent des RTT pour partir, pour profiter. Et aujourd'hui, à un moment, on leur laisse pas le choix. On va leur reprendre une semaine en disant, bon, bah, on va vous payer. Bah, c'est pas bien. Parce qu'aujourd'hui, c'est une semaine. Peut-être après, ça sera 10 jours. Ça pourrait être 2 semaines. Alors moi, je suis patron, mais je suis pas forcément favorable, même si quelquefois, pour moi, ça serait plus simple de dire, bah, je regarde une semaine, je les paye, ça m'évite de prendre quelqu'un, de former quelqu'un. Mais aujourd'hui, je pense que socialement, ça serait quand même compliqué.
1: Et vous, David, en tant que patron, vous pouvez vous permettre de payer une semaine de plus à un salarié
0: aujourd'hui, j'ai pas le choix. Moi, je tiens un magasin. Si à un moment, j'ai des salariés en vacances, comme là, ça va être les grandes vacances,
1: manière,
0: je prends
1: quelqu'un.
0: Je prends quelqu'un. Mais prendre quelqu'un, vous ne trouvez pas quelqu'un du jour au lendemain qui va taper en caisse, qui va travailler dans votre société. Donc à un moment, bah oui, effectivement, j'aimerais mieux que bah, mon salarié me dise, bah, moi, au lieu de prendre 3 semaines, je vais en prendre que 2, payez-moi une semaine. Parce que de toute façon, moi, je devrais payer quelqu'un d'autre. Et en plus, quand vous payez, vous prenez quelqu'un, donc il va y avoir une indemnité, vous payez les congés payés 2 ans, la précarité, vous voyez, vous payez tout, donc vous le payez plus cher. Donc aujourd'hui, pour une entreprise, ça, c'est mieux de dire, bah, moi, je garde mon salarié une semaine de plus. Mais c'est pas dans l'ordre des choses aujourd'hui, en fait. Vous voyez, on s'est battu pendant des années, c'est comme le 1er mai. Le 1er mai, aujourd'hui, on dit, ben voilà, les boulangers, ils peuvent ouvrir, les fleuristes, ils peuvent ouvrir, les restaurants, ils ouvrent déjà. Ben, pourquoi, moi, j'ouvrirais pas mon magasin? Après tout, je vends des fleurs, je vends du pain. Vous voyez, on est déjà ouvert 6 jours sur 7. Après, il n'y a plus de limite à rien. Le monde du travail, ça a été cadré. Et puis là, on va enlever tout, en fait.
1: Donc attention à garder quelques garde-fous en disant, voilà, on ne fait pas non plus n'importe quoi. Il ne s'agit pas de tout perdre. Merci, David, pour vos observations.
0: Pascal, oui. On peut remercier en ce moment, on peut louanger Patrick Marlière.
1: David, le dossier est tellement épais concernant Patrick.
0: C'est le meilleur, non, mais aujourd'hui, Patrick Marlière, c'est le meilleur météorologue du monde.
1: Oui.
0: Bah oui. Pascal, vous pouvez pas dire l'inverse, là, il me dit 10 jours de beau temps.
2: On vous a enregistré, David, on lui passera demain pour lui faire plaisir.
0: David. Moi, j'ai mis une photo de lui quand je sors de chez moi le matin, David. Je le vois, je suis aux anges.
1: David, je plaisante, évidemment, j'aime beaucoup Patrick Marlière, je l'embrasse, David. De là de dire que c'est le meilleur du monde.
0: Si, c'est le meilleur, il est meilleur Kevin Deslions.
1: Bon, allez.
0: D'ailleurs, ils ont enlevé Tatiana Silva, je pense qu'ils vont mettre Patrick Marlière. J'ai entendu, j'ai des échos.
1: Bon, d'accord. Je vous le dis. Bon. David, passez une très bonne journée. Je vous dis à bientôt. Allez, merci pour Patrick. À très
0: bonne
1: bientôt.
0: Salut, salut, salut. Et on n'attend pas Patrick. Hein.
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1: 8h20, Aude Razzeau avec nous pour le C'est pas vrai. C'est un rendez-vous anti-arnaque, c'est ici que ça se passe. Aude, nos réseaux sociaux regorgent d'animaux trop mignons, mais beaucoup de ces images sont fausses.
8: Et oui, désolé de casser l'ambiance, moi aussi, hein, j'adore faire défiler à l'infini des vidéos d'adorables petits chats. Mais soyons lucides, ces images servent avant tout à faire du clic. Il y a une photo que je vois beaucoup dernièrement, celle d'un bébé girafe recouvert de taches en forme de cœur. Vous l'avez peut-être vu aussi, c'est absolument absolument adorable. Le post Instagram me dit que le girafon est dans une réserve animalière, sans me dire laquelle, et que oui, ses taches en forme de cœur sont tout à fait naturelles. Alors, j'ai vérifié, l'image est truquée, générée par intelligence artificielle, et donc jackpot pour tous les comptes qui ont relayé ça, 500 000 likes pour l'un d'entre eux, des milliers de cœurs en commentaire. Je peux vous dire que le compte en question a fait grimper en flèche son nombre de followers.
1: Aude, une autre vidéo a attiré votre attention, celle des chats sauvages extrêmement rares.
8: Oui, alors celle-là dépasse les 2 millions de vues carrément sur le réseau social X et elle approche les 700 000 likes sur Instagram. On y voit des chats gris avec un pelage très fourni. Ils ont l'air d'être filmés depuis une voiture et on m'explique que ce sont des chats de palace, P-A-2-L-A-S. On les appelle aussi manules. Ils vivent en Asie, dans des zones reculées et donc les filmer comme ça sur la route, c'est assez extraordinaire. Regardons de plus près. Je ne l'ai pas vu tout de suite, mais l'un des chats n'a pas de tête au début de la vidéo. Non, elle apparaît pouf, là tout d'un coup. Erreur typique de l'intelligence artificielle. Ce qui me dérange, c'est que quand je tape chat de palace dans Google, l'une des premières vidéos que je vois, c'est celle-là. Et ça prouve bien que quand on like, commente, partage des images un peu sensationnelles et truquées comme celle-là, on participe, nous aussi, à la désinformation.
1: Ouais, attention donc à ce qu'on fait, bien sûr. On a le droit d'ouvrir l'œil et d'être vigilant. Merci Audrazo, 8h22, ici 9.

0: Star des Champions, Freddie Mercury, Queen, 8h24, la route très chargée sur l'autoroute A16 avec un accident au hauteur de Lone Plage dans le sens, attention, Dunkerque vers Calais, il y a 4 km de retenue, 4 véhicules impliqués dans l'accident, attention si vous êtes sur place. Et les gens du Nord sont avec Michael Pachène, rencontre étonnante ce matin.
1: À Wavrin, dans l'agriculture, il y a des producteurs vraiment stupéfiants.
2: Alors bonjour, je m'appelle Eric et je suis producteur de chanvre.
1: Mais qu'est-ce que c'est exactement le chanvre ?
2: Alors le chanvre, c'est une plante qui est utilisée depuis très très très longtemps. Et donc c'est une plante qui fait un petit peu peur parce qu'il y a une version qui produit de l'ivresse. Mais effectivement, moi je produis un chanvre qui ne produit pas de l'ivresse. On peut notamment en faire des biocarburants, du bioplastique, on peut en faire du papier. On peut en faire de l'isolant, du vêtement, on peut se nourrir avec. Et effectivement, le chanvre a des vertus plutôt anti-inflammatoires. Donc, ils vont aider contre les petites douleurs, les petits maux quotidiens, le stress, l'anxiété.
1: Et comment vous l'avez découvert, le chanvre ?
2: J'ai un parcours atypique, mais je me suis reconverti il y a quelques années pour produire des légumes et nourrir la population avec du maraîchage bio. Et puis, au cours de ce travail-là, un jour, je suis tombé sur un article qui qu'il y avait une culture de chanvre qui était sur mon village, donc ça m'a intrigué, je me suis renseigné, puis j'ai découvert un petit peu toutes ces vertus, tout ce qui était possible de faire.
1: Et vous ne vous contentez pas de les cultiver, vous les transformez aussi.
2: Je cultive toutes les plantes, je suis certifié bio sur les cultures, et ensuite je fais des transformations qui vont de, entre guillemets, certains produits alimentaires jusqu'à des produits cosmétiques.
1: Et ça donne certains produits autorisés que vous êtes habilité à vendre.
2: Alors, j'ai un site internet sur lequel on peut trouver mes produits. Après, on peut me trouver sur certains marchés de producteurs, notamment j'ai intégré le CIVAM récemment, qui est un collectif d'agriculteurs. Et je fais également des salons avec une association qui est les Amis du Bien-être, où là, on va trouver plein de prestations et de liées au bien-être.
1: Et qu'est-ce qu'on peut faire avec du chanvre ?
2: Par exemple, on peut faire du textile 10 fois moins d'eau que le coton. Donc, on pourrait produire notre textile chez nous au lieu de le faire produire ailleurs avec une consommation d'eau quasi nulle. Elle est dépolluante des sols, elle fait beaucoup de biomasse, on peut faire des biocarburants, des bioplastiques. Il y a même des gens qui ont créé des carrosseries de véhicules avec. Dans le règne alimentaire, pour l'être humain, il n'y a pas plus riche, c'est même plus riche que le soja. Il y a des oméga 3, oméga 6, des vitamines, enfin, c'est vraiment une super plante. Alors j'ai tendance à dire que ça guérit pas, mais ça aide vraiment à mieux vivre les petits maux du quotidien, comme je le dis souvent. Ici dans le Nord, la vie est magnifique.
0: Ah, on ne dira pas mieux, évidemment. La vie est magnifique, et on vous le prouve grâce sur Ici Nord. Alors, est-ce qu'on prend ensuite José Ambre, bonjour.
3: Bonjour Méjean, bonjour Terre tous. Tu Bélier, te cache à persuader que Jacques t'as raison, et te fait chauffer à main brutalement. Hein. Alors fais quand même attention que ça retourne pas au petit. Hein. Taureau, à dire où te perds le dessous de plein chemin d'argent, eh ben fuis-toi à Tniac. Si t'as le sentiment que c'est bon, vas-y. Si t'as le sentiment que c'est mauvais, reste tranquille. Gémeaux, c'est de famille qui prend tout un temps et puis toute attention à ce moment. Et comme t'as gramé d'énergie à l'y consacrer, tout y va aller comme sur des roulettes. Cancer, t'es parti pour rencontrer de plus en plus de monde, t'y. Alors, fort schéma, tout ça, c'est fait pour t'ouvrir des nouvelles portes. Alors, t'as juste de prendre les bonnes et de zercler le poids derrière t'y, elle ne sait jamais qu'est-ce qu'il faut pouvoir se en aller. Comme d'habitude, Léon, t'es tout dit là pour donner un coup de main à tous ces gens qui n'ont besoin de toi, t'y. Mais c'est pas une raison pour t'oublier dans la distribution, hein. Passe la tille quand même de temps en temps. Vierge, à dire où que t'es un monnaie mat à chemin. T'es dire, oh, après mat, c'est encore un village. Ben bon, là, c'est vacances qui arrivent. Tu vas pouvoir reprendre un peu d'allant. Balance, t'es fin, bénache et tout sourire. Ah, les gens qui t'entourent, tu vas être content d'être avec qui aujourd'hui. Je n'ai pas souvent que t'es aussi agréable. Ben, coquille, t'es arrivé, scorpion. À dire où que t'es monté à ressort aujourd'hui. Te fais tout à vitesse grand V, puis t'es tout à fou fiel. Mais un conseil, prête un temps, vite et bien, chez tout diamant en fait. Sagittaire, te v'là placher devant des choix offerts. Mais comme y a rien qui t'arrange d'un tout ça que t'as à congir, va encore falloir discuter avant de prendre une décision. Ah, Capricorne, y a du monde autour de toi, petit, chemin. Mais le pire, c'est qu'il n'y en a pas un qui passe par elle. Alors, pour t'accorder avec tes retouches, ça va pas être facile. Verseau, t'es en train de faire aller de cervelle. Mais le moment, il est venu de bugier. Et comme te fais chaud bien, ben, ce résultat, il sera l'avenant. Hein. Pigeon, t'es parti pour échanger gramin d'affaires avec gramin de vin. Et comme tu mets tout un cœur, et ben, ça fait plaisir à vivre. Hein. Allez, au revoir mes gens, puis à demain.
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0: Bienvenue, c'est Ici Nord. Tiens, dans deux minutes, le reportage et c'est l'info ici. On recrute dans les transports.
5: Chauffeur de bus, chauffeur poids lourd. On va à côté de Valenciennes, à Somain, pour un atelier de recrutement.
0: Ah, ça sera dans deux minutes, évidemment. Pour l'instant, il est 8h30. Je contemplais l'horloge, je me dis, mon Dieu, que le temps passe vite. 8h30. Toute l'info ici, en France et dans le monde, c'est les 90 secondes maintenant avec Aude Razeau.
6: Jusqu'à 38 degrés sont attendus aujourd'hui dans le sud-ouest et en Bourgogne. La canicule s'installe et 26 premiers départements du bassin parisien au centre-est basculent ce midi en alerte orange. Météo France prévient que le thermomètre va continuer de grimper jusqu'en fin de semaine. Conséquence de cette chaleur, la SNCF annule 71 intercités jusqu'à lundi. Elle craint les pannes de climatisation. 7 trains sont donc supprimés aujourd'hui sur la ligne Paris-Orléans-Limoges-Toulouse. 4 trains annulés sur la ligne Paris-Clermont et 5 intercités sur la ligne Bordeaux-Marseille. L'image de la nuit, c'est Donald Trump qui signe l'accord avec l'Iran depuis le château de Versailles et aux côtés d'Emmanuel Macron. L'Iran confirme de son côté avoir signé ce protocole pour mettre fin au conflit. Députés et sénateurs trouvent un accord pour enrayer l'essor de la fast fashion, ces vêtements à prix ultra cassés et les géants chinois, Shein ou Temu, malus financier, interdiction de la publicité directe ou indirecte par les influenceurs. Le vote final est prévu pour fin juin. L'émotion très forte du foot français après la mort d'Éric Roy, l'entraîneur du stade brestois, emporté par un cancer. Didier Deschamps salue un technicien très compétent et une personnalité très attachante. Il était un homme de passion et de conviction, dit le président de la Fédération française de football, Philippe Diallo. Gare au coup de chaud, le coup d'envoi du Hellfest sera donné cet après-midi à Clisson, comme d'habitude, en Loire-Atlantique. Incontournable festival de métal depuis 20 ans.
0: Dans l'info d'ici à 8h32, le secteur des transports recrute à tour de bras dans les Hauts-de-France. La semaine des métiers du transport importante chez nous. Notre région compte le plus d'emplois dans ce milieu en France. 121 000 salariés. Pour recruter, des centaines d'événements sont organisés par France Travail, comme chez Place Mobilité à Somain, c'est près de Valenciennes. Julien Prouvailleur, c'est un spécialiste du transport de voyageurs.
7: Produire un car, c'est une chose, mais quotidien, si vous arrivez le matin, on fait un check-up du car. Regarde si tout va bien, s'il n'est pas crevé, si toute la carrosserie est à présent, d'accord.
8: Au pied du bus, Christophe accueille une quinzaine de demandeurs d'emploi. Chemise blanche avec le logo de la compagnie sur le torse, il est formateur dans l'entreprise Place Mobilité. Ce car long de 16 mètres, il le connaît par cœur.
9: C'est un car donc standard, c'est celui qui est utilisé pour le quotidien, tout ce qui est scolaire, la ligne, voilà, les piscines, salle de sport, donc qui amène tous nos enfants dans leur établissement scolaire ou événements sportifs et culturels.
8: Assis à l'avant du bus, Anthony écoute attentivement. Cet ancien chauffeur poids lourd veut se réorienter.
10: Ben, la différence, c'est le contact humain et rendre service aux personnes.
11: Ben, il faut quand même une autre formation, ouais, parce que c'est pas pareil. Là, on transporte quand même des personnes, donc il faut être très vigilant, quoi. C'est pas... bon, même chauffeur poids lourd, il faut être vigilant, mais là, c'est pas pareil. Il y a quand même des vies.
8: Il faut bien sûr suivre une formation, obtenir le permis D et la FIMO, la formation initiale minimale obligatoire, mais Mélissa est motivée.
12: Bah, j'ai envie de faire un petit challenge, parce que j'ai toujours travaillé dans le commerce, et là, j'ai envie de changer de parcours. C'est la clientèle, ouais, c'est les personnes, être en contact avec les gens, donc... ouais.
8: Ça vous effraie pas de conduire un bus de 14 mètres, 16 mètres?
12: Non, pas du tout. Non, ça me fait pas peur.
8: Et ça tombe bien, puisque l'entreprise Place Mobilité, comme beaucoup d'autres entreprises des transports dans la région, recrute et surtout peine à trouver de nouveaux chauffeurs. Franck Dubois est le directeur de l'agence France Travail de Somme.
13: Soit par défaut d'information, soit par de mauvaises représentations, soit parce que aussi le métier a des contraintes et qu'ils ne sont pas prêts à accepter parfois ces contraintes pour des raisons personnelles. Ça nécessite aussi des compétences et donc ça passe souvent par une étape de formation pour pouvoir accéder à ces métiers.
8: Des compétences bien précises, et Kelly Friedrich est vigilante là-dessus. C'est la responsable des ressources humaines de Place Mobilité.
14: On a le savoir-être, forcément, puisque c'est un métier qui nécessite une relation client spécifique. spécifique, forcément. Il faut avoir un sens du service, un sens relationnel. Et puis également la sécurité qui est primordiale. Il faut effectivement que la personne ait une prise en main du véhicule qui soit irréprochable. En fait, on ne peut pas prendre de risques.
8: L'entreprise recrute 40 à 50 personnes par an dans le Valenciennois, le Douaisis et le Cambrésis. Le local et l'humain, c'est ce que veut mettre en avant Sonia Zwinski, directrice des ressources humaines.
15: Ils vont travailler sur le bassin de vie dans lequel ils vivent, tout simplement. Et ils vont transporter, par exemple, les élèves du collège qui est dans leur quartier, ou la dame qui va aller chez le coiffeur ou rendre service à sa sœur. Voilà. Donc en fait, on partage des moments de vie avec les personnes sur le territoire.
8: Actuellement, 61% des entreprises de transport dans la région se disent à la recherche de conducteurs.
5: France Travail organise aujourd'hui un nouveau rendez-vous à Outreau dans l'entreprise Marineo et d'autres ateliers organisé en ligne sur son site internet.
16: Oh, dis donc. On remonte le temps, on va 90 ans en arrière dans l'info bonus.
5: Oui, presque jour pour jour en 1936 pour une loi qui a tout changé, les congés payés pour les salariés.
16: Allez, on en parle dans 5 minutes, il est 8h35, l'info trafic. Attention, cet accident qui pose de gros problèmes sur l'autoroute A16. Ça a été signalé tout à l'heure par Joël qui nous a appelé à 8h, très précisément. Confirmé également quelques instants plus tard par Antoine. On attend les infos. Mais apparemment, donc c'est dans le sens Calais vers Dunkerque, on est à hauteur de Lonne-Plage, plusieurs véhicules impliqués, entre 4 et 5 véhicules impliqués, beaucoup de perturbations à hauteur de Lonne-Plage, et dans les deux sens, il y a un phénomène de curiosité dans l'autre sens, hein, dans le sens Dunkerque-Calais, alors que l'accident est dans le sens Calais vers Dunkerque. Attention, vous serez retenu sur environ 5 km et on annonce 30 minutes de temps de parcours supplémentaire sur l'autoroute A16, Lonne-Plage, situation très tendue. Sur les routes qui mènent vers la métropole lilloise, attention, ralentissement sur la 25, là, comptez 25 minutes de temps de parcours en plus, et sur l'autoroute A1 dans le sens Paris vers Lille, ça ralentit à hauteur de Carvin, voili voilou. Ça fait longtemps qu'on dit plus ça. Un mot sur la météo, pour vous dire qu'il va faire très chaud. On parle d'un temps caniculaire, notamment pour demain, mais aussi la fin d'après-midi. Attention, risque d'orage. Les températures maximales dans l'intérieur, 32 voire 33 degrés.
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16: Et on se souvient de ce collectif, Ensemble contre le SIDA.

0: Sur raison d'être à 8h39 sur Ici Nord. Bienvenue, on s'attache à cette journée sur Ici Nord.
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0: 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Regarde le calendrier. 18 juin, c'est aujourd'hui, c'est jeudi. Michael Pachène, et ça, ça va vous faire la journée.
2: Bonjour Pascal. Aujourd'hui, je vous conseille de mettre un petit peu de sauce soja dans votre café. Pourquoi ? Parce que c'est la journée de la gastronomie durable et la journée internationale du sushi.
0: Bon, soyez honnête, hein, le sushi, à la base, c'est l'exact opposé de notre cuisine régionale. Nous, c'est mijoté, c'est généreux, c'est réconfortant, carbonade, welsh, moules frites. Mais bon, pourquoi pas après tout, hein ? S'il y a des gens qui veulent manger les trois derniers thons rouges de la planète enroulés dans du riz, bah surtout n'hésitez pas, faites-vous plaisir, hein !
2: Merci. Aujourd'hui, c'est l'anniversaire de l'immense Paul McCartney, 84 ans, une moitié de Beatles. Le type a coécrit la moitié des chansons que l'humanité connaît par cœur. Hey Jude, Let It Be, Yesterday. Il a bien mérité de se reposer un petit peu. Bah, allez, Paul, va jouer au Scrabble. Laisse travailler les autres. Tu l'as mérité. C'est aussi l'anniversaire de Jamel Debbouze, 51 ans aujourd'hui.
3: C'est de ce pays. C'est possible. Il faut au moins 8000.
2: Ah, bah oui, mais t'es dans le Nord aussi, Jamel, hein. Aujourd'hui, c'est l'anniversaire d'Amanda Lear. Elle a 87 ans. Ou 92. Ou 114. En fait, personne ne sait. Elle a jamais voulu dire quel âge elle avait. Elle a enterré Dali, Bowie. Elle va probablement survivre à l'extinction du soleil en sirotant à Martini. Le 18 juin 1940 est une date historique. On entend l'appel du général de Gaulle, le fameux appel du 18 juin.
4: J'invite tous les Français qui veulent rester libres à m'écouter et à me suivre. Vive la France, libre dans l'honneur et dans l'indépendance.
2: Notre ch'ti le plus célèbre, dont la maison natale se visite toujours, elle était d'ailleurs en travaux en 2020.
5: Lorsqu'il était élève en Belgique en 1907-1908, donc à l'âge de 17-18 ans, et il revenait chez sa grand-mère le week-end. Homme reconnu, il viendra dans le Nord, notamment après la Seconde Guerre mondiale, pour faire des grands discours, et il dira souvent cette formulation « nous autres gens du Nord », qui se sent vraiment d'attachement et d'appartenance à la population et à la culture du Nord.
6: La maison est occupée par une autre famille de 1947 à 92. Mais de son vivant, le général s'était déjà renseigné pour conserver cette maison.
2: Et vous pouvez la visiter tous les jours, de 10h à 18h, sauf le mardi. Ça va vous faire la journée. Et voilà pour ce jeudi. Bonne fête aux Léons. Mangez un petit sushi si vous voulez, mais avec une frite à côté. Et pensez fier pour notre ch'ti le plus célèbre, le général de Gaulle. Tenez bon, le week-end arrive.
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0: 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Thomas Schoener avec nous ce matin à 8h43 sur Ici Nord, c'est l'info bonus. Et ce matin, Thomas, les 90 ans des congés payés.
11: Oui, nous en avons parlé avec notre invité. Vous aviez également au standard d'Ici Nord à l'été 36. Les Français découvrent ce que c'est que d'être en vacances tout en étant payé, tout en conservant son salaire, une mesure qui est toujours aujourd'hui largement plébiscitée.
0: Les congés payés pour les salariés, Thomas, il faut se replonger dans le contexte de l'époque. Nous sommes dans l'entre-deux-guerres.
11: Hein. Oui, c'est une période qui est marquée par une crise économique assez profonde. 1935, début 36, pour corriger cette crise, le gouvernement gouvernement de Pierre Laval prend par décret-loi plusieurs mesures, réduction des dépenses publiques, augmentation des impôts, diminution du traitement des agents de l'État, des mesures qui vont fortement peser sur le résultat des élections qui vont suivre. Des élections qui seront remportées au printemps 36 par une coalition de partis de gauche, la SFIO, le Parti Radical et le Parti Communiste. Alors un gouvernement se monte dans la foulée avec pour Premier ministre Léon Blum, Roger Salengro, maire de Lille et ministre de l'Intérieur, et c'est ce gouvernement qui a la majorité qui va faire voter les congés payés. Trois choses à préciser sur ces congés payés. Le Front Populaire, tout d'abord, ne les invente pas, puisqu'il y a déjà des exemples dans certaines entreprises et dans certains autres pays. Deuxième chose, ce n'était pas dans le programme. Les congés payés arrivent en fait sur la table à l'été 36, car l'arrivée du Front Populaire après les élections a été suivie de grèves massives dans tout le pays. 1,5 million de grévistes début juin en France. Et troisième chose, ce n'est pas la seule mesure qui est votée cet été-là, puisque le 21 juin, il y a aussi la semaine de 40 heures, sans diminution de salaire, 40 heures pour les salariés, 38h40 dans les mines, et le 24 juin sont également créées les conventions collectives.
8: Et les congés payés au départ, c'est deux semaines, 12 jours ouvrables, et cela va augmenter petit à petit.
11: Oui, parce qu'il y a le Front Populaire, et puis il y a tous les autres gouvernements ensuite qui eux aussi ont augmenté la durée des congés payés. En 1956, on passe à trois semaines, en 1968, 4 semaines. La dernière fois que l'on a augmenté cette durée des congés payés, c'était en 1982, en passant à 5 semaines de congés payés. Et je vous disais tout à l'heure que c'est une mesure toujours aujourd'hui plébiscitée par les Français, puisque selon le dernier baromètre du Secours Populaire, eh bien les congés payés sont la deuxième loi sociale à laquelle les Français sont les plus attachés derrière l'assurance maladie.
8: 9h moins le quart, des congés pour vous la semaine prochaine, me semble-t-il, ouais. Thomas Chalère. Vous ne serez pas là pendant 15 jours.
11: Ah bah, j'ai 5 semaines, j'en prends 2.
8: Et bah, voilà. Profitez-en et vous partez. Merci Thomas Chalère. 9h moins le quart, vous êtes sur Ici Nord.

0: Vous avez reconnu Bruno Mars. Alors, on ne va pas s'envoler vers Mars, mais pas loin. On va s'envoler dans deux minutes, puisque nous serons aux journées de l'aéronautique. Ça se passe à Lille à partir de demain. On en parle. Et on va s'élever donc dans les airs. Pour l'instant, on revient sur Terre avec des perturbations. Sur l'autoroute A16, un accident a eu lieu autour de Lonne-Plage, dans le sens de Calais vers Dunkerque. Il y a plusieurs véhicules impliqués. Les dépanneurs sont sur place. C'est ce qu'on apprend juste à l'instant. Mais il y a 4 à 5 km de retenue dans chaque sens de circulation. Attention, vous mettez 30 minutes de temps de parcours supplémentaire. Notez beaucoup de trafic en ce moment dans la métropole illoise, mais pas d'accident. En revanche, prudence. 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
0: D'ici matin. Ça se passe à partir de demain, vendredi, samedi, dimanche, dans la métropole illoise, les journées de l'aéronautique. Ce sont les quatrièmes organisées par le club, on va en parler dans un instant, de Lille Métropole. Bonjour Frédéric Béal.
2: Bonjour Pascal, bonjour à tous.
0: Bonjour, vous êtes accompagné de Marion Kousmaker. Bonjour Marion.
3: Bonjour.
0: Vous êtes à l'origine donc de la création de ces journées de l'aéronautique. À qui s'adressent ces journées exactement, Frédéric?
3: Elles s'adressent à tout public en fait qui a envie de découvrir le domaine de l'aéronautique. Mmh. Souvent c'est un domaine qu'on réduit à pilote et hôtesse de l'air.
0: Oui.
3: En fait c'est plus d'une centaine de métiers, l'aéronautique. Ça va du mécanicien au contrôleur aérien, de l'ingénieur au communicant et jusqu'au drone et au spatial.
0: Alors vous faites partie du club aérien de Lille Métropole, le CALM.
3: C'est ça.
0: C'est mignon comme acronyme, c'est mignon comme nom. Vous êtes la coordinatrice du projet. C'est un gros projet parce qu'en plus, bien sûr, on va montrer les métiers qui existent dans l'aéronautisme, mais en plus, évidemment, vous nous proposez des baptêmes de l'air.
3: Oui, baptêmes de l'air, vol d'initiation aussi. Donc un baptême de l'air, on part à plusieurs, jusqu'à 3 personnes,
0: oui,
3: pour un vol de 20 à 30 minutes. Un vol d'initiation, c'est un peu différent parce que là, le pilote,
0: oui,
3: vous laisse les commandes quand
0: non,
3: vous êtes en l'air. Si, et ça vous permet de voir si ça vous tente ou pas et d'aller plus loin, de passer éventuellement le brevet de pilote, le PPL.
0: Alors, ça se passe bien sûr sur l'aérodrome de l'île Léquin, on va dire l'aéroport de Léquin, ça sera beaucoup plus simple pour tout le monde. Je peux prendre les commandes d'un A380?
3: Non, pas vraiment, ce sera un petit avion, un avion trois places, ce qu'on appelle un DA-40 ou alors un HR-200.
0: Bon, et vous Marion, vous vous occupez dans toute la partie scolaire parce que demain vous attendez des enfants, racontez-nous sur l'aérodrome.
4: C'est ça, alors le vendredi est une journée consacrée aux scolaires, donc là on a 13 établissements des Hauts-de-France, ce qui représente environ 200 élèves, et donc on a réussi à avoir autant d'élèves grâce au dispositif Proche Orientation, qui est un dispositif de la région qui accompagne les jeunes dans voilà, leur orientation, la découverte des métiers et des formations. Et donc c'est tout l'objectif du vendredi. Alors évidemment, le vendredi n'est pas que pour les scolaires, tout public est aussi invité ce jour-là. Et donc voilà, on a créé des activités.
0: Quelles activités?
4: Alors on a par exemple des aéroquiz.
0: Oui.
4: Donc en fait c'est comme des escape games qui invitent les élèves à passer dans tous les stands pour découvrir les métiers, les formations. Donc c'est une manière assez ludique de découvrir tous les métiers de l'aéronautique.
0: Vendredi pour les scolaires, mais pas seulement évidemment, les familles sont les bienvenues. Samedi, dimanche, c'est le gros programme. Est-ce qu'on pourra voir forcément voler des avions et lesquels? Dites-moi Frédéric.
3: Alors on pourra voir voler des avions d'aéroclub,
0: oui,
3: donc des avions 3 à 4 places. On pourra voir voler des hélicoptères aussi. Dimanche, on a l'hélicoptère de la Marine Nationale qui est basé au Touquet, qui est un dauphin qui viendra nous rendre visite. On a aussi l'hélicoptère de la gendarmerie aérienne qui est basé juste à côté de chez nous, qui sera là aussi en démonstration. Et l'intérêt de ces journées, c'est qu'on peut interagir, on peut rencontrer les pilotes, alors, les mécaniciens, et justement échanger vraiment en tête à tête avec eux.
0: C'est-à-dire que vous voulez ouvrir des vocations, peut-être, c'est l'objectif, c'est ça?
3: Oui, c'est ça. L'objectif, c'est vraiment d'ouvrir des vocations, de découvrir un domaine qui est finalement très peu connu, ou en tout cas résumé vraiment à très peu de choses, pilote et hôtesse de l'air. Et l'idée, c'est aussi de casser des préjugés et de se dire moi je porte des lunettes, je ne peux pas être pilote. Mais c'est faux, puisqu'on aura notamment Rico Pilote, Eric Burgi, qui est un pilote qui a pu, lui, après une opération devenir pilote. On aura aussi des gens qui voulaient s'orienter dans l'aéronautique, ont trouvé une embûche sur leur chemin et ont réussi à transformer l'essai, notamment Elodie Bruno.
0: Voilà, vous parliez d'une voilà, super destinée. Racontez-nous qui est Elodie Bruno, c'est important.
3: Oui, alors c'est une jeune femme formidable,
0: ouais,
3: elle a 24 ans, elle voulait être pilote de chasse. Pendant 5 ans, on lui a dit, il n'y a pas de restriction de salon de l'étudiant à salon de l'étudiant, il n'y a pas de restriction, vous pouvez être pilote de chasse.
0: Ouais.
3: Elle arrive à la visite médicale,
0: ouais,
3: et là le médecin lui dit, mais non, c'est mort. Parce qu'en fait, elle est petite,
0: ouais,
3: et donc elle est elle pèse très peu.
0: Elle passe la porte et elle lui dit, mais non, c'est fini pour
3: moi. Voilà, c'est fini pour vous, parce qu'en fait, il y a un gabarit pour devenir pilote de chasse. Oui. C'est plus d'1m60, plus de 50 kilos, moins d'1m90, moins de 80 kilos. Voilà. Et donc, finalement, ça faisait 5 ans qu'elle se préparait à cette destinée. Et puis, aujourd'hui, elle est créatrice de contenu et elle est ingénieure aéronautique. Et voilà, elle va partager ce parcours aussi lors d'une masterclass qui a lieu vendredi à 19h.
0: Est-ce qu'il y aura des patrouilles ?
3: On ne sait pas trop, mais il est possible que la patrouille, fasse un petit survol.
0: Laquelle ?
3: La patrouille de France. Si, c'est possible. En tout cas, l'armée de l'air. On aura en tout cas un PC-21, donc c'est l'avion qui sert d'entraînement pour les pilotes de chasse.
0: Marion, est-ce que ça a ouvert chez vous une vocation ?
4: Ah c'est sûr que moi j'ai commencé du coup l'organisation il y a 2 mois et c'est vrai que je découvre tout l'univers et c'est très intéressant et c'est super de partager cette expérience avec Frédéric et toutes les personnes du calme.
0: Mais c'est, en guise de conclusion Frédéric, cette technique de faire de l'aviation, il faut certaines études quand même, il faut être bon en maths, enfin je crois que ça se passe un peu comme ça. C'est un mythe ou c'est une réalité ?
3: C'est un mythe.
0: D'accord.
3: C'est un mythe parce que un avion,
0: ouais.
3: Si on veut qu'un avion vole pour qu'il y ait un pilote dedans, il faut le construire.
0: Mmh.
3: Voilà. Et donc tout commence
0: comme ça.
3: Ouais. Ça.
0: D'accord. Vous avez vous-même votre brevet ?
3: Non, pas encore. J'en rêve, mais pour l'instant, je rencontre des gens qui me font tellement rêver que je vole sans avoir besoin de prendre les commandes d'un avion.
0: Alors justement, pendant le brevet, il y a le brevet d'initiation aéronautique, il y a la licence de pilote d'avion léger, il y a la licence de pilote de privé, tout ça, vous expliquerez tout ça. Vendredi, samedi et dimanche, c'est ouvert donc à Léquin, l'aéroport de Léquin, l'aérodrome si vous préférez évidemment, avec 3 jours de fête, des baptêmes de l'air, des rencontres évidemment, des masterclass comme on dit, et des conférences, et puis beaucoup de bonne humeur j'ai l'impression.
3: Ah oui, c'est l'idée, vraiment.
0: Bon. Merci beaucoup d'être venu Frédéric, vous faites partie du club aérien de Lille Métropole, et merci Marion parce que c'est vous qui avez coordonné le projet. C'est bien ça ?
4: Avec l'aide de Frédéric,
0: avec
4: évidemment,
0: de Frédéric.
4: Mais c'est ça.
0: Merci beaucoup. On se retrouve donc samedi et dimanche, ainsi que vendredi.
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0: C'est l'heure de la consultation matinale avec le docteur Kirzek. Tous les jours, on parlait de médecine, on y est. Aujourd'hui, docteur, on mange des sushis, car c'est la journée internationale du sushi. Alors, bon ou mauvais pour la santé ?
5: Bonjour à tous. C'est en tout cas un plat qu'on adore, qui fait fureur sur les réseaux sociaux, qu'on commande entre collègues le midi et qu'on dévore sans trop se poser de questions. Alors, les bonnes nouvelles, c'est que les sushis, c'est souvent léger, pauvre en mauvaise graisse, si on évite les versions frites, évidemment, et riche en protéines. Alors, le poisson cru, notamment le saumon, le maquereau, c'est une excellente source d'oméga 3. Je vous en parle souvent, ce sont ces acides gras qui protègent notre cœur et notre cerveau. Donc une portion de 120 g de poisson gras couvre plus de la moitié de nos besoins quotidiens en oméga 3. Ensuite, les algues qui enveloppent les makis sont une mini-iode de vitamine B12, d'antioxydants. 2 feuilles de cette algue qu'on appelle le nori couvrent environ 20% de nos besoins quotidiens en iode. Et le gingembre mariné, lui, c'est un petit antibactérien naturel qui aide à digérer. Bref, les sushis bien choisis peuvent être de très bons alliés santé. Mais voilà, il y a l'envers du décor. Et forcément, parce que derrière le côté healthy, il y a des risques bien connus. Premier risque, le plus sournois, c'est un petit ver parasite, ça s'appelle l'anisakis. C'est un nématode qui vit dans le tube digestif des poissons sauvages, et quand on mange du poisson cru infesté et insuffisamment traité, la larve va s'installer dans l'estomac et dans l'intestin, et là ça peut être la cata. Deuxième risque, c'est le mercure. Quand on parle de poisson gras, il y a beaucoup de mercure qui vont s'accumuler, et une surconsommation peut affecter le système nerveux. Et puis troisième danger, c'est le sel, parce que c'est très salé, y compris d'ailleurs avec la sauce soja, c'est délicieux, mais une seule cuillère à soupe contient jusqu'à 900 mg de sodium. C'est près de 40% de la dose recommandée dans la journée. Alors, si vous ajoutez à ça une consommation excessive, vous comprenez qu'il faut garder la tête froide.
0: Le docteur Kirzek sur Issinor. Merci, docteur Kirzek. Il prend soin de notre santé tous les jours. Vous le retrouvez sur ici.fr. Attention, les températures seront particulièrement élevées à partir d'aujourd'hui, cet après-midi notamment, 32, 33, voire 35 degrés ce week-end. Pensez à vous hydrater. On aura l'occasion d'y revenir, bien sûr, dans le détail. Merci de nous avoir suivis ce matin à la radio sur Issinor entre 6h et 9h. Merci de nous suivre également à la télévision. On se retrouve demain avec toute l'équipe dès 6h30. Ça se poursuit bien sûr à la radio. Belle journée.
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0: 9h-11h, bienvenue chez vous, c'est le dossier du jour avec Louise Petit aujourd'hui. Bonjour Louise.
12: Bonjour Pascal.
0: Où est-ce que vous nous emmenez aujourd'hui?
12: Je suis contente, ça sent les vacances. Voilà, il fait beau et on est déjà en mode vacances puisque ce dossier du jour vous emmène en camping-car ou en van aménagé.
0: C'est bien ce
12: vous
0: que
12: aimez
0: j'ai entendu
12: ça
0: tout à l'heure, ben évidemment.
12: Ah, vous pourriez le faire.
0: J'ai le camping-car garé devant la station. Là,
12: ah ouais, ah ben c'est le vôtre celui-là. Ouais, il prend de la place, hein. Il est en double fil, dépêchez-vous. Hein. Mais c'est très sympa, c'est une belle aventure surtout. Peut-être que ça vous tente, Pascal. Ben écoutez bien parce qu'on aura plein de conseils à vous donner avec des experts du camping-car, du van aménagé dans la région. Si vous avez des projets ou si vous-même vous êtes adepte du camping-car ou du van aménagé, ben vous nous appelez dès maintenant 03 20 55 89 89. Je veux vos plus belles anecdotes parce que parfois c'est quand même une sacrée aventure.
0: Merci Louise Petit, je vous retrouve. Alors c'est mardi à partir de 6h, on prend quelques jours de congé.
12: Ben vous avez bien raison. Et ben voilà, ben reprenez le camping-car et puis partez.
0: Salut.
12: À bientôt Pascal.
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12: Sous le soleil, merci d'avoir choisi ce Nord, il est 9h. Le retour de l'info, Thomas Schoner, bonjour.
0: Bonjour Louise.
12: Un incendie hier soir dans une habitation, deux victimes ont été emmenées en urgence au CHU de Lille.
0: Oui, une femme âgée de 42 ans et une enfant de 6 ans, toutes les deux ont été placées à Lille en caisson hyperbare afin d'être oxygénées car toutes les deux ont inhalé les fumées de cet incendie qui s'est déclenché vers 22h à Tingry entre Étaples et Boulogne-sur-Mer. Le feu a pris dans la chambre de l'habitation selon les pompiers. Dans la métropole lilloise, l'usine Châteaublanc de Marcq-en-Barœul menacée de fermeture. Dans une déclaration transmise à l'AFP, la direction confirme l'ouverture d'un plan social qui pourra concerner jusqu'à 220 postes. Une mesure, explique-t-elle, d'anticipation, car dans le cadre du redressement judiciaire, aucune offre pour le moment ne prévoit la reprise du site où l'on fabrique du pain, des viennoiseries et des pâtisseries. Châteaublanc appartient au groupe Holder, également propriétaire des boulangeries Paul. L'entreprise possède deux autres usines à la Madeleine et à Tilloy-les-Mauflaines qui ne sont pas concernées. Un quart des Français ne prévoit pas de partir en vacances cet été, un peu plus, même 27% selon le dernier baromètre du Secours populaire. Et si on renonce à partir, c'est essentiellement pour des raisons financières, nous expliquait ce matin notre invité, le secrétaire général de la Fédération du Secours populaire du Nord. Pour celles et ceux qui ne partent pas, l'association organise tous les ans des journées à la mer, mais aussi de plus en plus des séjours famille pour que les enfants puissent partir avec leurs proches. À l'approche de l'été, justement, c'est un phénomène qui inquiète les associations, les abandons d'animaux. Dans le Boulonnais, un homme a été interpellé pour avoir attaché son Saint-Bernard à un arbre. Un chien qui a été retrouvé dimanche dernier à Réty. Les gendarmes sont intervenus, Romane Porcon.
14: Ce sont des promeneurs qui découvrent le Saint-Bernard dans un bois, loin de la route, attaché à un arbre avec une corde de 2 mètres de long. Le chien porte un collier étrangleur. Il semble avoir été muselé avec un morceau de ruban adhésif qui est retrouvé par terre. L'animal a été abandonné, sans eau ni nourriture. Il semble assoiffé. Rapidement, les gendarmes de Marquis interviennent donc avec la brigade animale au pas de capture. Le Saint-Bernard, âgé de 4 ans, est donc mis en sécurité. Les gendarmes, quant à eux, mettent la main sur son propriétaire. L'homme est placé en garde à vue, puis remis en liberté lundi. Il sera donc jugé le 11 février 2027 pour maltraitance animale et l'association Stéphane Lamar pour la défense des droits des animaux a porté plainte contre lui.
0: Romane Porcon, le Racing Club de Lens, rend hommage sur sa page Facebook à Éric Roy, entraîneur du Stade Brestois qui est mort hier à l'âge de 58 ans des suites d'un cancer. Avant d'aller à Brest, il avait été directeur sportif à Lens de 2017 à 2019. Le RC Lens souligne son engagement, son attachement au club ainsi que ses qualités humaines. À Cambrai, la place Aristide Briand devant l'hôtel de ville vient concurrencer le boulodrome de Saint-Lenoble. Depuis hier, un terrain de gravier y est installé dans le cadre du pétanque tour du gravier des boules et des champions puisque la fédération a fait venir 3 champions français. Il est possible de les défier en doublette pour voir ce que l'on voit à la pétanque, Julien Prouvoyeur.
15: Sur le terrain, tous les yeux sont tournés vers Bruno Le Boursicot, facilement reconnaissable avec son maillot.
16: Ah, c'est un maillot arc-en-ciel. Ce maillot arc-en-ciel dit qu'on est champion du monde comme dans tous les sports.
15: 7 fois champion du monde, venu jouer, oui, mais avec sérieux.
16: Ah, il y a des parties qui sont un peu faciles, ça c'est sûr, mais bon, après, les terrains sont déjà difficiles, mais après, il y a des amateurs qui sont quand même pas novices, quoi. Ils ont déjà un bon niveau.
15: Et face à lui, Eric, joueur amateur, n'a rien pu faire.
17: Le niveau en face est très relevé. Je peux vous dire qu'en plus, quand on joue comme ça devant du public, face à des champions
9: Coupe du Monde, croyez-moi, on a un petit peu la tremblote, je l'avoue. La main a un peu tremblé sur mon dernier tir d'ailleurs.
15: Martine, elle, est licenciée dans un club et elle a même tenu tête aux champions du monde.
17: On a quand même perdu 4-5. On pensait pas faire 4-5. C'est du bon 2-3, on va quand même pas faire panique, comme on dit.
15: Elle est surtout venue prendre des conseils.
17: Mais après, c'est vrai qu'on regarde quand même un peu leur jeu, leur style de jeu, et que nous, on puisse retransmettre.
15: Un moment avant tout convivial, l'ADN de la pétanque rappelle Anna Maillard, elle aussi championne du monde.
18: Ça montre un petit peu l'aspect, tous les aspects de la pétanque, qui est à la fois sérieux, convivial. Là, on est plus sur une forme de passer un bon moment, et aussi pouvoir échanger avec nous pour ceux qui le souhaitent.
15: Et pour les meilleures doublettes, quelques lots sont à gagner.
19: En break, ça se passe encore aujourd'hui de 10h à midi et de 15h à 19h cet après-midi. Et ça, c'est à Lille. Aujourd'hui, c'est à l'hôtel de région. La Coupe de France, remportée par Lens il y a près d'un mois, est exposée de nouveau, puisqu'après le Louvre-Lens, où elle est restée un peu plus de 2 semaines, c'est au siège de la région Hauts-de-France désormais que le trophée est présenté. Alors seulement aujourd'hui, mais c'est ouvert au public jusqu'à midi ce matin, puis de 14h à 17h30 cet après-midi. La météo, ça y est, on commence à monter petit à petit, température, on dépasse les 30 aujourd'hui.
12: Et le Pas-de-Calais est en vigilance jaune orage, le Nord vigilance jaune orage et canicule aujourd'hui, après une matinée largement ensoleillée, déjà cet après-midi, on aura encore un ciel bien dégagé pour tout le monde, et en fin d'après-midi, les nuages qui vont faire leur apparition, et peut-être un peu d'orage, donc attention, effectivement les températures montent, ce matin on a déjà 19 degrés sur la côte à Saint-Paul-sur-Mer, 20 degrés à Vimereux, 21 degrés à Saint-Omer et 23 degrés à Castel, 24 degrés à Isle-les-Hameaux, 25 degrés à Los-en-Goël cet après-midi. Il fait toujours plus frais sur la côte d'Opale, 20 degrés à Grande-Synthe. Il fera 21 degrés à Calais, 23 degrés à Boulogne, 26 degrés à Renty, 28 degrés à Saint-Paul-sur-Ternoise, 29 degrés à Lille et jusqu'à 32 degrés à Maubeuge. On vous rappelle les gestes importants, hydratez-vous avec de l'eau, évidemment. Et puis, prenez aussi des nouvelles des plus fragiles parmi vos proches, bien sûr, avec ces chiens. 9h05, l'info trafic sur Ici Nord avec la cellule vigilance routière de la préfecture du Nord. Et Antoine, bonjour.
20: Bonjour Louise, bonjour à tous.
12: Bon, moi je vois encore pas mal de rouge sur ma carte.
20: Oui, un petit peu de rouge effectivement. Alors tout d'abord, la 16, toujours cet accident en cours avec les 5 véhicules de concernés. La tire est sur place et le dépanneur est arrivé, au moins pour les premiers véhicules à remorquer. Donc on a toujours 4 km de retenue. Donc depuis, on est à Bourbourg environ, jusque le lieu de l'accident à Lune-Plage. Donc on est sur la 16, on est dans le sens Paris vers la Belgique, en étant plus précis de Calais vers Dunkerque. Voilà. Donc encore un peu de prudence, normalement ça devrait plus trop tarder et ça devrait libérer les voies assez rapidement. Ensuite effectivement, sur le reste de la zone, on a toujours quelques ralentissements sur l'autoroute A2 à hauteur de Douchy-les-Mines, pas d'incident signalé, donc un peu de prudence et de patience là-bas, mais normalement ça roule quand même relativement bien, juste un peu de monde. La 1 assez chargée entre Libercourt et Seclin, dans le sens de Paris vers Lille. On le constate sur les caméras, il y a beaucoup de monde, mais il n'y a pas d'accident, donc c'est tant mieux. Ensuite, la 25 dans le sens de Dunkerque vers Lille, depuis Entière en web jusque la porte des postes. Hein, on a pas mal de densité, c'est tout à fait normal à cette heure-ci encore. Donc pas d'accident de déclaré non plus, c'est très bien. Un peu de densité également sur la N41 avant d'entrer sur l'échangeur d'Anglot pour la 25 évidemment. Et la rocade nord-ouest, on a encore un peu de monde, donc depuis Lambersart jusque Wascal, mais on peut constater que ça se libère tout doucement vers l'avant, donc pareil, ça va très rapidement se dégager pour l'heure. Et pour terminer, la 22, toujours entre Neuville-en-Ferrin et Bondu dans le sens de la Belgique vers Lille, toujours ce point de densité avec les 3 entrées successives sur l'autoroute et qui se libère dès le passage de Bondu avec une libération des voies qui est vraiment pas mal.
12: Voilà. Très bien, merci pour ce point complet Antoine, à tout à l'heure.
20: À tout à l'heure.
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12: Allez, on profite encore de cette légère fraîcheur avant que ça ne chauffe dans toute la région avec Chris Burn tout de suite et High on Emotion, sur Ici Nord.

0: peut-être des adeptes du camping-car, du van aménagé. Vous avez envie de vous y mettre pour vos prochaines vacances. C'est une véritable tendance d'ailleurs, ce mode de transport pour les vacances. C'est dû aujourd'hui un Français sur trois chaque année. Mais comment bien choisir son camping-car ou comment bien aménager un van? On est là pour vous aider, vous renseigner. Ce matin, c'est le thème de ce dossier du jour, ce jeudi. Et en studio avec moi, Franck Gilles, gérant et fondateur de l'entreprise North Van à Herly, près de Lille. Bonjour Franck.
1: Bonjour.
0: Et notre baladeur Emmanuel Bordeaux, lui du côté de Fouquières, les Béthunes, à Hippocampe, JPG Loisirs 62. Bonjour Manu.
2: Bonjour Louise, bonjour à tous. Oui, je suis devant le parc hein, là, des camping-cars et autres vans. Et qu'est-ce que je vais choisir? On fera ça aux alentours de 9h50 parce que ça donne très très envie. Notre guide, ça sera Pascal Lyon qui s'y connaît évidemment et qui va nous décrire un petit peu tous les types de véhicules qu'on peut avoir, combien ça coûte, est-ce que c'est rentable finalement d'acheter un camping-car ou est-ce qu'il vaut mieux en louer un par exemple. Enfin, on aura plein de questions à poser et puis on fera la visite évidemment de camping-car pour voir comment c'est aménagé à l'intérieur, quelles sont aussi les contraintes et surtout les avantages, parce que c'est quand même la liberté le camping-car.
0: Ah, c'est l'aventure. Je sens que vous allez craquer. Il va repartir en camping-car. On n'est pas prêt. À tout à l'heure, Manu. Et puis vous, qui nous écoutez, vous nous appelez au 03 20 55 89 89. On attend vos témoignages, vos anecdotes. Est-ce que vous-même, vous adorez voyager en camping-car, en van aménagé? D'ailleurs, à quoi il ressemble ce van aménagé ou ce camping-car? Et puis, ben voilà, si vous avez des anecdotes à nous raconter, parce que je sais que c'est une aventure, et parfois, ben, il y a quelques pannes, quelques soucis, ou peut-être que vous avez fait de très belles rencontres aussi grâce à ce mode de transport, de vacances. Donc, on vous attend au téléphone et avec le 03 20 55 89 89. Vous pouvez aussi nous envoyer vos messages sur WhatsApp et même vos photos de camping-car, de van. On attend tout ça avec vous. Et puis, on va donc en parler un peu plus du van aménagé, d'abord avec vous, Franck Gilles. Donc, North Van, votre entreprise que vous avez créée il y a 20 ans à Herly est spécialisée dans l'aménagement de véhicules de loisirs. Donc ce n'est pas que les vans d'ailleurs.
1: C'est bien cela, ça concerne donc les véhicules utilitaires et les fourgons qui sont d'un peu plus grande taille.
0: Et vous-même, vous êtes un grand adepte puisque vous êtes venu en van.
1: On est fan.
0: Donc ça veut dire qu'un van aménagé, ce n'est pas que pour partir en vacances. Vous-même, vous l'utilisez au quotidien.
1: Tout à fait, un van, ça peut être fait pour tous les jours, ça peut être fait pour emmener les vacances, les enfants à l'école, pour prendre des vacances ou simplement du bon temps et un week-end.
0: Donc ça fait 20 ans que vous avez créé cette entreprise, vous travaillez en famille et pourquoi c'est de plus en plus tendance d'après vous, parce que vous le remarquez vous-même depuis quelques années, je crois depuis le confinement, qu'il y a de plus en plus de demandes d'aménagement de van, de projets autour de ça?
1: Tout à fait, on a tous ce malheureux souvenir du Covid où on avait tous envie d'évasion et le van, c'est le moyen de s'offrir la liberté en fait.
0: Oui, c'est ça exactement, c'est une belle aventure. Alors vous, vous faites tout de A à Z ou alors je sais que ceux qui ont envie d'aménager un van, un fourgon, ont envie de le faire eux-mêmes aussi, c'est tout un processus. Donc est-ce que parfois vous aiguillez juste les gens, vous leur fournissez un peu de matériel ou vous faites toujours tout de A à Z?
1: Alors, on peut préparer un projet complet, c'est-à-dire vous nous amenez votre utilitaire et en une semaine, on le transformera. Mais on peut aussi vous aider à transformer votre utilitaire et simplement s'occuper des tâches techniques, vous conseiller.
0: Donc, dans un van, un fourgon, on peut avoir presque une maison, en fait. Tout est possible, tout est envisageable.
1: On a des toilettes, on a un lit, on a de l'eau, on a une cuisine, donc ça ressemble à une maison.
0: Hein. Et parfois on a un lit sur le toit aussi, j'ai déjà vu ça.
1: Complètement, et on peut y aménager également une terrasse grâce à un store extérieur.
0: Mais non, c'est dingue, on va voir aussi les demandes les plus farfelues que vous avez pu avoir également. Et puis surtout, vous allez nous conseiller sur comment bien choisir son van, son fourgon en fonction de la destination aussi, et comment bien l'aménager. Et on vous attend 03 20 55 89 89 pour parler avec nous. Passion camping-car, van, fourgon, aménagé. Et puis on vous accompagne avec toutes vos chansons préférées sous le soleil ce jeudi matin dans le Nord et le Pas-de-Calais. Voici Vita et son dernier titre, Ça fait mal sur Ici Nord.

0: Vita, avec Ça fait mal sur Ici Nord, 9h19.
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0: bienvenue chez vous. 0320 55 89 89, on vous attend au téléphone ou alors par message sur WhatsApp pour nous. Envoyez-nous vos plus belles photos de camping-car, de van aménagé. J'ai envie de voir ce que ça donne. Si vous êtes passionné, adepte de ce mode de vacances, dites-nous, racontez-nous pourquoi ça vous plaît ou alors peut-être que vous avez certaines anecdotes à nous partager. Nous sommes ce matin chez Hippocamp JPG Loisirs 62 à Fouquier-les-Béthunes avec vous, Emmanuel Bordeaux, et le gérant Pascal Lyon. On va pouvoir en découvrir un peu plus sur le monde du camping-car.
2: Et depuis tout à l'heure, j'en découvre toutes les deux minutes avec Pascal, évidemment. Parce que là, c'est quoi la différence entre ce camping-car et celui-là?
3: Alors, bonjour à tous les auditeurs du Nord et du Pas-de-Calais, déjà. De retour depuis un an qu'on s'est vu.
2: Exactement, on était venu l'année dernière.
3: Alors, la différence entre un profilé et un camping-car, tout simplement, un profilé, vous allez conserver toute la partie en tôle de l'avant du véhicule. Hein, parce qu'on ne peut pas placer un lit à l'intérieur, on a inventé l'intégrale après. On recarrosse entièrement le véhicule sur la même largeur, sur toute la longueur, afin de pouvoir placer sur le devant le lit qui va descendre sur le tableau de bord et qui ne vous bloquera pas la table. Si les enfants dorment, on peut utiliser tout l'intérieur du véhicule.
2: D'accord. Que là, on a une cabine normale, comme si c'était le camion, il faut oublier ce qu'il y a derrière.
3: Voilà.
2: Et donc en effet, c'est un peu
3: un décrochement cabine.
2: Un peu moins de poids. Qu'est-ce que vous vendez le plus finalement?
3: Alors, on reste toujours sur des tendances lit central. Les gens aiment beaucoup.
2: Ouais, on rentre à l'intérieur. Là, c'est quel type de véhicule alors?
3: Alors là, on est sur un profilé.
2: D'accord.
3: Alors, sur l'arrière, vous avez la chambre parentale.
2: Ah ouais, c'est spacieux.
3: Un grand lit comme à la maison, comme on dit. Entre la cabine avant et l'arrière, vous avez la partie salle de bain et toilette, qui est traversière, qui fait... C'est-à-dire qu'on a trois pièces dans ce véhicule.
2: Ah oui, en effet.
0: Ah ouais, d'accord. Mais c'est maison.
3: Et si vous regardez... Oui, on est un peu plus grand qu'un van que mon collègue fait. Mmh. Voilà. Le van, c'est très très bien aussi. Hein. Mais là, c'est quand on a besoin d'espace, quand on est en famille, beaucoup, ou qu'on aime avoir ses aises. Le profilé, c'est vraiment un beau produit.
2: Évier, plaque de gaz, frigo,
3: congélateur.
2: Aussi. Tout ça dans un espace qui fait combien à peu près, entre guillemets, de mètres carrés?
3: Alors là, on est sur 7,50 m de long, sur 2,30 m de large.
2: D'accord. Mais c'est très confortable.
3: Voilà, et au-dessus de votre tête, il y a le deuxième lit là, qui descend sur la table le soir.
2: Oh, d'accord.
3: Voilà.
2: Ah, ouais.
3: D'où la différence avec l'intégrale où, comme on est carrossé sur la même largeur, le lit est placé devant et il ne bloque pas la table.
2: D'accord. Et ce qui est pas mal, c'est que les sièges passagers et conducteurs, voilà, ils se retournent.
3: Ils se retournent.
2: Et ça fait des vrais sièges de salon.
3: Un vrai salon comme à la maison.
2: Nickel. Voilà. Et puis alors, ce qui est très intéressant, c'est que moi, c'est ce que j'avais appris l'année dernière, mais c'est quand même à redire, c'est-à-dire que finalement, quand on achète une voiture, on se dit, oh là là, déjà au bout de 6 mois, on a perdu 10% de la somme qu'on avait investie. C'est pas du tout le cas pour le camping-car, Pascal.
3: Alors, pas du tout. Le camping-car, ça peut faire peur des fois quand on voit le prix à l'achat sur l'étiquette. Mais comme on explique à nos clients, le camping-car garde sa valeur, garde une valeur pendant plus de 25 ans. Vous voyez, aujourd'hui, vous achetez un camping-car des années 2000 sur le Bon Coin, vous allez le payer entre 15 et 20 000 encore. Donc, même nos banques nous suivent jusqu'à 25 ans pour les financements.
2: En gros, un camping-car aujourd'hui, c'est quoi? Entre à peu près 60 000 euros, on va dire.
3: Pour un profilé, on est entre 65 000 et 85 000. Pour un intégral, on est entre 75 et 100 000 euros, à peu près, en restant sur du VL, hein, sur du permis voiture.
2: Et vous me dites, Pascal, que si je l'achète aujourd'hui 60 000 euros, dans 10 ans, je pourrais le vendre 40 000 encore, en gros?
3: Moi, je vais vous le reprendre en tant que professionnel aux environ 30 000, 50%, voire 60% de sa valeur au bout de 10 ans.
2: Ce qui est hyper intéressant parce que on le verra aussi au fil de l'émission, une fois que vous achetez votre camping-car, vous pouvez le louer aussi.
3: On peut le louer pour compenser cette perte. Voilà.
2: Et compenser un éventuel crédit.
3: Exactement, il existe une plateforme pour louer, ça s'appelle Wikicamper, Yascapa, où vous pouvez amortir la perte de votre camping-car. Il faut savoir qu'en été, ça va se louer 1 000 euros la semaine, vous voyez. Et petit bonus, jusqu'à 8 900 euros, si je ne me trompe pas, c'est toujours pas imposable. C'est un peu le même principe qu'Airbnb. Exactement, c'est tout sécurisé. Vous êtes entièrement sécurisé. Hein, c'est pas votre assurance. Et si on a été malin, dans le financement du véhicule, on a pris l'extension de garantie. Comme ça, on est couvert pendant 13 années. En cas de panne, de pépin, c'est sans avance de frais, sans vétusté dans toute l'Europe. Voilà.
2: Ouais, donc vous voyez, ça peut même être avantageux. Ça peut couvrir un crédit et vous coûter que dalle. Ouais. Et puis évidemment, on peut partir beaucoup plus souvent en vacances quand on a un camping-car, c'est ce qu'on verra. Puis on visitera, mais moi je voudrais connaître un peu après, voilà, comment les eaux usées et tout ça, parce que là, pour l'instant, c'est que du rêve, mais il y a encore quand même un petit peu de contraintes.
0: Ah, Pascal, bah, ça me toutes les coulisses parler. Quand même.
2: Ah, bah, oui,
0: à tout à l'heure, Manu. On parle camping-car et van aménagé aussi avec vous, Franck Gilles, qui est installé à Airlie avec votre entreprise. Je n'avais pas posé la question déjà, quelle est la différence concrètement entre un van et un camping-car, même si ça peut paraître logique pour certains?
1: Alors, un van, on va rester dans un véhicule utilitaire, souvent de moins de 2 mètres, de moins de 5 mètres de long. Et un camping-car, on sera un petit peu plus imposant, mais avec un petit peu plus de confort également.
0: Et en termes de coûts, si on veut déjà avoir une fourchette, quand on aménage soi-même ou avec une entreprise, un van, un fourgon, on a combien à peu près?
1: Alors, ça peut aller de 6 000 euros pour aménager un van jusqu'à 25 000 euros environ.
0: Voilà, il y en a pour tous les budgets. On va vous conseiller aussi, si vous avez des projets pour aménager un van ou peut-être acheter un camping-car. C'est la thématique du jour. Et puis, on aura Stéphane au téléphone de Maitrenne, qui, lui, est d'ailleurs en plein voyage avec son fourgon aménagé. Il va tout nous raconter. Et pour la suite, on va continuer avec John Lennon sur Ici Nord.
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0: sublime titre de John Lennon, Imagine, sur Ici Nord.
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0: Imaginez, vous pouvez voyager partout, transporter finalement votre maison partout grâce à un camping-car, un van aménagé. Ça, c'est l'aventure. Et c'est Stéphane de Metrenne qui nous appelle. Bonjour Stéphane.
2: Bonjour Louise.
0: Un véritable aventurier, un véritable fidèle auditeur d'Ici Nord, puisque vous nous écoutez même ailleurs en France. Vous êtes où là avec votre fourgon aménagé?
2: Alors actuellement, je suis dans les basses gorges du Verdon, en dessous du côté du lac d'Esparron, Gréoux-les-Bains. Hier, j'étais au Mont Aiguille dans le 38, c'est-à-dire dans l'Isère, dans le Vercors.
0: On vous accompagne partout, en fait.
2: Et ce soir, il y a de grandes chances qu'il soit au milieu des champs de l'Avance, du côté de Valensol, ou voilà, de ce côté-là. Quoi, voilà.
0: Et donc, vous ne quittez pas Ici Nord, vous nous promenez partout aussi?
2: Ah oui, bah oui, partout, en France, mais également en Europe, puisque je voyage avec le fourgon du nord au sud et de l'est en ouest, un peu partout.
0: C'est
2: un off-show qui a été fait il y a 8 ans.
0: Oui.
2: Alors, c'est un fourgon aménagé. Vous avez parlé tout à l'heure des vannes, vous avez parlé des camping-cars. Mais il y a une catégorie encore entre les deux, donc c'est le fourgon aménagé. C'est-à-dire que j'ai la même taille, moi je fais 5,40 m de long, je tiens sur un emplacement de parking de 5,50 m, et puis j'ai, comment dire, la même largeur qu'un fourgon de plombier ou un fourgon de boulanger, quoi. Donc c'est exactement la même chose. Je suis un peu plus haut, 2,70 m, ce qui me permet de me tenir debout dedans, et puis bien sûr d'y avoir tout. Alors je l'ai acheté tout fait, mais il y a tout l'équipement dedans, j'ai le frigo, tout ce que vous avez parlé, réchaud, frigo, un parking congélation, des soutes d'arrêt à réserve, 100 litres d'eau propre, 100 litres d'eau usée, les toilettes qui peuvent te tenir 4-5 jours.
0: Et en 8 ans, vous avez fait combien de kilomètres à peu près? Combien de voyages? Vous êtes allé jusqu'où?
2: Alors, les voyages, bah, en gros, une fois par an, un voyage de à peu près un mois et demi à deux mois. Donc, sur 8 ans, à peu près, là, je suis arrivé à peu près 120 000 kilomètres, 800 nuits dans le fourgon. Donc, voilà un peu des chiffres qui donnent un peu. Alors c'est un fourgon, c'est à l'avantage de pouvoir rouler comme une voiture, on roule, et puis on fait 100 km, il se met à pleuvoir, il fait pas beau, on fait 100 km de plus, on va chercher le beau temps, quoi. Et puis ça permet de découvrir des choses, on s'arrête comme on peut quand il y a un emplacement, un emplacement de voiture, c'est déjà plus facile à se garer en faisant un créneau comme une voiture, pour se garer, se trouver une place, pour s'arrêter, faire une photo, visiter, manger au restaurant ou d'autres, voilà.
0: Donc, vous vouliez nous partager cette belle aventure, merci Stéphane, et puis un dernier petit point aussi, vous vouliez nous préciser que parfois il y a quand même quelques contraintes.
2: Alors, il y a des contraintes, notamment les campings, parce qu'on nous associe au camping-car, voilà. On est dans une catégorie de véhicules, certes, un peu plus haut qu'une voiture, mais quand on est à côté d'un fourgon de plombier ou entre un fourgon de plombier et un autobus, je prends un exemple qui est sur Stella Plage, garé entre un autobus et un fourgon de chantier plus grand que le mien, et je me prends un avertissement par les AVP parce que c'est interdit au camping-car, alors que je suis en train de déjeuner au restaurant, de l'autre côté de la rue en face, je ne suis pas sur le front de mer, je ne puisse pas là, mais il y a des contraintes qui se mettent comme ça, il est impossible d'arrêter avec un véhicule qui fait plus de 2 mètres entre Calais et Boulogne. Il y a un parking au Cap Grinet et c'est tout. Et après, c'est vraiment des contraintes qu'on a un peu partout. Alors, il y a des sociétés privées qui se jettent là-dessus, mais ces sociétés privées, elles nous mettent des parkings payants et les communes, maintenant, nous rejettent dans ces parkings payants, alors qu'une voiture qui est de la même catégorie, puis je suis une catégorie M1 sur la carte grise, comme n'importe quelle voiture, elle ne paye pas. Alors pourquoi on paye? Parce qu'on est plus haut, c'est un autobus. Je voulais quand même appuyer sur les contraintes. Il n'y a pas que du rêve dans le voyage en
0: fourgon. Oui, il y a des pays
2: plus ou moins libres.
0: Bon, merci beaucoup de nous avoir appelé depuis les gorges du Verdon. Bon voyage, Stéphane.
2: Merci, Louis. J'essaie de vous envoyer une photo sur le WhatsApp.
0: Ah oui, avec plaisir. Envoyez. Merci, à bientôt, Stéphane.
2: À bientôt, au revoir.
0: Franck Gilles, vous qui êtes le gérant de Northvan à Herly, on l'entendait, Stéphane, lui, il est déjà assez haut, son fourgon, 2,70 m, c'est déjà peut-être là par où il faut commencer, choisir la bonne taille de van, de fourgon.
3: Alors, le fourgon, le van, le camping-car idéal, il n'existe pas, en fait. On trouvera le véhicule qui correspond à ses besoins, mais j'ai peut-être des petits conseils à donner à Stéphane. L'arrêt en camping n'est pas interdit. La France, chaque commune en France, pratiquement, regorge de campings municipaux où c'est très peu cher, où on va faire de belles rencontres. Et puis, on peut aussi voyager à la ferme grâce à France Passion, un petit abonnement qui coûte 35 euros et qui nous donne le droit toute l'année de passer 24 heures dans une ferme autant de fois qu'on veut. C'est l'occasion de belles rencontres, Stéphane.
0: C'est vrai. Et donc, le premier réflexe, c'est d'aussi choisir la bonne taille en fonction de ses besoins, de ses destinations. Parce que fourgon, van aussi, c'est pas la même chose. Au niveau de l'isolement, etc., en fonction
3: alors,
0: de la destination.
3: De façon étymologique, en fait, un van, c'est un utilitaire. Donc, on a des petits utilitaires, on a des utilitaires un peu plus grands. Mais, en fait, on est toujours dans la même catégorie. Donc, bien sûr, si on souhaite se tenir debout, ben, comme Stéphane, on prendra plutôt un fourgon qui est un petit peu plus haut. Ça impose des contraintes. Ouais. C'est comme rouler en voiture ou en vélo. Chacun a ses avantages ou ses inconvénients.
0: On parle camping-car, van aménagé avec vous ce matin. Et vous pouvez témoigner également 0320 55 89 89. Et sur les routes, que vous soyez en voiture, en camping-car, ou en van, pourquoi pas. On a encore quelques ralentissements sur la 25 dans le sens Lille-Dunkerque à hauteur de Bailleul. Comptez 5 minutes de trajet en plus. Et puis c'est toujours assez compliqué, surtout sur la 1 de Libercourt à Seclin dans le sens Paris-Lille. Comptez encore 20 minutes en plus de trajet. Soyez prudents.
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0: 9h35, un joli duo, Natacha Saint-Pierre et Pascal Obispo avec Mourir Demain sur Ici Nord.

0: Natacha Saint-Pierre et Pascal Obispo avec Mourir Demain sur Ici Nord.
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0: Ce sont les vacances. Dans notre dossier du jour, on s'intéresse à la passion camping-car, van aménagé, que vous partagez peut-être d'ailleurs. Et nous sommes depuis Hippocamp JPG Loisirs 62 à Fouquier-les-Béthunes avec vous, Emmanuel Bordeaux et le gérant Pascal Lyon. On l'a dit avec notre auditeur Stéphane, c'est bien, c'est sympa, c'est une belle aventure de voyager en camping-car, en van aménagé, mais parfois il y a aussi quelques contraintes et des choses à savoir pour réussir à vivre là-dedans aussi.
2: Bah évidemment, c'est vrai qu'on a vu tous les beaux aspects. D'ailleurs, l'auditeur, il nous a fait rêver un petit peu. Et puis après, il nous a dit, des fois, il y a un peu de contraintes. Les contraintes, c'est notamment les eaux usées. Comment ça se gère, Pascal ?
3: Alors, les eaux usées, vous avez à peu près dans chaque véhicule, que ce soit fourgon, camping-car, aujourd'hui, on est entre 100 litres et 140 litres d'eau usée. On peut tenir à peu près 3 jours en prenant une douche le matin, une petite vaisselle. Bien sûr, une douche de camping-cariste. Hein. J'allume l'eau, je me savonne, je coupe et je me rince. Hein.
2: D'accord, ouais.
3: Après l'eau, en même temps, c'est ce qu'il y a de plus simple à faire. Hein. L'eau, il y a de l'eau partout. En fin de compte, vous savez, vous avez arrêté dans les stations de service, ils ont un tuyau, ils peuvent faire de l'eau, ils nettoient leur piste. Moi, j'ai déjà vu en descendant de montagne un monsieur qui arrosait ses fleurs. Je lui ai demandé de l'eau, il y a 100 litres d'eau. À chaque fois, il veut voir l'intérieur du camping-car, c'est surtout ça. Il demande pas d'argent, petit monsieur. Mais voilà, l'eau, c'est ce qu'il y a à gérer principalement. Alors, si on est en dehors des structures, parce que dans toutes les structures, que ce soit un terrain de camping, les aires de stationnement, il y a toujours des tuyaux d'eau. Après, il y a les toilettes. Donc, les toilettes, la première des choses à faire, c'est quand on est un homme, si on peut aller à l'extérieur, ça évite d'aller vider les toilettes tous les jours ou tous les deux jours. Hein. Si on est dans un camping, on va plutôt utiliser les sanitaires. Voilà. Après, alors les toilettes, ben, c'est tout simplement c'est une caissette hein, qui est prise sur l'eau, sur la réserve d'eau. On va aux toilettes, on tire la chasse d'eau. Il y a un produit qui dissout les matières. Donc quand on va vider, c'est pas non plus agréable, mais je veux dire
2: c'est pas.
3: Voilà, il y a pas de matière. Voilà, et de l'eau à gérer. Après, au niveau électricité, au niveau énergie, aujourd'hui, beaucoup de véhicules sortent avec des piles au lithium, ou on les fait équiper après. Nous avons un panneau photovoltaïque sur le toit qui vous assure une recharge. Pas un beau temps comme aujourd'hui, là, vous partez, vous allez recharger votre batterie. Il y a deux batteries, il y a la batterie du moteur, qui ne sert qu'au moteur, et une batterie cellule pour l'arrière. Quand vous roulez, vous rechargez la batterie cellule. Vous arrivez sur place, elle est chargée. Hein. Si vous restez sur place, vous ne démarrez pas votre moteur, c'est le panneau photovoltaïque qu'il y a sur le toit qui va recharger votre batterie.
2: Ah, parce que quand on parle de congélateur, il faut qu'il continue à tourner le truc.
3: Alors,
2: hein.
3: Alors il y a différentes sortes de congélateurs. Vous avez plusieurs, de réfrigérateurs. Vous avez ce qu'on parle de réfrigérateur à absorption et de réfrigérateur à compression. Hein. Ah. Donc à absorption, c'est à trois énergies. On fait du trimix, ça va fonctionner aux 12 volts quand on roule. Dès que vous coupez le contact, vous allez passer sur le gaz.
2: D'accord.
3: Qui fait du froid. Et quand vous
2: ça se fait automatiquement.
3: Ça se fait automatiquement sur tous les nouveaux véhicules. Hein. Et quand vous arrêtez sur un terrain de camping ou quoi, et vous branchez sur le 220, ça va couper automatiquement le gaz et partir sur le 220. Donc trois façons d'avoir du frais dans son camping-car. Les glaçons sont toujours là par un temps comme ça. Quoi.
2: On a quand même de plus en plus d'autonomie. Et puis après, voilà, il y a cette contrainte de taille. Vous me disiez, on ne peut pas non plus se garer n'importe où, mais c'est encore possible un peu.
3: Alors, comme disait
2: l'auditeur,
3: c'est mon auditeur là qui est pas loin du lac de Sainte-Croix que je connais bien aussi, les gorges de Verdon, à faire en camping-car, je le conseille, c'est magnifique. Alors, en fourgon, vous avez trois tailles de fourgon. Celui de Stéphane, 540, celui-ci peut se garer sur une place parking. Ça, c'est le seul modèle. En fourgon, je parle bien. Après, il y a les vannes que mon collègue fait. Là, vous pouvez vous garer partout. Après, vous avez le 599 qui est un petit peu plus grand et le 646. Il y a trois tailles de fourgon. Mais bien évidemment, comme disait l'auditeur, le seul qui peut se garer en ville. Moi, j'ai dormi à Paris une fois à Opéra Bastille avec un 540. Bien sûr, on sort pas le store. Hein.
2: c'est ça, parce qu'on se fait repérer souvent maintenant avec le store. Ils se disent, lui, c'est un camping-cariste.
3: Voilà. Il dit, c'est ce qu'il disait, que ce soit un artisan qui a le même véhicule, il va pas se faire incendier. Et puis quand la marée chaussée voit qu'il y a un store, tout de suite, ça va un petit peu. Mais après, on arrive toujours à se garer. Hein. Je connais pas un endroit en France ou même à l'étranger, tout ce qui est touristique, les châteaux, les parcs, il y a toujours un emplacement pour les camping-cars. Or, il faut savoir hors saison. Oui. Hors saison, c'est quand même une grosse part de leur clientèle, les visiteurs.
0: C'est ce que me disait mon invité en studio, je me permets, Franck Gilles, spécialiste de l'aménagement de véhicules de loisirs. Finalement, parfois dans les villes, plus compliqué de se garer, mais on peut toujours trouver des solutions dans les petits villages à côté aussi.
4: Mais bien sûr, il faut peut-être pas rester sur le trait de côte, il faut aller un peu à l'aventure, s'aventurer dans les villages. Et puis, il y a aussi des campings en centre-ville. En plein centre de Strasbourg, il y a un très très joli camping qui vous permet de visiter la ville.
0: Et alors, la vie en van, en fourgon, en résumé, comment ça se passe? Là, en camping-car, on le disait, donc on peut retrouver à peu près tout pour la vie quotidienne. Dans un fourgon, un van, on peut avoir des toilettes, une douche?
4: Eh bien, on va retrouver les mêmes éléments, et comme le disait mon collègue, on va peut-être avoir un petit peu plus de sobriété. Mmh. Un frigo un peu moins grand, oui. Une douche un peu moins longue, mais en fait, on passera les mêmes vacances.
0: Et vous, les demandes les plus farfelues que vous ayez pu avoir?
4: Alors, on a parfois des demandes farfelues, des familles qui nous demandent de dormir, d'aménager des vannes pour 5 couchages, avec 5 places assises, dans un tout petit utilitaire.
0: Ah oui.
4: Bon, il faut user de beaucoup de psychologie et d'idées pour réussir le projet. Ouais.
0: On va conclure tout doucement cette émission avec Emmanuel aussi de Sainte-Marie-Capelle, qui nous appelle, et il va nous raconter aussi une belle aventure qu'il propose lui en tant qu'agriculteur aux personnes, aux camping-caristes, donc qui peuvent venir à partager un bon moment avec lui. On va en savoir plus juste après Miley Cyrus sur Ici Nord.
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0: Cyrus avec Flowers sur Ici Nord, 9h50.
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0: On est ravis d'entendre vos témoignages au 03 20 55 89 89. On accueille Emmanuel de Sainte-Marie-Capelle. Bonjour.
3: Salut Louise et tous les auditeurs.
0: Alors vous gérez la ferme Bun donc à Sainte-Marie-Capelle et vous nous avez appelé parce que le sujet des camping-cars vous connaissez bien. Alors c'est plutôt vous qui accueillez les camping-caristes dans votre ferme.
3: Ben moi ou mon épouse ou notre équipe, hein, on est une petite équipe sympathique aussi de personnel, donc tout le monde y contribue. Ouais, on adore ça parce que en fait tous les jours on a quelques camping-cars qui rentrent dans la ferme et puis qui passent la nuit dans la ferme. Et ce qu'on adore, c'est que on a toujours l'impression d'être en vacances avec les touristes. Parce qu'on a tout. Là ce matin, vous voyez, j'ai des Hollandais qui sont là en train de regarder les vaches. C'est trop rigolo. Et mon épouse, elle a des Anglais au magasin.
0: Ah, c'est chouette. Alors, ils participent un petit peu au boulot, à la ferme?
3: Ah bah, quand il y a des enfants, le soir, systématiquement, je vais chercher de l'herbe fraîche avec mon autochargeuse dans les champs. Donc, je prends les enfants avec dans le tracteur.
0: Ah, c'est chouette. C'est une superbe aventure, ça.
3: Et les parents, souvent, bah, ils profitent de regarder la traite des vaches avec les enfants et puis la traite des chèvres, quoi.
0: Bah,
3: les gens sont contents parce qu'ils retrouvent un petit peu ils se ressourcent et ils s'aperçoivent Bah ouais, le lait vient de la vache, quoi, et puis que l'agriculteur, la vache, elle a travaillé toute la journée pour faire du lait, donc on leur offre un petit verre de lait, et puis on dit, bon, là, la vache, elle a fait du bon lait pour vous nourrir.
0: Donc c'est France Passion, c'est ça qui...
3: Alors il y a France Passion et il y a Parc Fortnite aussi, c'est pas mal aussi. Alors France Passion, les gens, ils payent une cotisation, et Parc Fortnite, on y est dessus, nous.
0: D'accord, donc pour pouvoir aller dans n'importe quelle ferme comme la vôtre avec son camping-car ou son van aménagé, c'est très sympa. Merci beaucoup Emmanuel, donc la ferme Bun à Sainte-Marie-Capelle. À très vite et bonjour aux camping-caristes.
3: Ah ouais, ce qu'il y a, c'est qu'aujourd'hui, je m'aperçois qu'heureusement que j'ai bien appris à l'école parce qu'il y en a beaucoup qui parlent anglais.
0: Ah ouais.
3: Là, c'est des Hollandais, il y a des Espagnols. Donc, comme j'ai un bon langage un petit peu autre que français, ça m'aide beaucoup.
0: Ah bah tant mieux,
3: vous en
0: sortez. À bientôt Emmanuel.
3: Ouais, merci bien.
0: C'est ce qu'on disait, hein, Franck Ville, vous qui gérez l'entreprise Northvan à Airly, près de Lille, avec un camping-car, on peut aller partout, et c'est pas avec un van aménagé, un camping-car ou autre, c'est pas forcément le camping, la destination la plus choisie, ça peut être la ferme aussi, ça peut être n'importe où, et ce n'est pas que pour les vacances qu'on aménage un van d'ailleurs.
4: Et non, on peut se servir d'un van comme d'un bureau mobile, on a des associations qui nous ont commandé des vans aménagés pour faire des bureaux mobiles, pour des aides aux femmes en difficulté. Par exemple, on a des travailleurs qui travaillent sur des éoliennes en plein champ et qui nous ont demandé d'aménager des bureaux spécifiques pour qu'ils puissent se restaurer, se profiter, avoir un frigo également pour profiter de boissons fraîches. En ce moment, ça parle à tout le monde.
0: Un dernier conseil à savoir avant de se lancer dans ce projet d'aménagement de van, peut-être soi-même.
4: Eh bien, venez rencontrer un professionnel. On n'est pas avare de conseils. Il y a une méthode pour aménager un van. Il y a des petits secrets à savoir. Et chez nous, ce n'est pas des secrets. On les délivre avec plaisir.
0: Et puis, il y a aussi un événement qu'un de vos confrères prépare à Stella-Plage. C'est le festival de van. Sachez que ça s'appelle en Van Simone. Et c'est les 26, 27 et 28 juin prochains. Donc, il y aura des spécialistes pour vous conseiller également. Merci beaucoup. Franck, on termine avec vous, Emmanuel Bordeaux, depuis Hippocampe JPG Loisirs 62, Fouquières-les-Béthunes. Un dernier mot aussi. Sur l'univers camping-car avec Pascal Lyon, le gérant.
5: Et bah pareil, hein, si vous posez des questions, c'est vrai que moi j'ai des véhicules devant moi, je ne sais quel choisir. 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
6: Et puis,
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6: 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Le camping-car perd de l'argent les 3 premières années, on va dire, et après ça diminue vraiment tout doucement pendant les 20 ans qui suivent. Vous parliez de conseils, effectivement, il y a différents modèles, parce que si vous avez des envies de voyage en plein hiver au Cap Nord par moins 40, bien sûr, je ne vais pas vous orienter sur le même produit au niveau technique. Hein, on peut avoir des doubles planchers chauffés, isolés, les eaux hors gel, ce qui n'est pas le cas de tous les véhicules. Si vous me dites que vous faites que du Maroc, de la Tunisie, de la Côte d'Azur, de l'Espagne, du Portugal.
5: On n'a pas besoin. Il faut voir vraiment en fonction de ses besoins, son budget, voilà. Bien sûr. Et puis Hippocampe, c'est ici, mais c'est aussi à Seclin.
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5: 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Merci Pascal.
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0: À bientôt.
5: On les salue.
0: Au revoir. Merci Manu. Merci beaucoup Franck. À bientôt.
4: Allez, suivez vos rêves. 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
0: Oh, c'est beau ça. 9h55. On va continuer en musique avec William Scheller sur ICI Nord.
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0: William Scheller avec Dans un vieux rock'n'roll à l'instant sur ici Nord. Passez un très bon jeudi matin sous le soleil.
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0: Merci d'avoir choisi ici Nord. Belle matinée, il est 10h. Le journal avec vous, Étienne Cholès. Bonjour Étienne.
2: Bonjour.
0: Des pneus reconditionnés continueront de sortir de l'usine Black Star de Béthune.
2: Sauvés de la liquidation judiciaire au tribunal de commerce d'Arras hier, trois entrepreneurs français s'associent à la direction actuelle pour reprendre le site avec la volonté de le développer. En revanche, avant de grossir, Black Star se sépare de plusieurs employés. Le site dans la Loire à Saint-Pierre-de-Beuf va fermer, une trentaine d'emplois supprimés. À Béthune, 13 salariés perdent aussi leur travail. Ils étaient 104, ils seront bientôt 91. Les repreneurs bénéficient du soutien de la région Hauts-de-France et de la communauté d'agglomération de Béthune-Bruay. Elle prête 2 millions d'euros en tout. Le groupe alimentaire nordiste Roquette annonce un plan de réorganisation. 310 postes seront supprimés en France. 89 autres vont être créés. La majorité des postes supprimés concernent le site historique de l'Étrême dans le Pas-de-Calais. Le groupe espère réaliser 250 millions d'euros d'économies d'ici 2028. Roquette, spécialiste des ingrédients d'origine végétale comme le sirop de glucose, explique faire face un ralentissement de la demande dans son secteur d'activité et une forte concurrence. Le tribunal de Boulogne jugera un homme qui a abandonné son chien. Ce sera en février l'an prochain. Tommy, le Saint-Bernard abandonné, a été retrouvé ce week-end attaché à un arbre dans un bois du Pas-de-Calais, à Réty, seul, assoiffé, un collier étrangleur autour du cou. Ce matin, il va mieux. Il est pris en charge par l'association Opal Capture. Les grosses chaleurs arrivent dans le Nord-Pas-de-Calais. On va dépasser les 30 degrés cet après-midi à Avesnes-sur-Helpe ou autour de Valenciennes. C'est dans les terres que c'est le plus intense. Le pic de chaleur est attendu ce week-end avec du 35-36 degrés à l'ombre. La mairie de Lille décide d'activer ses brumisateurs. C'est le cas depuis hier dans différents parcs de la ville. Enfin, la Coupe de France, remportée par le RC Lens, vous le savez, eh bien, elle est à Lille aujourd'hui, dans les locaux de la région. Trophée présenté en public toute la journée, sauf entre midi et deux. Sur place, il y a un jeu concours pour tenter de gagner deux places pour le premier match de championnat de la saison à Bollaert. Ce sera contre Auxerre le week-end du 21 au 23 août. Il fait chaud.
0: Ouais, vous l'avez dit, le Pas-de-Calais donc est en vigilant jaune orage et le Nord en vigilant jaune orage et canicule pour aujourd'hui. Effectivement, du soleil, ça c'est bien, mais de la chaleur de plus en plus au fil des heures et peut-être un ciel plus couvert en fin de journée et des orages dans certains secteurs du Nord et du Pas-de-Calais. En tout cas, pour l'instant, on a 19 degrés sur la côte à Grand-Fort-Philippe, 21 degrés à Saint-Omer, jusqu'à 25 degrés à Vitry-en-Artois. Cet après-midi, 20 degrés du côté de Dunkerque, 23 degrés à Saint-Martin-Boulogne, 26 degrés sur la Lys, 28 degrés à Stanford et vous l'avez dit, 29 degrés à Lille, mais surtout plus de 30 degrés à Douai et 32 degrés à Maubeuge. Donc prudence, on vous rappelle hein, les règles importantes, on s'hydrate bien, on boit beaucoup d'eau, pas trop fraîche on m'a dit.
2: Non,
0: finalement faut pas la boire trop
2: fraîche. Le corps fait l'inverse et voilà.
0: Oh, vous y connaissez, vous êtes
2: maquillée
0: en fait. Ah, c'est ça. À 10h03, l'infotrafic sur ici Nord, une info importante à vous signaler qui vient de nous être partagée par Antoine de la cellule vigilance routière de la préfecture du Nord sur la rocade nord-ouest dans le sens anglo vers Ouescal. Un bus avec une quarantaine de personnes est en panne sur le secteur de Saint-André-les-Lilles, ce qui provoque d'ailleurs quelques ralentissements et surtout il va y avoir un changement de bus, donc encadré par la police. Des personnes seront sur les voies, donc faites très attention dans ce secteur. Et puis côté ralentissement, on a toujours un peu de bouchon sur la 25 dans le sens Lille-Dunkerque de Stenwerk à Bayeul, comptait 15 minutes en plus de trajet. Et pour le reste, tout va bien. L'accident qui a eu lieu tout à l'heure sur la 16 est évidemment terminé.
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0: On vous informe sur les routes et puis vous nous écoutez peut-être à la maison à cette heure-ci avec toutes vos chansons préférées et Jean-Jacques Goldman, c'est ta chance sur Ici Nord.

0: la personnalité préférée des Français depuis des années. Jean-Jacques Goldman, et c'est ta chance, ici Nord.
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0: À 10h09, on accueille notre spécialiste du jour, Yann Lafolie de la ferme de M. Bonjour Yann.
2: Bonjour Louise, bonjour tout le monde.
0: On le rappelle, vous êtes maraîcher, paysagiste et botaniste. En résumé, ça veut dire que vous pouvez poser toutes vos questions sur tous les thèmes confondus, tant que ça a un rapport quand même avec le jardin.
2: Voilà.
0: Le potager. À Yann, en nous appelant tout de suite au 03 20 55 89 89. Ce qui est chouette aussi, c'est que désormais, on a le WhatsApp ici Nord, donc ça veut dire qu'avec le même numéro, vous pouvez nous envoyer vos messages, vos questions et vos photos. Comme ça, c'est sympa parce que Yann peut voir également vos plantes, votre jardin, votre potager. S'il y a un petit couac quelque part, on peut bien avoir aussi l'image pour cibler aussi la solution qu'il pourra vous donner. Donc 03 20 55 89 89, vous nous appelez dès maintenant, vous nous contactez aussi sur WhatsApp. Et Yann, bah là, ça y est, on y est dans le potager, dans le jardin, c'est le grand moment, mais c'est aussi la chaleur et c'est compliqué.
2: Ben oui, il faut pas aller travailler en plein cagnard.
0: Hein. C'est ça. Il faut surtout aider quand même le potager, le jardin à continuer de pousser et à réussir à contrer tout ça, cette chaleur.
2: Oui, ben là on est dans un moment charnière parce qu'on a les récoltes. Mmh. Donc là il y a tous les légumes d'été qui commencent à donner. Les tomates vont arriver parce qu'on on attend les tomates. On a tous envie de tomates, mais c'est pas encore. Mmh. Ça arrive bientôt. Mais voilà, tout ce qu'on a planté, il y a les courgettes, les concombres qui commencent à donner. Mais là on est déjà dans une période où on prépare l'automne.
0: Ouais.
2: Voilà, donc il faut déjà
0: les courges.
2: Oui, ils sont déjà. Enfin, on peut encore planter, mais il faut se dépêcher. Mais on prépare déjà la saison d'après.
0: Mm-hmm.
2: Puis j'ai envie de dire, on est au mois de juin, c'est peut-être une des plus belles périodes de l'année, donc il faut aussi profiter de son jardin. Puis justement, quand on a trop chaud, si on a la chance d'avoir un petit coin où il y a de la fraîcheur, où on a des arbres et tout ça, si on n'a pas de jardin, mais on va se promener en forêt ou
0: ben
2: dans
0: voilà,
2: les parcs.
0: Ça c'est bien, un peu de fraîcheur. Bon alors, comment on fait pour les aider, ces plantes, ce potager avec cette chaleur? Parce qu'évidemment, on les hydrate, le soir de préférence. Mais qu'est-ce qu'on peut faire aussi pour leur apporter un peu de fraîcheur?
2: Alors, les plantes, elles s'adaptent. Hein. Après, c'est juste qu'il faut simplement ne pas laisser son sol à nu. Parce qu'il faut essayer d'avoir le plus possible de résilience au jardin. Donc, je sais que beaucoup de gens veulent faire propre. Alors, on enlève tout. On enlève toutes les mauvaises herbes. Voilà, tout ce qu'on appelle mauvaises herbes. On laisse tout propre la terre à nu. C'est une grosse erreur. Il faut plutôt, justement, pailler son sol. Là, on a, par exemple, si on a mis des courgettes, des concombres, des tomates, il faut surtout pas les arroser tous les jours. Ça, c'est la grave erreur.
0: Ah, on pourrait croire. Oui.
2: Ouais, parce que justement, si on veut, le but pour résister à la chaleur, c'est de favoriser un système racinaire très profond. Mmh.

0: L'erreur.
1: C'est tout faux, super.
0: Voilà, il faut. Plus on va mettre sous perfusion de notre soin des plantes, et plus elles vont avoir besoin de nous. Mmh. Il faut leur apprendre à être résilientes.
1: Elles peuvent être autonomes, quoi, finalement. C'est ça, il faut qu'elles vivent leur vie.
0: Et puis, justement, pour ne pas être l'esclave de son jardin. Mmh. Parce que le but, c'est de profiter, c'est pas d'être toujours là, être soucié des choses.
1: Bien sûr. 03 20 55 89 89 pour poser toutes vos questions à notre maraîcher Yann Lafolie de la ferme de M. Ce matin, vous nous appelez, vous nous envoyez aussi vos questions, vos photos également. Sur WhatsApp avec le même numéro. Elle est de retour, Mylène Farmer. La voici avec C'est à qui le tour sur Ici Nord.

0: Vous écoutez Ici Nord, c'était le nouveau Mylène Farmer. C'est à qui le tour ?
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0: Bienvenue chez vous. Et c'est à votre tour de nous appeler au 03 20 55 89 89. C'est le bon moment pour poser toutes vos questions à Yann Lafolie, maraîcher, paysagiste, botaniste, donc de la ferme de M. Bah tiens, on accueille François de Tournem sur la M. Oh, un voisin. Bonjour François.
2: Oui, bonjour. Comment allez-vous ?
0: Ça va bien et vous ?
3: Bonjour François.
2: Ah, ça va, impeccable.
0: Alors, vous avez un souci avec votre abricotier ?
2: C'est ça, oui. En fait, j'ai un abricotier chez moi qui, bah, il est assez vieux. Il doit avoir une bonne vingtaine d'années, je pense. Il donnait pas mal d'abricots tous les ans. Et j'ai remarqué ces derniers temps que il y a certaines grosses branches où l'écorce se décollait un peu. Et dernièrement, j'ai eu une grosse branche qui a cassé. Et allez, peu de temps après, 15 jours, 3 semaines après, tous les abricots sont tombés par terre. Alors, je me demande s'ils seraient pas malades.
0: Ah, comment peut-on savoir ça?
3: Eh bien, François, votre abricotier, il est assez vieux. Donc, c'est le souci de certains arbres qui ne vivent pas extrêmement vieux. Justement, ils ont tendance à casser. C'est un peu comme les pruniers, ça casse quand il y a trop de poids. Il faut déjà retirer la branche qui est cassée. Il va cicatriser. Hein.
0: C'est comme nous, ça cicatrise tout seul.
3: Oui, bah, y en a qui mettent des trucs, du mastic et tout, c'est pas la peine, surtout quand il fait beau comme ça, il n'y a pas de problème. Mais il faut couper la branche qui a cassé. Malade, bah, non, je vous dis, il est vieux. Après, c'est vrai que les arbres fruitiers, quand ils vieillissent, bah, y a un moment où voilà, ça casse, ça donne aussi certains moins au bout d'un moment. Il faut en prendre soin, peut-être en lui, comment dire, ça dépend le contexte.

0: où il est, peut-être lui faire des apports de compost sur la couronne au-dessous pour lui donner un peu de force. Mais sinon, j'ai envie de dire, comme il est vieux, il y a une solution. C'est moi, c'est ce que je fais, mais alors c'est technique, hein, c'est d'après de le greffer, c'est-à-dire d'en créer des nouveaux avec votre abricotier, de prélever des greffons et puis après de greffer pour en replanter d'autres.
1: Oui, il faudra patienter un petit peu. Oh là, cette voix. Il faudra patienter un petit peu pour avoir à nouveau des abricots, par contre. Mais
0: ouais, mais ouais. il est pas mort, hein. Ouais, il est juste vieux.
1: Voilà, il y a juste à couper la branche cassée, quoi, finalement, surtout.
0: Ouais, mais voilà, les arbres fruitiers, ils ont, enfin, souvent les gens pensent que les arbres sont éternels. Il y en a qui peuvent potentiellement être éternels, peut-être. Dans les forêts tropicales, ils tombent par terre, ça fait des réitérations, ça revit. Les arbres fruitiers ont une vie plus courte que les autres arbres.
1: Bon.
0: Donc, prendre soin de lui.
1: Oui, François.
2: Oui, il me semble que j'avais vu qu'il y avait une maladie. Alors je sais plus, il me semble que c'est un champignon qui se développe.
0: La moniliose.
2: Ouais, parce qu'en fait j'ai une branche où il y a plus de feuilles du tout qui poussent, etc.
0: Ah oui. Ça c'est le souci. J'ai des abricotiers aussi à la ferme et puis des pêchers, des nectariniers, tous ces arbres qui sont un petit peu similaires. Il peut y avoir des maladies fongiques dues à des champignons et du coup on a un dépérissement des branches. Je vous avoue que sans voir l'arbre, c'est compliqué pour moi d'identifier le problème. Mais il y a ce problème-là. Alors, ce qu'il faut, c'est couper ces parties-là qui sont atteintes par le champignon en désinfectant son sécateur, parce que sinon, on fout la maladie partout. Hein.
1: Bah oui.
0: Faut pas oublier, c'est comme nous, hein, si on fait une chirurgie. Parce qu'une taille, c'est pas anodin. Hein. Tailler un arbre, c'est ouvrir une plaie. Donc, il faut faire ça quand il pleut pas. Parce que sinon les champignons ont tendance à profiter de l'humidité pour se propager. Mais oui, il y a ces maladies-là, comme la moniliose qui atteint beaucoup les pêchers et les arbres à noyaux comme ça ici. Je vous dis, il commence à être vieux votre abricotier. C'est magnifique d'avoir un abricot de 20 ans, hein, un abricotier de 20 ans.
2: C'est dommage, c'est que j'aurais ramassé une
1: barquette
2: d'abricots.
1: Oui, c'est ça aussi. Ah oui.
0: Vous en avez beaucoup. Il y a quand même des abricots cette année pour vous.
2: Ouais, bah, j'en avais plein, mais bon, malheureusement, ils sont tous tombés.
0: Ah ouais. Bon, il faut se dire qu'il avait peut-être, il donne trop d'énergie, puis que en tout cas, ça va lui permettre de se régénérer un peu. L'année prochaine, il y aura peut-être encore plus de fruits.
1: Une petite retraite.
2: Bah, j'espère.
1: Bon, François, vous souhaite une bonne journée.
2: Merci également.
1: À bientôt, 03 20 55 89 89 pour poser aussi vos questions à notre spécialiste du jour, Yann Lafolie, de la ferme de M. Question jardin, potager, n'hésitez pas. Et on va continuer avec Zaz sur Ici Nord.
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0: premier tube de Zaz, c'était Je veux sur Ici Nord.
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0: Et on veut plein de légumes, plein de fruits, plein de belles fleurs cet été. On parle de votre jardin, votre potager. Vous pouvez poser toutes vos questions à Yann, la folie de la ferme de M au 03 20 55 89 89. Et sur WhatsApp également, vous nous envoyez vos messages, vos photos. Patrick de Neuville-sur-Escaut nous dit, est-ce que les petites courgettes doivent recevoir de l'eau souvent?
2: De l'eau souvent. Elles adorent l'eau, bien sûr. C'est une plante, quand vous cassez une feuille, vous voyez, c'est tout creux, et puis c'est juste de la fibre avec de la flotte, et puis si vous coupez la feuille, en quelques minutes, elle fane. Oui, elles adorent l'eau. Par contre, c'est un petit peu comme tous les autres légumes. Il faut leur apprendre à être résilientes, à résister à la sécheresse. Donc, on n'arrose surtout pas tous les jours un petit peu. Mais plutôt, moi par exemple, alors il y a des courgettes en extérieur, mais aussi dans un tunnel. Dans les tunnels, il n'y a pas d'eau de pluie qui vient. Donc je leur mets un goutte à goutte. Le goutte à goutte, c'est un tuyau qui a des petits trous et qui fait une goutte tout tranquillement et tout ça. Du coup, ça arrose tout tranquillement et ça
0: percole. C'est écologique.
2: Voilà, ça use vraiment peu d'eau. Ça, c'est un système et c'est vraiment chouette. Donc la courgette, elle adore l'eau, mais moi j'allume le goutte à goutte une fois par semaine maximum, mais j'arrose vraiment en profondeur, c'est-à-dire que je laisse plusieurs heures pour que le sol, voilà, que ça atteigne les racines profondes de la courgette.
0: Mais si on n'a pas ce système de goutte à goutte, en résumé, on n'arrose pas tous les jours, mais on va dire peut-être deux fois ou une fois par semaine, mais beaucoup, un petit peu.
2: Oui, c'est ça, voilà, à l'arrosoir, si pas de
0: oui,
2: problème.
0: Oui, c'est ça, mais si on n'a pas le goutte à goutte, ça va faire beaucoup d'un coup, c'est surtout ça que je voulais dire.
2: Oui, c'est pas grave, mais c'est juste que si on a paillé son sol, par exemple, quand on arrose, il n'y aura pas d'histoire de tassement de terre autour, la flotte va, il faut arroser doucement. Quand la terre est trop sèche, bien sûr, elle a du mal à boire. Donc, on met plutôt, par exemple, par courgette, j'ai envie de dire, on met un arrosoir entier, une fois par semaine. Voilà, ça donne des très bons résultats. Mais surtout pas l'arroser tous les jours un petit peu, parce que sinon on favorise un système racinaire superficiel et du coup, la plante, dès qu'elle a plus d'eau, elle a soif.
0: Et alors, pour bien laisser pousser ces courgettes, est-ce qu'on enlève toutes les mauvaises herbes autour ou pas? D'ailleurs, on parle de mauvaises herbes, mais ça ne s'appelle pas vraiment comme ça.
2: En agriculture, on appelle ça des adventices. C'est des plantes... alors, les mauvaises herbes, on pourrait faire toute une émission là-dessus. Il y a un botaniste qui a écrit un livre sur ces herbes-là et qui appelle ça le livre des bonnes herbes, Pierre Lyotagui, livre extraordinaire. Et donc, ce sont juste des plantes qui sont là et qui n'ont pas... qu'on n'a pas envie qu'elles soient là. Elles sont à leur place, le sol se régénère et les graines sont là, elles poussent. Mais bien sûr, il faut manger et mettre nos rosiers, et nos fleurs et nos légumes. Donc simplement, il ne faut pas qu'il y ait de concurrence. Si on laisse les courgettes dans... Une courgette, ça ne pousse pas dans une prairie. Donc on va désherber autour, mais justement, on profite de ce désherbage. Ça nous apporte de la matière organique. On laisse ça autour du pied de courgette et en se décomposant, ces herbes vont donner de la matière organique et vont faire un paillage. Donc oui, on désherbe autour des courgettes et autour des légumes.
0: Mais pas besoin d'enlever tout.
2: On n'est pas obligé de tondre tous les trois jours la pelouse partout dans le jardin. Il faut laisser des zones sauvages. Voilà, c'est ça qui fonctionne le mieux pour faire de la culture. On a besoin de la biodiversité pour cultiver. En agriculture biologique, on a absolument besoin de ça. C'est tellement magnifique le matin de se lever et puis de voir des choses qu'on n'avait pas prévues au jardin. Si on laisse des plantes venir, y a les oiseaux qui reviennent, il y a les insectes et puis on est émerveillé.
0: 03 20 55 89 89 pour poser vos questions jardin, potager à Yann Lafolie de la ferme de M ce matin. Et n'hésitez pas aussi avec le WhatsApp, avec le même numéro, vous pouvez nous envoyer une photo, pourquoi pas, de votre arbre fruitier qui a un petit souci, comme ça on peut voir ce qui se passe. Bonjour Zé.
3: Bonjour tout le monde. Bonjour. Salut Louise. Salut Tertou, c'est l'autre côté de la radio. Salut Yann.
2: Ça va?
3: Oui. Je vais vous dire tout de suite que c'est con que c'est pas vendredi, sinon j'aurais dit que c'était mon jour préféré de la semaine. Mais je le dirai pas pour la bonne simple raison que c'est aujourd'hui qu'on est que la veille de demain.
0: Exactement.
3: Mais déjà, je commence à me dire...
2: C'est tous les jours avec toi.
3: Ah, c'est tous les jours. Le barbecue, c'est tous les jours. Voilà, c'est le moment où jamais Yann a raison dans le jardin de faire son petit barbecue et d'être dans son jardin et de regarder son petit potager pousser. D'ailleurs, c'est mon projet prochainement. Le potager. Bah, pas de me lancer dans l'agriculture. Hein. C'est l'agriculture, celle où tu te lèves tôt le matin et te fous des bottes en caoutchouc. Et même des fois, tu te lèves tôt le matin pour enfiler des bottes en caoutchouc et tu mets ton bras dans le cul d'une vache alors que tu n'as même pas encore bouffé tes chocs à pique. Non, ça, non. Moi, c'est potager, jingle.

0: alors là, j'ai trouvé une perle parce que il s'ouvre dans des légumes pour faire de la musique. Et je crois que lui, le céleri, il le fume. Alors en tout cas, il est rigolo. C'est une chanson dans son potager. Il parle de son potager, il est tout content. En tout cas, moi, j'ai investi tout de suite, je vous le dis, dans une exploitation agricole de 80 cm sur 60. Une fermette qu'on appelle plus communément un carré potager.
1: Ah, okay.
0: De 80 sur 60, j'ai bien vu que c'était un rectangle, mais sur le paquet était marqué carré. Donc pour les réclamations géométriques, vous adressez à Gamme Vert. J'ai opté de faire moi-même mon engrais à l'aide d'un lombricomposteur.
2: Mm-hmm.
0: Un lombricomposteur, c'est un abri de vers de terre, il mange les déchets ménagers et il fait caca dans une litière. Ce qui donne du jus liquide, qui s'appelle du thé de verre.
1: Oh, et bon appétit.
0: C'est sympa à cette heure-là, à l'heure de l'apéro. Hein. C'est de l'anglais naturel.
1: 32, quand même.
0: Moi, je me suis levé à 4h du matin, pour moi, il est 16h.
1: Hein. Ouais, c'est
0: et c'est de l'anglais naturel, et c'est pas intensif. Et puis, dans mon carré potager, il ne pousse qu'un légume à la fois.
1: Ah bon?
0: Ah bah oui, avec un carré potager fabriqué en Chine, c'est la politique de l'enfant unique. une tranchée, une graine, à 10 Confucius. Voilà. Bref, c'est ça de parler. Moi, aujourd'hui, il n'y aura pas de chien qui gagne.
1: Oh.
0: Non, bah non. Donc, ce n'est pas la peine d'appeler entre 11h et midi au 03 20 55 89 89.
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0: 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De toute façon, on est toujours là. La mauvaise graine, on s'en débarrasse pas comme ça.
1: Merci, Dave. Et de toute façon, on sait où est Dave parce que ça sent le barbecue quand il est pas loin.
0: Ça sent la grillade, mais c'est pas très loin.
1: Ça sent la chipot.
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1: Et de l'ambiance sur Ici Nord avec les Jackson 5, Blame It on the Boogie. Belle matinée.

0: Les Jackson 5, we blame it on the boogie, c'est ici. Un petit point trafic, parce que tout à l'heure, je vous ai annoncé cette information assez importante transmise par la cellule vigilance routière de la préfecture du Nord sur la rocade nord-ouest dans le sens Anglo vers Ouescal. Il y avait un bus en panne et donc les passagers devaient changer de bus et aller directement sur les voies, ce qui pouvait être un peu dangereux. Donc tout ça encadré par la police et cette opération est terminée. Mais sachez qu'il y a encore quelques ralentissements dans ce secteur, donc sur la rocade nord-ouest dans le sens Anglo vers Ouescal à hauteur de Saint-André. Comptez 10 à 15 minutes de trajet en plus encore sur ce circuit, sur ce trajet.
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0: On termine déjà, ça passe vite cette émission avec vous, Yann Lafolie de la ferme de M. Et Margot nous envoie un joli message. Elle nous dit, lorsqu'on ne peut pas arroser, il faut se souvenir du dicton « un bon binage vaut deux arrosages ». En tout cas, c'est un dicton que certains utilisent. Est-ce que vous êtes d'accord avec ça?
3: C'est ce que disait mon grand-père.
0: Ouais.
3: Oui, ça, un binage vaut deux arrosages, on dit ça, c'est parce qu'on casse la croûte du sol, et du coup, ça aide l'absorption de l'eau quand il pleut. Voilà, on dit que ça vaut deux arrosages. Moi, j'ai envie de dire, aujourd'hui, à l'heure de l'écologie au jardin, c'est plutôt un bon paillage vaut 10 arrosages.
0: Ah, bien, c'est la nouvelle version, en fait.
3: C'est la version, voilà. La nouvelle, voilà.
0: la 2026.
3: Mais,
0: paillé. Donner un peu de fraîcheur aussi à...
3: Voilà.
0: À vos plantes, votre potager, et en conclusion, on l'a dit, ne pas arroser tous les jours.
3: On a besoin d'économiser l'eau.
0: Voilà.
3: Il faut économiser les ressources et donc il faut s'adapter, il faut trouver des nouvelles pratiques.
0: Et donc,
3: puis,
0: c'est pas forcément bénéfique pour les pieds de courgette, comme on le disait tout à l'heure, de les arroser tous les jours.
3: Non, voilà. Et après, il y a les pratiques anciennes, qu'il y a des très bonnes choses, mais voilà, il y a des nouvelles pratiques, justement, plus écologiques et il faut qu'on apprenne à faire cela.
0: Merci beaucoup, Yann Lafolie de la ferme de M. On rappelle que vous vendez sur place vos propres légumes, fruits et plantes de ces bien sûr, à très vite.
3: À bientôt.
0: 10h39, on va tester, j'ai envie de dire mais c'est surtout moi qui teste pour vous, des activités et pas mal de choses à manger quand même, c'est ma spécialité. Le testé et approuvé du jour, ce sera donc de la gourmandise, juste après Amel Bent qui arrive.
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0: Melbourne, c'est avec pourquoi tu restes sur ici Nord.
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0: Ah ben ça vaut le coup de rester ici parce que on teste pour vous des lieux, des activités dans la région. On vous partage de bonnes adresses et c'est le cas aujourd'hui.
2: Les guimauves de Léa Pagé.
0: Je viens d'arriver à Marc-en-Barœul, près de Lille, direction la Maison Bonheur. C'est un lieu créé par Léa Pagé et sa famille. On y retrouve notamment le salon de coiffure de la maman, la boutique d'opticien du papa, une épicerie fine et surtout les guimauves de Léa. Elles ont été primées 4 années de suite au concours Épicure. Donc on peut le dire, elles font partie des meilleures de France. On va se régaler. Bonjour Léa.
3: Bonjour Louise.
0: Bon, déjà quand on rentre, ce qui est superbe, c'est qu'on a donc à côté le coin épicerie et puis juste en face, une sorte de grande fenêtre ouverte sur votre atelier et puis toutes les guimauves qui sont présentées dans de grandes bonbonnières notamment. Je suis pressée de goûter, mais d'abord est-ce qu'on peut aller dans votre atelier ?
3: Avec plaisir, je vous emmène Louise.
0: Hop, donc vous êtes en pleine préparation de guimauves. Moi, je pensais que c'était avec des blancs d'œufs, mais pas du tout.
3: Alors nous, non, on n'utilise pas blancs d'œufs. L'idée de nos guimauves, c'est d'avoir une texture qui est ultra moelleuse. Donc on part d'un sucre cuit, et puis après on y ajoute un gélifiant. Et on va venir le battre donc dans le batteur, qui est ici. Et puis on y ajoute des purées de fruits, des eaux florales.
0: Et ma partie préférée, la dégustation. Oh, y en a du choix. Donc là, il y a des énormes bonbonnières devant nous. Vous avez combien de parfums au total ?
3: Actuellement, nous avons 10 parfums. Donc on a la framboise qui est le parfum emblématique de la maison, la mangue passion qui vient d'être médaillée à Paris, donc 4e médaille pour nos guimauves.
0: Je goûterais bien la framboise puisque vous me dites que c'est la spécialité de la maison. Mmh, c'est vraiment juste bien dosé et pas trop sucré. En plus c'est moelleux.
3: Oh. Voilà, c'est comme un petit nuage. Et puis la particularité de nos guimauves chocolat, c'est que nous en avons une façon truffe, donc une guimauve 100% chocolat à l'intérieur, enrobée de chocolat 80% et de cacao amer.
0: Alors écoutez-moi le croquant. Et c'est ça la guimauve à l'intérieur et marron chocolat plus le chocolat croquant à l'extérieur. J'ai jamais vu ça. Autre spécialité de la maison, les pâtes de fruits qui sont très généreuses
3: et surtout très fruitées. C'est un peu notre slogan, c'est sublimer les confiseries d'antan. Donc on remet au goût du jour une confiserie un peu oubliée qui était pas forcément mise en valeur et donc là on la sublime avec plus de fruits, des associations aussi fruitées. La passion avec l'abricot, la fraise mara des bois avec l'orange sanguine par exemple.
0: Bon, c'est délicieux évidemment, c'est testé, approuvé. Hein, les guimauves, les pâtes de fruits de Léa Pagé, ici, à la Maison Bonheur, à Marc-en-Barœul. Merci beaucoup.
3: Merci, Louise.
0: Et d'ailleurs, vous pourrez découvrir toutes les belles créations de Léa sur son site leapagé.com et tous les testés et approuvés sont à réécouter sur notre site ici.fr. On va en apprendre un peu plus sur une tendance du moment. Oui, on peut encore sortir en boîte à plus de 40 ans, c'est possible. Et c'est Muriel Jordan qui va nous en parler. Ces tendances, donc votre rendez-vous quotidien juste après Axel Bauer et Cargo sur ici Nord.

0: Et c'est Murph Attack, Selber avec Cargo, il est 10h50. Et c'est l'heure de retrouver Muriel Jordan. Chaque jour, Muriel décrypte une tendance qui raconte notre société. Ce matin, on s'intéresse à ces lieux qui nous permettent, au Quadra, mais aussi au Quinca ou au-delà, d'aller danser dans les clubs. Il existe des soirées rien pour nous, Muriel.
1: Oui, à l'approche de la cinquantaine, de la soixantaine même, quand on aime danser en soirée, en club, eh bien, on peut vite se sentir rejeté du dance floor. Non pas parce qu'on a peur de se péter le coccyx ou se faire un tour de rein, mais parce qu'on se sent jugé. Jugé pour ses cheveux grisonnants, pour ses pas de doigts. On nous considère trop vieux pour faire la fête. Non mais attendez, se sentir jugé quand on veut s'ambiancer sur du ABBA ou du Boney M, désolé mais... Non merci. Le chanteur et humoriste Camini, qui va doucement vers ses 50 ans, il les admire, ses quinquas, ses quadras qui veulent toujours danser.
2: 55 ans, 60 ans, ils sont increvables. Ils chantent et ils dansent comme les jeunes sur les chansons de jeunes. Parisienne, une Parisienne, t'habites dans le Vercors, frérot. T'habites dans un bled de 5000 habitants, de où tu veux une Parisienne, toi? Arrête! Parisienne, ils connaissent les chansons. Les gens de ma team, là, les fatigués, nous, les défatigués, nous. On vous admire. Je sais pas comment vous faites, moi, Netflix. Oreiller, thé au miel, regarde même, là, le thé au miel, toujours prêt, thé au miel, Downton Abbey, une série de vieux.
1: Et elles sont de plus en plus nombreuses, les chevelures grisonnantes, de plus en plus nombreux, les genoux avec un peu d'arthrose, et les gosiers qui boivent de la tisane et de marmotte tous les soirs, à vouloir squatter le dance floor.
0: Et donc, si même à plus de 40 ans, on a envie de danser comme à l'époque en discothèque, c'est possible, Muriel, avec plusieurs lieux en France qui cultivent l'esprit de la fête, quel que soit l'âge.
1: Oui, voilà, il existe des soirées adaptées à ceux et celles dont le rythme de vie a changé, passé les 30 ans. Des soirées qui ne nous obligent plus à attendre 23 heures pour faire la teuf. Je contacte Carolina, 46 ans, passionnée de musique électro. Elle a fondé les soirées Unbox, des soirées électro qui s'adressent plutôt aux adultes de 40, 50 et 60 ans, même si tout le monde est le bienvenu.
3: Moi, je fais un constat très simple. La nuit, sur la danseur, je voyais de moins en moins de personnes de ma génération, et encore moins de plus de 60 ans. En parallèle, il y a aussi une vraie question de solitude. Après 40 ans, les cercles se resserrent, les occasions de rencontres deviennent de plus en plus rares.
1: Oui, c'est vrai que les occasions sont rares quand on veut aller danser passé 40 ans. Et dans un club ou une discothèque traditionnelle, on peut vite se sentir intimidé. À Bordeaux, à Orléans, à Paris et partout en France, on voit émerger des soirées qui démarrent à partir de 19h jusqu'à environ minuit. C'est le cas des soirées organisées par Carolina, qui pour l'instant n'ont lieu qu'à Paris, mais qui vont se développer ailleurs en France. Le public est varié et cherche avant tout à se rassembler autour de la musique.
3: Les gens ne viennent pas juste faire une sortie, ils viennent chercher du son, du mouvement, mais surtout du lien. Et je crois que c'est ça l'esprit. Ce n'est pas nostalgique, c'est très vivant, c'est maintenant.
1: Bref, les soirées dancefloor qui démarrent avant 20h, c'est tendance et c'est tant mieux. Et l'avantage, bah, c'est qu'à 23h, la tisane dans le thermos, elle sera encore chaude.
0: Mais oui, on aime les soirées dancefloor. Si il y a bien quelqu'un qui demande à chaque fois le Madison à n'importe quelle soirée, c'est moi, ne cherchez pas. Bientôt 11h, le retour de l'info avec Pascal Thiebolt. Et puis juste avant ça, on vous emmènera dans les années 90 avec Hanson sur Issinor.
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0: Bop, c'était Hanson à l'instant sur Ici Nord.
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0: Belle fin de matinée, très bon jeudi, il est 11h. Le retour de l'info avec vous, Pascal Thiébault. Bonjour Pascal.
2: Bonjour.
0: À quelques jours des 90 ans de la promulgation de la loi instaurant les congés payés, le Secours Populaire lance sa campagne Vacances d'été. Et le Secours Populaire propose à ses bénéficiaires des séjours en famille en Espagne, des journées dans des parcs d'attractions ou encore une colonie de vacances à Merlimont dans le Pas-de-Calais. Dans la région, selon le Secours Populaire, un adulte sur deux et un enfant sur trois ne part pas en vacances. Face à la hausse des températures annoncées pour les prochains jours, la ville de Lille ouvre ses parcs la nuit, active ses brumisateurs et rappelle les différents points de fraîcheur. Il y a une carte sur le site de la mairie que vous trouvez donc sur internet. Il y a au total 73 points d'eau en libre accès dans la ville. Et puis il y a aussi un certain nombre de commerçants qui permettent aux gens de remplir gratuitement leurs gourdes ou leurs bouteilles. Les températures vont dépasser les 30 degrés dans l'intérieur des terres, dans le nord comme dans le Pas-de-Calais. Ailleurs en France, on sera parfois plus proche des 40 degrés, ce qui a poussé la SNCF à supprimer 71 trains intercités qui devaient circuler jusqu'à lundi pour prévenir les pannes potentielles de climatisation. Les lignes concernées sont Paris-Orléans-Limoges-Toulouse, Paris-Clermont-Ferrand et puis la transversale Sud-Bordeaux-Marseille. Il est sous le coup d'une obligation de quitter le territoire et en même temps obligé de pointer plusieurs fois par semaine au commissariat de Saint-Omer. C'est la drôle de vie de Mohamed, 23 ans, qui travaillait pour un boulanger à Longnes. Son patron a été contraint de le licencier après que la préfecture du Pas-de-Calais a ordonné une fermeture temporaire du commerce. Nous y reviendrons plus longuement dans le journal de midi. Le boulonnais Jimmy Gressier a récupéré hier au meeting de Montreuil en région parisienne le record de France du 3000 mètres dont il avait été dépossédé cet hiver. Il a parcouru la distance en 7 minutes 28 secondes et 67 centièmes. Nouveau record donc pour Jimmy Gressier qui détient déjà le record de France sur le 5000 et le 10000 mètres. Et puis la météo de la partie, il ne manque plus que le chant des cigales. Alors bon, c'est un peu le cliché de la pétanque, mais la Fédération française s'arrête pour la première fois à Cambrai. Les boulistes amateurs peuvent défier 3 champions du monde de la discipline. Le pétanque court est accessible jusqu'à cet après-midi de 15h à 19h.
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1: Vous écoutez ici Nord, il est midi. Et dans l'actualité de ce jeudi, le lancement de la campagne Vacances d'été 2026 par le Secours Populaire, lancement à quelques jours des 90 ans de la loi sur les congés payés. Dans la région, selon les chiffres du Secours Populaire, un habitant sur deux ne prend pas de vacances, un enfant sur trois, faute d'argent le plus souvent. Invité d'ici matin, Fabrice Belin, le secrétaire général du Secours Populaire dans le Nord, détaillait les journées vacances proposées cet été.
2: Concrètement, on est sur deux axes. Un axe de fêter ce temps des congés payés à travers la mise en place à travers la France, mais aussi dans le Nord, de guinguettes. L'objectif de cette année, c'est plus de 25 000 journées de vacances offertes aux familles, aux enfants. Alors ça se décline sur plusieurs formes, des sorties, la JOV traditionnelle recentrée sur les enfants, et puis aussi des camps pour les enfants.
3: Il y a des colonies qui sont organisées.
2: Des colonies qui sont aujourd'hui portions congrues, où on voit les familles ont un peu de difficulté à confier spontanément leurs enfants sans être avec eux, ou alors avec des organismes qu'ils ont l'habitude de côtoyer au quotidien pour rassurer.
1: Le secrétaire général du Secours Populaire dans le Nord au micro de Thomas Schoner, une interview à retrouver sur ici.fr. Une femme de 42 ans et une fillette de 6 ans ont été transportées hier soir au CHU de Lille après avoir inhalé des fumées lors d'un feu dans une chambre de leur habitation à Tingry dans le Pas-de-Calais. Les deux victimes ont été dirigées vers le caisson hyperbare de l'hôpital qui permet une réoxygénation. Une boulangerie de Longnes dans le Pas-de-Calais a été contrainte de fermer boutique temporairement sur décision de la préfecture. En cause, un des employés, Mohamed, 23 ans, originaire de Tunisie, qui n'a plus de papiers en règle. Son visa étudiant a expiré l'an dernier. Le gérant a donc dû, la mort dans l'âme, licencier le jeune homme pour pouvoir rouvrir sa boulangerie, Charlotte Schumacher.
4: Mohamed a fondu en larmes le matin où les policiers sont venus le chercher à la boulangerie.
5: Je trouve ça triste un petit peu alors que j'ai rien fait de mal. Alors j'ai envie juste de travailler, de faire le métier que j'aime.
4: Un moment très choquant aussi pour Nicolas Chabé, son patron.
6: Oui, très lunaire. Garde à vue, ouais, je pensais pas que j'en aurais fait une un jour. Encore moins pour ce genre de choses.
4: Son erreur, avoir gardé Mohamed alors que son visa étudiant avait expiré.
6: Ça n'a pas été une décision de chef d'entreprise. Ça a été une décision de daron. Enfin, même si, ok, c'est vrai que légalement, ce que j'ai fait, j'ai pas le droit, mais sur une question de morale, le gamin, il est chez nous, diplômé de la France. Une fois qu'il est dans l'entreprise, que l'État avait validé son contrat, nous, tout ce qu'on demande, c'est qu'il lui donne son visa au plus vite.
4: Parce que cela fait des mois et des mois que le jeune boulanger essaye d'avoir un visa salarié. En attendant, Nicolas Chabé a donc dû le licencier. Une décision très dure à prendre d'un point de vue personnel, déjà, mais aussi professionnel.
6: C'est très injuste, parce que depuis deux mois que Mohamed a été retiré de l'entreprise, j'ai zéro CV et j'ai personne qui a pris son poste. Donc moi, j'ai besoin de lui.
4: Une pétition a été lancée en ligne par les employés de la boulangerie pour soutenir Mohamed.
1: Une pétition qui a recueilli près de 3000 signatures. Par ailleurs, le boulanger sera jugé en mars prochain pour non-respect de la réglementation. Il encourt jusqu'à 60 000 euros d'amende. Les habitants de Bruay-la-Bussière ne verront pas Amel Bent en concert comme prévu demain soir pour la fête de la musique. L'artiste a annulé sa présence en raison, explique la production, de l'indisponibilité de dernière minute d'une partie de l'équipe artistique et technique. Une nouvelle programmation est proposée pour demain avec notamment Billy Crawford. Après le Louvre-Lens, le trophée de la Coupe de France remporté par le Racing Club de Lens arrive au siège du Conseil Régional. Ce trophée sera visible cet après-midi uniquement de 14h à 17h en présence notamment de Johan Lachor, le Racing Club de Lens qui a par ailleurs rendu hommage à son ancien manager sportif entre 2017 et 2019. Éric Roy, actuel entraîneur du club de football de Brest, est décédé hier à 58 ans, victime d'un cancer du pancréas. Le club de waterpolo de Douai est à Berlin pour la phase finale de la Nordic Lille. Cette compétition européenne est en rang en dessous de la Ligue des champions de waterpolo. 8 équipes sont en lice pour un dernier carré à élimination directe. C'est la première fois qu'un club français participe à cette Nordic League.
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2: Bonjour la France, j'espère que tu vas bien, la France. J'espère que tu n'as pas trop chaud, la France. Comment ça va, Eric Bastien?
3: Ça va, on tente de respirer, ça va pas aller en s'arrangeant, on le sait, mais on s'y prépare.
2: Ah ouais, ok, le gars est négatif au possible.
3: Ah non, mais
2: dire
3: bon,
2: bonjour, on espère
3: bonjour,
2: que
3: ça va aller. Bonjour, mais quand même, c'est chaud quand même, c'est dur.
2: C'est comme ça, va
3: compatible.
2: Eh oui, il faut s'habituer, ça ne va pas s'arranger.
3: Oh non.
2: Allez, je vous rappelle que c'est le dernier jour pour se qualifier pour la finale.
3: C'est vrai.
2: La personne a deux candidats, je n'ai qu'un candidat. Ah. Autant vous dire que j'aimerais que mon candidat gagne aujourd'hui.
3: Ouais.
2: Je rappelle les prix. Pour demain, premier prix, deux jours en famille ou entre amis au Festival des Grandes Marées à Jullouville, au cœur de la baie du Mont Saint-Michel. 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Il y aura aussi évidemment Benabar.
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2: mai. Et il y aura aussi Christophe Maé, Kenji, les Cooks. 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
2: Magnifique jingle, on accueille les candidats. Alors, on accueille Christophe. Alors, attention là, attendant, c'est une compète 100% breton. Parce que Christophe, il joue avec Kiki Brazizel et Christine avec Kiki Armoric. Ça
3: exactement.
2: Va la Bretagne?
3: C'est le derby là.
5: Ah, ça va.
3: Bonjour.
5: Bonjour.
2: Et voilà. Et ben quoi qu'il arrive, c'est la Bretagne qui gagne, hein. Donc voilà.
3: Bonne année alors.
5: C'est ça.
2: Alors j'espère quand même que c'est Christophe hein, qui va gagner, rapport que c'est lui qui joue avec moi.
3: Bien.
2: Voilà. Alors tu joues, comme je l'ai dit, avec Kiki Brazizel. Tu as 56 ans. Tu habites à Plounéour-Ménez.
5: C'est ça bien. C'est ça même.
2: C'est ça bien. Et comment on appelle les habitants de Plounéour-Ménez?
5: Des aînés ou rien.
2: Ah oui, alors rien à voir avec oui. La choucroute, quoi. Ok, d'accord.
5: Non, alors je te confirme.
2: Ah, ok, d'accord, bon.
5: Avec le petit gapard, c'est la rigueur, mais la
2: ouais.
5: Choucroute, absolument pas.
2: Rien du tout. Non, c'est vrai que là, on est sur le Queen Amman, on est sur le beurre, on est sur le sel.
3: Le léger,
2: tout ce qu'on aime.
5: C'est bien ça.
2: Alors, tu vis avec Marie-Noël, tu as deux enfants, Christopher et Benoît.
5: Oui.
2: Et tu as un chat psychopathe qui s'appelle Dexter.
5: Dexter, que j'ai hérité de mon fils.
2: Oh my God. Et alors Dexter, tu toutes les souris et les choses nuisibles dans la région, comment ça se passe?
5: Non, il est ramené juste dans la maison, ce qui fait hurler ma femme.
2: Ah bah oui, tu m'étonnes.
5: Il les ramène vivantes, évidemment.
2: Bah oui, sinon c'est pas drôle.
5: Non, non. Évidemment.
2: Et
5: il est plutôt trouillard.
2: Ah.
5: Monsieur ne comprend pas que le jardin, c'est son territoire, donc il se laisse chasser par les autres chats.
2: Ah non, mais d'accord.
5: Et il rentre en courant dans la maison.
2: Oui, mais alors
5: donc,
2: ça...
5: Il a que le nom, hein.
2: Oui, mais ça, c'est ce qu'il te laisse voir. Parce que tu sais, moi, j'ai fait la vie secrète des chats. Et je peux te dire qu'en fait, la nuit, il a peut-être une autre vie et que tu ne la connais pas.
3: Ah oui, la vie cachée, il est danseur dans un
5: cabaret. C'est pas impossible parce que quand il peut fuir la nuit, il se gêne pas.
2: Exactement. Tu serais peut-être surpris de savoir ce qu'il fait la nuit.
3: Il fait Michou.
2: Non, la nuit, il se venge. T'inquiète, il doit y avoir des disparitions multiples. Alors, tu étais conducteur.
5: J'espère que personne n'écoute après de chez moi.
2: Les voisins de Plounéour, Ménez, faites-vous connaître. Alors, tu étais conducteur routier, mais depuis quelque temps, tu es sur les quais et au bureau.
5: C'est ça même, et voilà.
2: Et ben voilà.
5: Là, je suis en formation.
2: Et ben très bien. Alors, on va tout de suite marquer un point. Je te rappelle que tu dois gagner. Tu es dans la team d'Amis d'Hollande.
3: Oui.
2: Tu dois gagner. Alors, écoute bien. Une nouvelle compétition cycliste, inspirée du Tour de France. Le petit klaxon. Une nouvelle compète cycliste inspirée du Tour de France doit voir le jour cette année en Chine. Petite différence, elle durerait 68 jours. Est-ce que c'est vrai ou faux que une compète cycliste en Chine va durer 68 jours et s'inspire du Tour de France? Top chrono, 5 secondes.
5: Allez, je veux dire oui.
2: Et non, c'est faux. Parce que déjà, la Chine, ils ont déjà des courses cyclistes, ils ont Guangxi, le tour du lac Qinghai, le tour du lac Taïwan. Mais la course de 68 jours, comment te dire, non, c'est trop long. Bon.
3: Voilà, le Tour de France qui est à suivre hein, cet été, tout au long du mois de juillet, sur votre radio, ici et ici.fr, avec des émissions spéciales et des reportages. Christine, donc le derby breton, Christine qui vit à Camors, dans le Morbihan. Oui. Alors Céline Lebras, qui est bretonne et qui réalise l'émission, m'a dit Camors, c'est dans la forêt, c'est dans la
6: pampa. Oui, c'est ça.
3: C'est vrai.
6: Oui, c'est vrai. Oui. C'est à côté de la forêt. Ouais.
3: C'est à côté, c'est quoi la ville la plus proche?
6: La ville, on a Beau, Puvigné, Auray, peut-être, Auray vous dit quelque chose.
2: Ah oui, Auray, quand même.
6: Auray, Vannes, Lorient, Pontivy.
3: Bah bien sûr, non, mais on voit parfaitement, évidemment.
6: Ah ouais.
3: C'est sympa de vivre dans la forêt, enfin je veux dire.
6: Ah oui, on est bien, oui.
3: Bah tu souffres peut-être un peu moins de la chaleur d'ailleurs, c'est quand même très
6: ouvragé. Oui, là, aujourd'hui, là, de toute façon, on a un peu de pluie, on a eu un peu de pluie ce matin, puis là, c'est agréable.
3: Ouais. Bah, on a tous envie d'aller vivre en Bretagne.
2: Non, vous laissez les Bretons tranquilles, monsieur.
3: Oui. Tu es mariée avec qui, Christine?
6: Je suis mariée avec Jo.
3: Jo, ça fait longtemps que tu es avec Jo.
6: Ouais, ça fait longtemps, bah oui. On s'est mariés en 82, donc regarde.
3: 82.
6: Ça fait
3: 46
6: ans.
3: 46 ans de mariage. Et puis des grands enfants que tu as eus.
6: Ah oui,
3: Laurent, 43 ans. Aurélie, 40 ans. Et Delphine, la petite dernière, 32 ans.
6: Voilà, c'est ça, exactement.
3: Est-ce que tout le monde a bien travaillé? T'as des petits-enfants ou pas?
6: Ah oui, j'ai 4 petits-enfants. J'ai donc une grande fille qui a 18 ans.
3: D'accord.
6: J'ai après 2 petits garçons qui ont 12 ans et 11 ans.
3: Hugo et Julien.
6: Et mon dernier petit-fils qui vient de naître, là, qui a 3 mois.
3: Et Timothée, c'est tout mignon. C'est tout mignon. Tu es à la retraite, Christine, tu as fait 1000 métiers. Qu'est-ce que tu as fait dans ta vie?
6: La plus grande carrière que j'ai faite, c'est dans le nettoyage industriel.
3: Okay.
6: J'ai nettoyé, travailler dans les abattoirs la nuit.
3: D'accord, pas facile.
6: Et autrement, j'ai fait de la garde d'enfants pendant 7 ans à domicile. J'allais au domicile des parents.
3: Oui.
6: Et puis entre-temps, j'ai fait des heures de ménage dans les entreprises. J'ai gardé une personne qui s'occupait de la maladie, qui avait de la maladie d'Alzheimer. Enfin,
3: ah, t'as fait plein de choses. Ah ouais, non, j'ai l'impression que t'as beaucoup donné aux autres.
6: Oui.
3: Comme toutes les petites filles qui voulaient être maîtresses, voilà, ça c'était ton petit rêve.
6: C'est ça.
3: Christine, déjà bravo pour tout ce que tu as fait. On prendra le temps de faire davantage connaissance, mais on va t'offrir, je l'espère, un premier point. T'as compris que j'aimerais bien avoir 3 candidats à la fin de cette émission pour la finale de demain.
6: Ouais.
3: Je me mettrai quand même un peu pas
2: mal. T'entends, Christophe?
3: Bien sûr. Extrait. Petit souvenir avec Ottawan et le mot OK, si OK était bad, c'est l'expression ça, quelques années. Le mot OK est l'abréviation de zéro killed, c'est-à-dire zéro mort, utilisé par l'armée américaine. Top chrono, vrai ou faux? Le mot OK, c'est l'abréviation de zero killed, c'est-à-dire aucun mort, utilisé par la même
6: Oui, moi je dis que c'est vrai.
3: Non, c'est faux, je suis désolé. Christine, l'origine la plus probable de OK remonte aux États-Unis à des années 1830 où on s'amusait à écrire certains mots avec des fautes volontaires et OK viendrait ainsi de all correct, une version humoristique de all correct.

0: croit me connaître. Elle a dit que j'étais pas un aventurier.
1: Non, ça c'est vrai.
0: Alors qu'elle me connaît si mal.
1: Ouais, bien sûr. Allez, jingle, mon petit Kinane, vas-y.
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0: un aventurier de la danse, je vous l'ai prouvé il y a deux secondes.
1: Ouais, bien sûr. Ah, bah ça c'est sûr.
0: Bah t'as pas vu.
1: Ah là là, c'est j'aimerais tellement que cette émission soit diffusée en direct sur des écrans géants pour que les gens
0: ah
1: se rendent compte.
0: Ah non, il n'y a pas de vidéo.
1: Alors, je suis avec Christophe qui joue avec ici Brazizel contre Christine Issy Armorique, la Bretagne en force, hein les gars. Eh bien, Christophe, qui est donc qui habite Plounéou en Ménèze, il paraît que tu es une pointure en bricolage décoration.
3: Ouais, si on veut.
1: Non mais attends, excuse-moi là.
3: Non,
1: tu viens de monter un abri de jardin. Bah oui, tu sais faire du carrelage, de la plomberie. T'as changé le ballon d'eau chaude. Ça va, tu peux pas.
3: Alors. C'est vrai. Mmh. J'ai fait tout le carrelage de mon frère l'été dernier. Mmh. Oui, j'ai monté l'abri de jardin, changé le ballon d'eau chaude, le carrelage à la maison, dans la salle de bain. Tout le sol. Et là, je me bagarre avec ma femme parce que je voudrais mettre du carrelage comme il nous en reste dans l'abri de jardin, mais elle veut pas.
1: Pourquoi ?
3: Bah, parce que elle a pas envie. Elle a décidé que non, ça serait pas la place du carrelage dans un abri de jardin. Ça va, on va passer du temps, on va l'abîmer.
1: Donc, parce que là, c'est quoi ? C'est du bois ?
3: Oui, c'est du bois.
1: Et pourquoi tu veux mettre du carrelage ? J'ai pas compris. Qu'est-ce que ça change ?
3: Eh ben pour le rehausser, pour éviter qu'il y ait des infiltrations d'eau, comme il y a chez beaucoup d'amis qui ont des abris de jardin. Voilà.
1: Alors,
3: pour le sol à l'intérieur. J'ai mis une petite ceinture de ciment, de béton plutôt.
1: En dessous, t'as fait une chape ? Ouais.
3: Il y a une chape déjà.
1: Et ben alors.
3: Et sur la chape, je l'ai rehaussée. Qui fait que quand tu rentres dedans, il y a une petite marche, et du coup, il y a un petit trou. Donc, il faudrait que je refasse un petit centimètre de ciment ou de ragréage. Mais moi, j'avais en projet de mettre du carrelage. Voilà.
1: Et tu peux mettre ce que tu veux, tu n'es pas obligé de mettre du carrelage, genre un gros.
3: Oui. Je sais ce que je vais faire. Il y a des dalles de gravillon lavé qu'on met dans les jardins, là, ça vaut pas cher.
1: Ah, bah voilà.
0: Excusez-moi. Vous avez besoin de...

0: conseils, bois, ciment, carrelage, jardin. Arrêtez d'écouter au taquet parce qu'on n'a pas le temps de tout se dire. En revanche,
1: oui, allez
0: au rendez-vous sur M6 à la rentrée parce que
1: oui.
0: Déco revient. Je dis ça, je dis rien.
1: Bon, alors.
2: C'est vrai.
0: Mais oui, c'est vrai.
1: Mon chat, il y a 0-0. Cri-cri, il va falloir que tu marques le point là, tout de suite.
2: Ah, il serait temps. Il serait temps que je me réveille.
1: Ouais, réveille-toi. Alors écoute bien, Serge Mets, Julien Doré.
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1: Alors, on va parler des Seychelles, ces îles paradisiaques. Moi, j'affirme qu'il y en a 115. Alors, l'archipel des Seychelles compte 115 îles au total. Est-ce que c'est vrai ou faux? C'est un peu chrono, 5 secondes. Vite.
2: Allô, allô.
1: Allô.
2: Allô.
0: Ben oui, Christophe.
1: T'as dit quoi?
2: Eh ben, ça me paraît beaucoup, donc je dis non.
1: Eh ben, dommage, parce que c'est vrai. Il y a 115 îles qui sont d'origine granitique ou corallienne. Voilà, bon. Et l'autre, elle est morte de rire derrière. Hein,
0: oui, c'est normal, elle est là en fourberie.
1: Hein, alors, non seulement ils sont bretons tous les deux, mais ils s'appellent Cricri tous les deux. Ben, ça suffit.
0: Bon, comme on a jusqu'à 15h, je vais vous citer donc les 115 îles. Alors, Moréa, Yawan. Ah oui, non, pas de temps du tout. Christine. Voilà. Oui. Ne sois pas totalement dans la moquerie, tu sais, ça pourrait nous retomber dessus.
4: Oui, je pense, oui.
0: Oui, oui. Oui.
4: De toute façon, j'aurais pas su non plus. Je pense que j'aurais dit peut-être comme lui ou.
0: Ça m'arrange. On va voir ce que tu vas faire dans un. On continue de faire connaissance. On l'a dit, c'est le derby breton. Tu vis dans la forêt à Camors, ça c'est dans le Morbihan. Voilà. Tu prépares. Alors moi, j'aime bien me parler de bonne cuisine à cette heure-ci. Voilà. Donc, je sais que tu prépares des pâtisseries
1: et
0: bretonnes.
1: Et d'un
0: ventre. Oui, bien sûr. Parle-moi un peu de tes pâtisseries bretonnes, tes phares aux pruneaux.
4: Alors, le phare aux pruneaux, exactement. Oui. La tarte aux pommes, les flans, mais ça vous connaissez aussi toujours.
0: Oui.
4: Mais essentiellement le phare breton quand même que j'aime bien faire, ouais. Ou la tarte aux pommes, c'est une tarte je mets des pommes et puis c'est une tarte normande on appelle ça, et avec je mets un petit peu de crème de, je fais une petite sauce à base de crème de, et je mets mes pommes et c'est drôlement bon.
0: Ouais, bien sûr que c'est bon.
1: Alors j'explique à tout le monde. Le gars non seulement est un vent. Pendant que tu racontes ta petite recette, ma cri-cri, il bave.
0: Mais oui, mais surtout je pensais aussi à son mari qui lui s'occupe du salé. Moi, je suis plutôt salé. Et ton mari fait du sauté de porc, du bœuf bourguignon.
4: Des bœufs bourguignons, du civet de lapin, tout ce qui est tu vois les bons plats pour l'hiver, pour réchauffer.
0: Au summer body. Ah oui, non, je le vois parfaitement. Et en plus, tout ça au milieu de la forêt, ça doit être bien. Avec un petit feu de bois.
4: Ça doit être bien,
0: J'ai envie d'aller vivre avec toi. Quitte Joël.
4: Il y a de la place.
0: Partons à l'aventure. Allez, Christine, joue.
1: Reprends-toi et pose-toi.
0: Oui, je vais m'en prendre quand même. Oui, c'est important. Avec une chanson, vous vous souvenez d'In Villa? Ah oui. Là, il y a quelques années, on se souvient encore, bien sûr. Alors, elle parlait de dans le vide. Alors, on va un peu. Tu vas voir pourquoi je t'emmène là-dessus. Déjà, nous partons en Hongrie. Et en Hongrie, il existe un rond-point à plus d'un million d'euros qui ne mène nulle part. Ils auraient fait un rond-point à un million d'euros qui mène nulle part. Vrai ou faux, top chrono.
4: Ouais, moi, je dis que ça pourrait être vrai, oui.
0: Tu dis que c'est vrai?
4: Oui.
0: Et si t'as raison, c'est vrai. C'est un aménagement construit pour desservir une future zone industrielle. C'est devenu viral sur les réseaux sociaux. Le problème, c'est que pour l'instant, il n'y a aucune route. Alors que je l'ai dit, ça coûtait 1 million d'euros. Un bel investissement qui tourne en rond. On attend la suite.
1: Ouais, comme le sketch de Desproges. Alors, non, pas de Desproges d'ailleurs, de notre autre ami. Alors, nous avons quoi? Ah oui.
0: Qu'est-ce qu'il y a?
1: Christophe n'a pas de points.
0: Ah oui, vous réalisez quand même, ça y est.
1: Christophe! Christophe?
0: Ben voilà,
2: oui. Même fait porter.
1: T'as pas de points, chérie. Hein. Donc là, on va écouter.
2: Quelque chose.
1: Voilà, donc après les frérots de la Vega et Sweet Darling, on va jouer, tu vas marquer. Allez, vous écoutez ici, on va onduler nos petits bodies. Frérots de la Vega, Sweet Darling.
0: Allons-y.
1: Ouais, frérots
0: de la Vega, on adore les frérots de la Vega.
1: À tout de suite.
0: On va siffler.

0: famille, c'est les chutes de la famille. 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
1: Vas-y, Kina, n'hésite pas, tu sais, quand tu sens qu'il y a de la gênance.
2: Ici, à midi, on est au taquet.
1: Je sais, mon Kiki, tu n'as pas beaucoup travaillé avec nous, mais non, tu as bien vu que cette personne est gênante.
3: Oui.
1: C'est oui avec la tête si tu te sens menacé.
3: Oui.
1: Voilà. Donc, dès que tu sens un grand moment de gênance comme ça, par exemple.
0: Tu enchaînes,
1: mon char. N'hésite surtout pas.
0: Coupez mon micro,
1: je sais. Je serai toujours de ton côté, Kiki. Alors, cri-cri.
4: Il est là, Cricri, il est là.
1: Ah, il est là, Cricri.
4: Cricri au masculin. Cricri au masculin, il est là.
1: Cricri, tu sais que là, il y a deux points à marquer. Hein. Alors, tu vas me les marquer, ces points, mon Cricri.
4: Bah, il serait peut-être temps.
1: Voilà.
0: Il a dit pareil, il y a 5 minutes. Hein.
1: Oui, tu aimes chanter. Tu aimes la chanson française.
4: Oui.
1: Oui.
4: Oui, oui.
1: Avec Marie-Noël, vous chantez sous la douche.
4: Ça nous est arrivé, c'est vrai.
1: Eh ben voilà. Alors écoute-moi bien, je vais te faire. Il y a deux artistes à trouver, mais tu ne vas pas entendre leur voix, tu vas juste entendre l'intro de la chanson.
0: Eh oui.
1: Et grâce à cette intro, tu vas me dire tout de suite le premier artiste qui c'est. Vas-y.
4: Ah,
1: allez, vas-y, c'est France Cabrel, on l'écoute. Moi, je n'étais rien, et voilà qu'aujourd'hui.
0: Ah oui, le deuxième là. Allez.
1: Ah oui. C'est parti.
0: Allez-y, envoyez le deuxième.
1: Remettez le deuxième là, parce que c'est n'importe quoi.
4: Allez. Lydie Michel, la dernière
1: séance, bien sûr. Qu'est-ce que c'était, les paroles déjà? C'était.

0: Bon, et ben ça te fait deux points, mon cri-cri, tu t'es réveillé, bravo.
1: Christine.
2: Oui.
1: Tu te rends compte à quel point les cinq dernières minutes sur cette bande FM, c'était un véritable brouillon.
0: Excuse-moi, ouais. Tu n'as pas marqué que ta candidate un point.
1: C'était un brouillon ce qui s'est passé là, avec la team d'Amido, la bande FM ne se remet pas. C'était n'importe quoi. Donc, nous, on va faire ça correctement.
0: Oui, vas-y, parce que t'as plus beaucoup de temps.
1: C'est vrai que j'ai plus beaucoup de temps, mais je vais quand même prendre mon temps avec Christine pour lui dire que, attention, ma Christine, on a deux points à prendre. C'est l'intro, c'est un chanteur, tout le monde le connaît. On écoute le tout premier. On y va.
2: Michel Delpech.
1: Eddie Michel Delpech, espèce de mix.
2: Non, c'est Michel Delpech.
1: Ah oui, Eddie Michel Delpech quand même.
2: Ouais, bah oui.
1: Oui, non, mais je te soutiens, ma cri-cri, bien sûr. Oui.
0: Vite dans le
1: Ça, c'est un point de plus, Christine, qui collectionne les dés à coudre, qu'on a une cinquantaine à la maison. Voilà, c'est juste que j'avais envie de vous le dire. Voilà, on aime les dés à coudre.
3: Oui, c'est bien, bah, écoutez, c'est super. Moi, par exemple, Cricrim, il se brosse les dents, il part jamais sans sa brosse à dents. Voilà, j'avais envie de vous le dire aussi.
1: Oui, alors attendez, elle fait 30 minutes de marche tous les matins, sur prescription du médecin. Tout le monde peut pas faire en dire la même chose. Hein.
0: Oui, excusez-moi, il fait du vélo et de la course à pied, alors excusez-moi.
1: Pardon, elle a le vertige, donc pas d'activité à sensation, que je sois clair.
0: Oui, que moi, il aime les trucs à sensation, attention. Il aime la vitesse, on en parlera tout à l'heure. Ouais, allez.
1: Évidemment. Allez, voici la deuxième.
2: Dave.
1: Pardon ?
2: Dave.
1: Oui, mais arrête, elle ne me dit pas dans les oreilles. Oui, je m'en cache pas.
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1: Oh, Christine aurait peut-être fait un sans faute. Oui.
0: Elle a fait 3 points. Elle a 3 points, Christine. Christophe, t'as 2 points. Là, c'est la réclame, mais pas que, c'est aussi l'actualité dans toutes vos régions grâce aux 44 locales de votre radio ici.
1: Je vous ai dit qu'elle était rancunière.
0: Tais-toi. Et quand on revient, cri-cri, tu gagnes tout. Allez, à tout de suite, mes chéris.
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0: Alors, je vous rappelle qu'on joue avec Cricri et Cricri, Cricri à 2, Cricri à 3, et que voilà. Alors, je vous rappelle que demain c'est la finale. Le premier prix, c'est 2 jours en famille ou entre amis, 2 jours pour 4 en fait. Au Festival des Grandes Marées à Jullouville, au cœur de la baie du Mont-Saint-Michel, il y aura Kenji, Julien Clerc, Benabar, Zaz, Christophe Mahé. Vous aurez 2 jours sur place, une nuit avec petit-déj à l'hôtel du musée de Grandville, 100 euros de carburant pour y aller. Si vous ne gagnez pas ce magnifique voyage, vous gagnez la magnifique machine à café Malongo, les 32 dosettes, les 6 verres en verre. On reprend la compète, c'est parti. Alors, comme ça, on aimerait déjeuner avec Jean. Allez-y, mon cri-cri.
18: Ah oui, ça me plairait. Ah oui. Étant fan de Formule 1, vu que c'est un personnage très généreux, que l'on voit rarement dans les médias, j'aimerais bien, si j'en avais la possibilité, déjeuner avec lui.
0: Ah bah oui, je comprends.
18: Ça ne me déplairait pas.
3: Je comprends.
18: J'ai fait partie de son fan club dans le passé.
3: Je savais même pas qu'il y avait un fan club de Jean, allez-y, dis.
18: Ah si, le nom du fan club, c'était Le Loup.
3: D'accord. Alors, tu as fait partie du fan club de Allez-y, mais tu as aussi fait partie d'un club de moto et d'une asso, tu fais partie d'ailleurs, qui sauvegarde le patrimoine breton. Comment s'appelle ce club et cet asso ?
18: Ploun Patrimoine.
3: Ploun Patrimoine, ça veut dire quoi ?
18: Ben, c'est le patrimoine de Plounet-Ourmenez. Voilà.
3: Ah,
18: Ploun, c'est l'abréviation de Plounet-Our.
3: Ouais. Donc, par exemple, vous avez refait une très belle fontaine en pierre, en pleine campagne, en pierre de taille.
18: Ouais.
3: C'est fait pour quoi ? Vous sauvegardez les choses qui s'abîment, c'est ça ?
18: Oui, on sauvegarde les choses qui s'abîment, on les refait. Et la fontaine avait totalement été détruite, donc elle n'existait plus. Il n'y avait plus que des peintures, des vieilles photos, et on l'a refaite entièrement avec l'aide de tailleurs de pierre. Et pour poser les pierres, on s'est même servi en partie de ma chèvre qui sert à sortir les moteurs, une grue d'atelier.
3: Ah ouais, d'accord, quand même.
18: Pour les pierres les plus lourdes, ouais, pour les pierres les plus lourdes.
3: Eh ben, d'accord. Alors, on va parler amour, on va parler de ta rencontre avec Marie-Noël. Vous aviez des amis communs, elle bossait avec la femme de ton futur patron, vous faisiez plein de trucs ensemble, acquis des rassemblements de motos. C'était en 1985, tu avais 16 ans. Et puis bon, bah, ça s'est pas fait tout de suite.
18: Ah non, du tout.
3: Vous êtes mis ensemble 4 ans plus tard.
18: C'est ça.
3: Et voilà. Et 37 ans que vous êtes ensemble.
18: Oui.
3: Magnifique.
18: Oui.
3: Marino.
18: Qu'est-ce que le temps file.
3: Oh, bah,
18: qu'est-ce que le temps passe vite.
3: Trop.
18: Oui, ça fait.
3: Alors, on va voir si tu vas marquer 3 points de plus grâce à la question au choix multiple. Je pose la question, je te propose des réponses à mon top chrono. Tu as 10 secondes pour me donner ton choix. Aujourd'hui, 18 juin, c'est la journée internationale de quoi ? Alors, attention. La journée internationale du sommeil, du pique-nique, du selfie ou des chaussettes d'Éric Bastien. Alors, c'est quoi aujourd'hui la journée internationale ? Sommeil, pique-nique, selfie, chaussettes d'Éric Bastien. Top chrono, 10 secondes.
18: Du sommeil.
3: Et non, c'est la journée du pique-nique. Voilà.
18: Ah, le con.
3: C'est pas grave. Allez.
1: Et vraiment pas au top, hein, votre Christophe. Enfin bon.
3: C'est toi, je t'aimerais si
1: Ah, Christine, tu sais, à un moment donné, il a trouvé, je sais pas pourquoi comment il a fait, il a réussi à trouver la Cabrel et 2007. Bon, à coup de bol, voilà. Quelqu'un qui l'a aidé à la maison, probablement.
3: Ah, mais, c'est ça, ouais.
1: Alors que nous, Christine, on est dans la continuité.
16: Bien sûr.
1: Évidemment, Christine, qui est avec ici Armory, qui habite à Camors, dans la forêt. Oui. Je l'ai dit rapidement, t'es rancunière. Ah, ça fait partie de tes petits défauts, quand même. Hein.
16: Un petit peu, oui.
1: Ouais.
16: Un petit peu.
1: Tu peux,
16: c'est-à-dire que oui, si on fait une crasse, quand même, bon, je pardonne pas facilement non plus, quoi.
1: Bah, c'est le principe d'être rancunière, effectivement. Si t'étais un animal, parce qu'on aime bien savoir un peu nos candidats, voilà, tu serais quoi, toi ?
16: Qu'est-ce que j'ai dit ?
1: Petit poisson,
16: un poisson.
1: Bah, c'est marrant.
16: Un poisson. Mais
1: je sais pas, toi qui vis dans la forêt, on est plutôt sur les lernards et les loups, là.
16: Oui, puis j'en ai un de poisson aussi, hein, j'en ai un à la maison. Ah. Et le matin, dès que je me lève, ben, je lui parle, enfin, je lui dis bonjour. Alors, il me regarde, puis bien sûr, il est content.
1: Bah, évidemment.
16: Il est vieux, il a 5 ans.
1: Ah, je sais pas combien de temps ça vit un poisson.
16: Ah, c'est un poisson rouge, hein. Normalement, la durée de vie, je crois que c'est pas si long, aussi vieux que ça. Hein.
1: Ah ouais, bah donc, écoute, il est en forme.
16: Ah bah ouais, il a un aquarium assez grand, tu vois, et puis bah, il est assez gros, hein. Je sais pas comment il fait. Bon, on pourrait bientôt faire des brochettes avec, mais pas encore.
1: C'est parce que tu... C'est horrible ce que tu viens de dire quand même. Tu veux faire des brochettes avec ton pauvre poisson.
16: Ah bah non, mais il est gros, il arrive gros.
1: Oui. Non, mais c'est moi qui allais dire que tu lui donnais de l'amour et que c'était pour ça qu'il vivait aussi longtemps.
16: Oui.
1: Le pauvre est au courant, tu vas le passer à la brochette. Passe-moi le poisson, on va lui annoncer.
16: Non, c'est une bêtise, hein. Ne crois pas.
1: Non, mais bien sûr, je sais que tu plaisantes. T'as un porte-bonheur, c'est un fer à cheval en bijoux.
16: Exactement.
1: Ça, c'est pas mal. Et t'as aussi un vrai fer à cheval, ce qui te fait.
16: C'est un vrai fer à cheval que j'emmène avec moi parce que chez nous, ici, dans notre région, ici, on a beaucoup de lotos. C'est-à-dire, c'est des lotos, c'est des gens, des associations qui organisent des lotos.
1: Mais t'en fais beaucoup, toi.
16: J'en ai fait dans le temps, ouais, j'ai gagné beaucoup de lots et maintenant j'en fais beaucoup moins, mais j'en fais encore.
1: Mais oui, ça fait partie d'un club.
16: Des petits lotos de clubs, j'ai inscrit dans des clubs. Maintenant que je suis à la retraite et puis deux fois par mois, en début de mois, en fin de mois, je fais des petits lotos. Quoi.
1: T'es généreuse comme femme et d'ailleurs t'as tendance à donner tout ce qu'elle a, tout ce que tu as. Donc il faut vraiment qu'on se rencontre. Hein, si tu es prêt à faire une donation,
16: ah bon.
1: Il n'y a pas de problème.
3: Mais tu n'as pas honte.
16: Enfin, tout, il y a des limites aussi, quand même. Mais bon,
1: mais j'adopterai ton poisson. Ouais, je m'en occuperai.
3: Tu vas prendre une patate par jour, tu vas voir.
1: Me produit. Allez, voici ta question. C'est à choix multiple.
16: Oui.
1: Avec une petite musique d'ambiance. Autant aujourd'hui, c'est l'appel du 18 juin. Et bien, dans trois jours, ce sera la fête de la musique. Le 21 juin, ce sera aussi l'été. Traditionnelle fête de la musique. Question, est-ce que tu sais dans combien de pays la fête de la musique est célébrée chaque année? Dans combien de pays la fête de la musique est célébrée? Voici les propositions. 25 pays, 60 pays, 120 pays.
3: La Côte d'Amidolande.
1: Un seul pays, le d'Amidolande, où la fête de la musique a lieu chaque jour.
16: Moi, je dirais 60 pays.
1: Pas du tout. Hein. Tous les jours, d'Amidolande.
3: Bah oui.
1: Enfin, voyons, c'est d'Amidolande. Enfin, voyons. Cri-cri.
16: Non,
1: t'as dit combien? T'as dit 120?
3: Non, 60.
1: T'as dit 60? T'as dit 100. Moi, j'ai entendu 120.
16: Non,
1: hein.
16: J'ai dit 120, ouais.
3: Non, c'est la
1: triste,
3: là.
1: Ouais, non, c'est 120, la bonne réponse. Ça a été créé en France en 1882. Effectivement, 120 pays à travers le monde. Parce que c'est un beau langage universel, la musique.
3: Bien sûr. Alors, ça fait 3 pour Christine, 2 pour Christophe. Attention, les gars, ça se resserre. Et là, tout de suite, vous écoutez ici. Et on va écouter Instant Karma avec John Lennon. À tout de suite.

0: Voilà, Instant Karma, John Lennon.
1: Bien sûr, John Lennon, Instant Karma.
0: Voilà, bien sûr, allez,
1: voilà,
0: jingle.
1: Bon, bah, au taquet, je fais tout comme votre jeu de midi. C'est ici. Moi, je suis sûr que ça revient.
0: Ici, on est avec Cricri, ici Brazizel, Cricri, ici Armorique, la Bretagne en force.
2: Il serait temps, pour le Finistère.
0: Alors, mon
2: Dieu. Je passe par contre au Finistère.
0: Ça serait bien, ouais, surtout que tu sois là demain avec moi, parce que sinon, ça veut dire que je vais avoir qu'un seul candidat et pas deux.
2: Alors, quel dommage.
0: Ah, bah, c'est ah non, ce serait surtout que l'autre, il a tellement d'ego. D'abord, ça va être compliqué, il va falloir un Treuil pour le faire rentrer dans Radio France.
1: Ah, il n'y a que quand j'en ai quatre qu'on a utilisé Treuil.
0: Ah, oui. Ah là là là là.
1: Après, moi, vous êtes foutu de gagner en n'en ayant qu'un. Hein.
0: Alors,
2: il faut agrandir les portes. Oui.
0: Exactement. Il paraît que tu. Bah, comme dans la chanson de Laurie. Je vais vite te montrer. Tu adores la vitesse.
2: Oui, c'est vrai.
0: Et t'adorais même les montagnes russes. Et puis, qu'est-ce qui s'est passé?
2: Eh ben, j'ai été malade. À en faire trois fois de suite. La plus grande montagne russe d'Europe, Port Aventura, en dessous de Barcelone.
0: Ah oui.
2: J'en ai fait trois fois de suite avec mon super ami. Et en redescendant, je tenais plus debout. Et j'ai rendu, quoi.
0: Ah ouais, donc du coup, bon, là, c'est terminé.
2: Donc, du coup, maintenant, je m'arrête à un tour.
0: Ouais, voilà.
2: Voilà.
0: Il paraît que t'as voulu sauter en parachute, et puis...
2: Oui, j'aurais préféré qu'on n'en parle pas, parce que j'ai vraiment honte. J'ai emmerdé tout le monde.
0: Ouais.
2: C'était mon rêve depuis des années. De faire un saut en parachute. Mmh. Donc, on était un week-end, on était au bout de la Palmyre, et puis après, en Charente, il y avait un meeting aérien.
0: Mmh.
2: Et je suis fan d'avion, donc nous y sommes allés, il y avait possibilité de faire des sauts en parachute.
0: Mmh.
2: C'était 350€ les deux sauts, c'est pas une blague. J'ai cassé tout le monde, les pieds à tous les gens qui étaient avec moi pour y aller. Il fallait attendre, donc on a attendu, l'avion a décollé. La personne, bon, il y en a plusieurs qui ont sauté. La personne qui était devant moi a hésité, n'a pas sauté. Et sérieux, je me suis retrouvé devant la porte, c'était en toute sécurité, et je me suis dégonflé.
0: Ah, t'as eu peur de sauter.
2: J'ai eu peur.
0: Eh ben oui, ben je comprends.
2: J'ai eu peur. L'avion bougeait et tout. Oui. Et autant je ne veux surtout pas faire de saut à l'élastique, autant je voulais à tout prix sauter en parachute. Et c'est un mauvais souvenir. J'ai eu peur.
0: Ah là.
2: J'ai regretté après. Et quand je repense vraiment, non, j'ai vraiment eu peur. Ah. Sincèrement.
0: Bon.
2: Est-ce que c'est pas la personne devant moi qui a eu
0: peur? Peut-être. Mais on ne saura jamais. Tu n'y retourneras pas.
2: Voilà. Non. Madame va pas être contente. Non, mais d'accord, pardon. C'est pas la peine que je lui en parle.
0: Okay.
2: Elle est en travers de la gorge.
0: Alors, tu vas marquer tout de suite les 5 points, ok? Immédiatement. Avec ma question cash. Théodora, vas-y. Alors, on va parler de mode. Quelle enseigne de vêtements en ligne, fondée en Chine, est devenu l'un des symboles de la fast fashion caca. Quelle enseigne de vêtements en ligne fondée en Chine est devenue l'un des symboles de la fast fashion? Top chrono.
2: Shine.
0: Et c'est une bonne réponse, c'est Shine, voilà. Et d'ailleurs, adieu Shine au BHV, merci, au revoir.
3: Ça va, je chante plus Shine?
1: Elle chante plus au BHV?
0: Il était temps. D'arrêter cette cochonnerie.
1: Comme ça va avec la chanteuse. Excusez-moi, j'ai pas.
0: Oh là là là là, mais.
1: Je croyais qu'on parlait de Shine, moi, excusez-moi. Je croyais qu'il était dans le cabaret.
0: Mais c'est pas drôle là. Arrête, c'est gênant.
1: Je peux. C'est la fin de saison.
0: Oui.
1: C'est aussi que les dernières blagues.
0: Voilà, allez.
1: Bon, alors, Christine,
4: oui.
1: On s'en fout, elle nous trouve pas drôle.
4: Oui.
1: Nous, l'intérêt. On a. On a voilà. Des points.
0: Non, il a 7, là, il vient 35.
1: Oui, mais elle a pas encore joué.
0: Pas encore joué.
1: Elle est capable de passer devant, parce qu'avec 5 points de plus, elle aurait 8. Notre Christine. On va parler de la rencontre, allez, quand même, parce que là, avec Jo, on va parler un petit peu de Jo. Vous aviez le même groupe d'amis, il y a déjà longtemps, hein.
4: Enfin, ouais, très longtemps.
1: Vous sortiez souvent, bon.
4: Ouais, on allait en boîte, on allait dans les discothèques, on allait faire du bowling souvent avant de partir en boîte. Et puis on s'est rencontrés comme ça, quoi.
1: Bah, vous alliez au Podium 2000. J'adore les noms.
4: C'est vrai.
1: Podium 2000, c'est où ça?
4: C'est à Pau.
1: Il existe toujours en plus, on me dit.
4: Ah oui, il existe encore.
1: C'est génial.
4: Exactement.
1: Vous aviez dansé à la Chimère aussi, c'est où ça la Chimère?
4: Ouais, c'était, mais ça, ça n'existe plus, mais c'était une, l'après-midi, surtout le dimanche après-midi, quoi. Ouais. Il y avait des, des après-midi, c'était, voilà.
1: Ça parlait à plein de gens de ta région, t'allais dans les bars, les bowling, les réveillons, et à un moment donné, Christine.
4: Voilà.
1: Christine
4: voilà.
1: se retrouve au chômage. C'est des choses qui sont malheureuses, des choses qui.
4: Ouais.
1: Et Joe, il avait un élevage de poulets et de vaches laitières.
4: Voilà.
1: Et qu'est-ce qu'il t'a proposé?
4: Bah, il m'a proposé de venir lui donner un coup de main, puisque comme il était tout seul.
0: Eh ben.
4: Et que j'ai accepté, bien sûr.
1: L'amour bien est dans sûr. Le pré.
4: Voilà.
1: Quelle belle histoire au milieu des poules et des vaches qu'il t'a proposé de venir. Et ça fait.
4: Et du coup, ben voilà, puis on est restés ensemble, on a vécu ensemble pendant un an à peu près, mais bon, ça c'était à l'époque, c'était assez mal vu, par les parents. Hein,
1: vous êtes mariés, c'est devenu officiel, tout ça, noce de topaz, très belle histoire.
4: Bravo. Je savais pas que c'était ça.
1: Bah oui, bah si, bah franchement, on est très heureux pour vous, Christine. Allez, on tente de prendre la main là et de prendre le dessus avec les 5 points qui arrivent tout de suite, car on reste un petit peu dans l'univers de la rencontre et des mariages. Quel sélectionneur est resté célèbre pour avoir demandé Estelle Denis en mariage juste après une élimination de l'équipe de France? Top chrono, 10 secondes, célèbre sélectionneur d'équipe de France qui a demandé Estelle Denis en mariage. Alors
4: qui sait déjà,
1: qui sait. Qui peut te perdre. Comment il s'appelle? Comment?
4: C'est Domenech.
1: Oui, c'est Domenech, bien sûr. Raymond Domenech, il a demandé Estelle en mariage et je crois que voilà. Hein.
0: Voilà.
1: Elle a mal réagi.
0: Alors, Christophe 7, Christine 8, il restera le bingo pour vous départager. Mais avant ça, vous écoutez ici, on va écouter le petit pêcheur, Manon Lisa. A tout de suite.
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1: Le petit pêcheur Manon Lisa, spécial dédicace aux poissons de Christine qu'elle veut mettre en brochette.
2: Arrêtez, ça me fait peine.
1: Bah, elle l'a dit, hein.
2: Oui, allez, là maintenant, tout de suite. C'est pas l'heure du poisson en brochette. Non, c'est l'heure de la racaille.
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2: Nous sommes au taquet avec Christophe qui joue avec ici Braise, Isel qui a 7 et Christine qui joue avec ici Armorique et qui a 8. C'est vraiment un petit poil de cucu, hein. Voilà.
9: Ah oui. Ah oui. C'est le point qui fait toute la différence.
2: Voilà. Alors, je vais raconter une dernière anecdote sur notre petit Christophe. Il paraît qu'en 1989, il y a pléthore d'années, tu reviens des Landes en moto et qu'en roulant, ta bouche se déchire et tu perds ton portefeuille, ta carte, le ticket d'autoroute. Ta femme a rien sur elle pour payer quoi que ce soit, on peut pas remettre d'essence. Qu'est-ce qui s'est passé? Comment t'as fait au final pour rentrer?
9: Eh ben, j'ai demandé à droite, à gauche, je me suis arrêté à la station pour ravitailler à du monde, j'ai demandé à des routiers, j'ai demandé à des motards, j'ai demandé à plein de gens, j'ai expliqué, et...
2: T'as fait la manche, quoi.
9: Voilà, c'est ça.
2: Et alors?
9: Jusqu'au moment où il y a un monsieur d'un certain âge qui a un espace, à qui j'ai demandé juste de quoi à faire un plein, sortir de l'autoroute, payer le péage pour pouvoir sortir de l'autoroute, et puis pouvoir joindre des amis en région parisienne, pour que quelqu'un vienne à mon secours, parce qu'il était près de minuit.
2: Ah oui, quand même.
9: Ouais, et il y a un monsieur charmant comme tout, de région parisienne, qui avait du liquide sur lui. Donc quand je lui ai demandé l'équivalent de 30 euros, il m'a dit, mais... Avec cet engin-là, vous n'allez même pas faire 200 km avec 30 euros.
2: Il t'a donné combien?
9: Il m'a sorti l'équivalent de près de 150 euros.
2: Ah ouais, sympa. Espèce, hein.
9: Il m'a donné.
2: Eh ben génial.
9: Et donc.
2: Et tu lui as rendu, parce que quand t'es rentré chez toi, tu lui as renvoyé non seulement l'argent, mais aussi des fleurs.
9: Oui, je l'ai envoyé par Interflora à l'époque à ma femme qui s'en est occupée, un bouquet de fleurs pour son épouse.
2: Oh là là,
9: donc
2: mais
9: je lui ai dit, c'est normal, j'étais dans une mer de noir, moi.
2: Eh ben ouais, comme quoi il y a quand même des gens gentils quand même.
9: Et c'est surtout quelle gentillesse ce monsieur.
2: Bah, il est sympa.
9: Je serais rentré, mais combien de temps ça m'aurait pris?
2: T'aurais galéré, bon.
9: Quelle galère, ah ouais. Je déprimais, j'étais fou, ça faisait... J'avais tout paumé,
2: Ah là là, bon alors, tu vas pas tout paumé, tu vas gagner, et je vais t'encourager avec ça. Il est chonchon à côté de moi, il tourne en rond, il râle, il est insupportable.
1: Gagné,
2: ouais. Ouais, allez, Christophe, écoute-moi bien. À mon top chrono, tu auras 10 secondes pour me donner un maximum de parfums qu'on trouve dans les yaourts. C'est quoi les parfums des yaourts? Combien il y a de parfums de yaourts? Enfin, tu me dis tout ce qu'il y a dans les yaourts comme parfum. Top chrono, 10 secondes.
9: Vanille, pêche, pêche abricot, orange, citron, caramel.
2: Ça fait 6.
9: Ouais,
2: voilà, il y avait mûres, cerises,
9: coco.
2: Voilà, c'est trop tard.
9: Orange.
2: C'est trop tard, chérie, tu m'en as donné 6.
1: Ouais. 6, Christine, il va falloir faire pareil. Hein.
9: Ouais, allez, alors, bon.
1: Alors, t'es rentré de 7, mais on est sur le bingo, il a fait 6. Si tu fais 7, c'est gagné. T'es là demain,
10: voilà.
1: si tu fais... Faut pas faire 7, quoi.
10: Voilà.
1: Ah oui, non mais voilà, c'est très clair. Bon, juste un petit mot, t'avais ta petite dernière, on en a parlé tout à l'heure, qui s'appelle Delphine.
10: Oui.
1: Elle a marché un petit peu tard, hein, c'est-à-dire qu'à 2 ans, elle marchait
10: oh là,
1: pas.
10: Oui. Voilà. Oh là là, non, plus que 2 ans, elle a plus que 3 ans, tu peux dire, oui.
1: Effectivement, alors c'est souvent les enfants qui décident, mais il faut les aider.
10: Juste pour
1: raconter que voilà, t'as tout essayé, les bonnes chaussures, mais...
10: Tout, et ça ne fonctionnait pas, voilà. Et finalement, eu recours finalement à un guérisseur, enfin, on y croyait, hein, c'était quelqu'un de déclaré, hein, et j'ai tenté, je me dis, c'est une personne qu'on connaissait bien, je lui ai dit à mon mari, il faut qu'on aille absolument la voir, parce qu'on commençait quand même à déprimer, et puis donc on est allé la voir, et bon, elle a travaillé un petit peu sur elle avec son pendule, et quand on est sorti de chez elle, elle avait une véranda à l'époque, on l'a vu tapoter sur l'épaule de notre fille, donc c'est resté comme ça, et rentrer à la maison. Ce que j'ai fait, parce que je la mettais toujours en appui contre le frigo, mais elle voulait rien savoir, elle se laissait tomber.
1: Et là, elle est partie.
10: Ce jour-là, j'ai dit à mon mari, bah, écoute, on va faire pareil. Ah, bah, elle est partie, elle fait le tour de la table après, mais elle n'a jamais arrêté. Hein.
1: C'est top, ça. Comme quoi, voilà, pour leur donner un petit coup de pouce.
10: Voilà, voilà.
1: Le coup de pouce, c'est surtout Florent Pagny, que tu adores.
10: Ah oui, voilà.
1: Et pourtant, tu ne l'as jamais vu en concert.
10: Non, je ne suis jamais allée parce qu'il n'est pas vraiment venu dans le coin. Donc
1: Florent, il faut aller à Camors, dans la forêt, dans le Morbihan.
10: Oui, faut
1: bien sûr. Allez, voici ton bingo, score à Baptiste, tu as compris.
10: Oui.
1: Je
10: oui.
1: te demande en 10 secondes un maximum de parfum de glace. Pas de sorbet, donc pas de fruits. Maximum de parfum de glace, top chrono, 10 secondes.
10: Citron, pas de sorbet, citron, fraise, abricot aussi.
1: Non.
10: Citron, fraise.
1: Et non, parce que tu me donnes des fruits. Les glaces, c'est choco, vanille, pistache, café, rhum, caramel, stracciatella, il y en a plein. Et donc, c'est pas des fruits.
10: Ouais.
1: Oh non.
2: Eh bien, sur le gong, mon Christophe, demain, t'es avec moi. Bravo, mon Christophe.
10: Je suis
2: désolée pour toi, Christine.
1: Oh, Christine.
2: Mais je suis ravie quand même pour mon Christophe parce que. Voilà.
1: Il a été bon.
2: Demain, mon Christophe, tu tenteras de gagner un séjour pour 4 au Festival Grand Marais à Julouville, au cœur de la baie du Mont-Saint-Michel, avec une nuit avec petit-déj à l'hôtel du musée de Grandville, 100 euros de carburant pour y aller, ou.
1: Eh ben, la machine à café, Malongo, c'est 32 doses, ATC, Silver en vert.
2: Allez, à demain. Merci à toute l'équipe. On vous embrasse tous. On se retrouve demain pour la finale. Je vous aime. Bisous.
1: Merci d'écouter.
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2: Et
1: prenez soin de vous. Hein, buvez, mettez la casquette, la crème solaire. Protégez-vous. Il est
2: 13h. Il est 13h. On vous aime. Faites attention à vous.
1: Excellente journée. 13h. Vous écoutez ici. Bel après-midi.
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0: Allez, un petit tour sur les concerts à venir du 14 juillet dans la région. La fête nationale en musique, c'est au programme de notre Par ici les concerts du jour. Alors le 14 juillet, retrouvez Julien Lib sur la place Roger Salengro à Anzin pour célébrer donc notre fête nationale en musique.
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0: Julien Lib, finaliste de la Starac, après avoir assuré la première partie, entre autres, de Raphaël. Il revient donc sur la scène d'Anzin, mardi 14 juillet, place Roger Salengro. Et pour clôturer, bien sûr, la soirée festive, grand méga feu d'artifice pour illuminer le ciel. Jeudi 14 juillet, qui sera rock là à Valenciennes, c'est l'incontournable Jean-Louis Aubert qui enflammera la scène du parking Lacuzon lors d'un concert gratuit ouvert à tous. Donc il faudra toutefois quand même vous organiser hein, pour être certain d'y assister, parce que la capacité d'accueil du site est à peu près de 30 000 personnes. Jean-Louis Aubert va attirer beaucoup de monde, donc prenez vos précautions.

0: Concert de Christophe Maé cette fois-ci pour notre fête nationale à Saint-Amand-les-Eaux. Christophe Maé à Saint-Amand, avec en première partie assurée cette première partie par Esmé, révélée dans The Voice. Notez que ce sera là le lundi 13 juillet à 19h, donc à Saint-Amand-les-Eaux, au jardin de la Tour Abbatiale, parc de la Scarpe. Gabriel Péri, cette fois-ci, c'est à Billy Montigny, un concert du 14 juillet avec au programme un tribute spécial années 90 et Jean-Luc Lahaye. Voilà pour un petit avant-goût des festivités de notre 14 juillet dans la région. On en reparlera évidemment. Il y a plein d'autres endroits où ça va chanter et où ça va tirer les feux d'artifice.
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1: Avec un coup d'œil vers le ciel, c'est caniculaire, c'est chaud, c'est plus de 30 degrés, donc on en profite aujourd'hui, mais on s'hydrate surtout, surtout la petite bouteille d'eau qui va bien, et les températures, vous le savez, vont rester comme ça, hein, avec des maximales élevées, largement au-dessus des valeurs saisonnières, donc prudence, simplement, pensez à vous hydrater. Sur la route, on a vraiment de bonnes conditions de circulation, avec cette chaleur, les routes sont quand même assez bien dégagées, dans l'ensemble, ça roule plutôt bien. Bonne fluidité, mais soyez prudents, on fait un petit point, une synthèse tout à l'heure ensemble, pensez à la petite bouteille d'eau surtout.
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0: 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Numéro vert, le 0800 06 66 66. 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Le président iranien salue un accord historique avec les États-Unis pour mettre fin à la guerre. C'est depuis le château de Versailles, où il était invité à dîner hier soir par Emmanuel Macron, que Donald Trump a signé le protocole d'accord avec l'Iran, document signé également par Téhéran à distance au même moment. Là aussi, vous avez les détails sur ici.fr et l'appli ici.
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2: Coup d'œil sur le ciel cet après-midi, chaud, ensoleillé, comme annoncé effectivement, température de 29 à 32 degrés, 22 en Flandre-Maritime, la nuit prochaine chaud, 17 à 20 degrés, demain on sera entre 31 et 34 degrés, nuages et un bleu azur vont se partager le ciel quand même avec de beaux rayons de soleil. Sur la route, ralentissement sur la 22 sens Grand Lille, entre Neuville-en-Ferrin et Ouascal, là il y a une bonne densité de trafic. Sur le secteur quand même, comptez un petit quart d'heure quand même de temps de parcours en plus, mais ailleurs tout est absolument fluide sur tous les axes du réseau routier.
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0: En raison des fortes chaleurs, quelques villes décident d'annuler leur fête de la musique dimanche. Brive-la-Gaillarde ou encore Angers, des plus petites municipalités également. Écommois dans la Sarthe ou encore Saint-Savinien-sur-Charente en Charente-Maritime. Et où on s'approche de plus en plus des 40 degrés aujourd'hui. Cette canicule va durer jusqu'à la semaine prochaine. 26 départements du centre et de l'est sont en vigilance orange, du bassin parisien à la Haute-Savoie. Conséquence de cette canicule également, des dizaines de trains sont annulés, 71 intercités jusqu'à lundi, en prévision de pannes potentielles de climatisation, essentiellement sur la ligne POLT, Paris-Orléans-Limoges-Toulouse, mais aussi sur la Paris-Clermont-Ferrand et la transversale Sud-Bordeaux-Marseille. Les écoles se réorganisent également et certaines vont fermer leurs portes l'après-midi. Ce sera le cas lundi et mardi à Tours, où les élèves ne seront accueillis qu'en classe que de 8h à midi. On ajoute que l'État active son numéro vert, le 0800 06 66 66. Il restera actif jusqu'à la fin de cet épisode de chaleur. Vous avez tous les détails sur ici.fr et sur notre appli ici. Pour la quatrième année de suite, le gouvernement reconduit la fermeture du golfe de Gascogne à l'hiver 2027, du Finistère à la frontière espagnole, pour protéger les dauphins, annonce de la ministre de la Mer, Catherine Chabot, en déplacement aux Assises de la Pêche à Cherbourg. Et puis un hommage sera rendu en début de soirée au stade Francis Leblay de Brest à Éric Roy, le coach mythique du stade brestois et mort hier d'un cancer du pancréas.
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2: Ici, comme Choro, ici, Pisote. Comment ça va, vous autres? Ça va bien, hein, super, les auditeurs. On est partis jusqu'à 19h dans la joie, la bonne humeur et le soleil qui baigne ce jeudi. C'est jeudi, demain, c'est vendredi. Après, c'est le week-end. Hein, avouez, on l'attend tous. Hein. Il va arriver et il va être beau et chaud en plus ce week-end. Alors, cet après-midi, Cagnard, 29 à 32 degrés dans l'intérieur, 22 à la côte. Cette nuit, chaude, 17 à 20 degrés. Demain, ouf, non, je sais plus, la cour est pleine. 31 à 34 degrés pour les températures maximales. Avec un dénuage, certes, mais un bleu azur magnifique au travers de quelques nuages de beau temps et surtout beaucoup de soleil. Voilà ce qui nous attend samedi, 28 à 31. On n'a rien à dire à part un grand ciel bleu qui va dominer avec un beau soleil. Dimanche, 30 à 33 dimanche, c'est reparti, ça remonte, ça dépasse la barre des 30 degrés. Très beau début de journée ensoleillé, des petits nuages quand même et quelques peut-être orages qui pourraient se déclencher sous la chaleur de l'après-midi. Mais ça sera beau et ensoleillé a priori de... Oh là là, dis donc, je vois début de semaine prochaine, je vous le dis, parce que quand même, 33 à 35 est attendu lundi et mardi prochain. Bref, on n'en a pas fini avec l'été qui est là un peu avant l'heure et qui s'installe sur la route des conditions de circulation à 16h02. Bonne, à part le petit ralentissement de Neuville-en-Ferrain-Bondu, mais habituel sur la 22 sens Gand-Lille. Une petite densité déjà de la courbe de Ronchin jusqu'à Vendeville-Templemar-Célin vers Paris, avec une courbe de l'Équin également, quand vous venez du tronc commun de la 22, légèrement ralenti. Un petit coup de frein avant le fournon web, le rond-point de fournon web, RN41 vers la Bastia, un petit ralentissement avant le rond-point de la Nationale 47 entre Illy et la Nationale 47. Là aussi, même axe, c'est toujours un peu du classique, mais ailleurs, tout est fluide.
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2: Et quand je dis fluide, hein. C'est que c'est vraiment, ça se roule bien. Alors on ne va pas gâcher le bon moment, le soleil qui est là, la chaleur qui est là, la clim dans la voiture, si vous n'avez pas la fenêtre ouverte, et une petite bouteille d'eau toujours, je vous rappelle, hydratez-vous, bouteille d'eau, et on va profiter de ça en évitant les accidents surtout, hein. Gardez les bonnes distances de sécurité, vous ne lâchez pas sur l'accélérateur parce qu'il fait beau, c'est que c'est malheureusement parfois le cas. Alors on y va prudemment et avec Goldman pour la musique.

0: qu'une.
1: Non, on en a qu'une. J'embrasse la mienne, Jacqueline, la mienne. Jacqueline, voilà, je t'embrasse, maman. Si t'as l'écoute, parfois ça arrive. Donc, j'ai fait un gros bisou. Et, d'ailleurs, la Lune avait rendez-vous avec Vénus hier soir. Je sais pas, j'ai vu des amis qui ont publié des photos. La Lune avait été. Voilà, il y avait un alignement, on va dire, entre Vénus au loin et la Lune. C'était juste magnifique. J'espère que si vous aimez regarder ce qui se passe dans le ciel, vous l'avez observé hier.
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3: Un mystère non résolu qui s'est passé le 10 septembre 1954 chez nous à côté de Valenciennes. Marius de Wilde affirme avoir vu une soucoupe volante dans le ciel de Carouble.
4: Non,
3: c'est... Oh. Cette histoire figure parmi les grandes affaires de science-fiction d'après-guerre et la commune deviendra une attraction médiatique dans la région, dans toute la France et dans le monde.
5: Bonjour, monsieur Vincent.
3: Non, c'est monsieur de Wilde, Marius de Wilde. Ah bah vous tombez bien la télé, là.
6: Dans le nord de la France, à Carouble, nous rendons visite à monsieur Marius de Ville, de l'homme qui prétend avoir eu en pleine nuit une soucoupe volante et ses deux passagers. Alors, monsieur de Ville.
7: Alors, j'ai entendu mon chien qui criait pas normalement, et c'est après que j'ai eu envie de pisser, je suis sorti.
3: Alors, premier élément, on sait donc que Marius pisse dehors, et là, il dit se retrouver face à de curieux personnages, deux drôles d'humanoïdes.
8: À quelle distance était-il de vous?
7: À peu près 4 mètres, sur ce chemin de terre, là. Sur ce chemin de terre.
3: Petit, grand.
7: Ces hommes, je les vois plutôt petits, à peu près 80 cm à 1 mètre.
8: Vous allez pouvoir me dessiner tel que vous avez vu, c'est
3: mon vœu. Et Marius commence à dessiner avec une craie sur son volet les deux extraterrestres.
8: C'est quoi ça?
7: Ça, c'est la tête, ça. Et puis ça, vous voyez, je.
8: Et il n'avait pas de bras?
7: Je ne vois pas les bras. Je ne fais pas attention aux bras.
3: En tout, la scène ne dure pas plus de 15 secondes, selon ses déclarations au commissariat de Nain. Et après, alors, Marius?
7: J'ai voulu crier, j'ai voulu mettre ma main au visage. Impossible.
8: Je suis resté comme ça. On aurait dit qu'il y avait une force invisible qui me retenait, vous savez.
7: Formidable. Alors, aussitôt, j'ai couru là, directement à l'endroit où était l'appareil.
3: On a retrouvé des traces de la soucoupe au sol.
8: Je vois qu'elles ont été entouré de blanc. Et il y en a combien?
7: Il y en a 1, 2, 3, 4, 5, 6, 7, 8.
3: 8 traces. Et ça s'est fini comment, Marius, avec votre soucoupe?
7: Ma soucoupe est partie à la verticale, peut-être 40 mètres. Comme une boule de feu, vous savez, je l'ai vu partir dans la direction de l'est.
3: Vers la baignoire, donc. Une soucoupe ovale en forme de dôme qui pouvait avoir environ 6 mètres de long et 3 mètres de haut, indique l'homme de 34 ans dans la Voix du Nord du 13 septembre 1954. Bernard Rosio, spécialiste du paranormal dans notre région, vous y croyez-vous?
9: On va me qualifier de grand naïf, certainement, mais moi je crois à ces histoires d'OVNI.
3: Et un mois plus tard, il y en a eu d'autres dans la région.
9: Le 16 octobre 1954, il y a une apparition en Maubeuge, à Louvoile, à Dourlert, il y a eu des témoignages. Donc on va aller jusqu'à 60 apparitions, 60 témoignages dans une journée. Ah, chacun se passe son opinion là-dessus. Hein.
3: Oui, bah, hé, hey, tu as un autre ton. Hein.

0: Lost on You à l'instant, c'était LP sur Ici Nord. J'aime bien, on l'écoute un petit peu à nouveau, hein, c'est sorti il y a quelques années. Dommage qu'il n'y ait pas eu de suite à ça. Il y avait un duo avec Mylène Farmer et puis pas grand-chose après, c'est dommage parce que le titre valait le coup quand même.
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0: La vie martienne d'Étienne Dao à l'instant avec des heures hindous. Et un dû aussi, hein, petit matin. Attention, avant de vous parler de la route à 16h32, on a des foyers orageux qui commencent à se déclencher un petit peu, notamment sur le littoral, le Calaisis, mais pas que. Donc il y a quand même de gros orages qui craquent avec ces chaleurs-là. Ça peut être impressionnant et ça rentre surtout alors sur une chaussée très chaude. Depuis quelques jours, les températures, vous l'avez vu, ont remonté. Donc avec cette pluie qui tombe, ça rend la chaussée hyper glissante. Hein, donc on a une sorte de petite pellicule grasse comme ça qui est au sol, qui se dépose au sol. Et alors là, ça, un petit coup de frein là-dessus au dernier moment et boum, vous voyez ce que je veux dire. Hein. Donc soyez très très très prudents et méfiants. Si vous voulez nous donner des petites infos sur la côte au niveau des foyers orageux, n'hésitez pas à appeler Baptiste, hein, au 03 20 55 89 89 et puis on se fera un petit point sur ces orages qui peuvent craquer notamment sur la côte. C'est pas interdit non plus, hein, parce que ça arrive dans l'intérieur. Donc selon les prévisions de Météo France, hein, c'était effectivement évoqué avec les températures que nous avons. Et on n'en a pas fini d'ailleurs avec ces températures. Alors concernant la route, l'infotrafic à 16h33, ralentissement entre Ouascal et Mouveau, essentiellement dans ce sens-là, en direction de Gand, même si on a toujours un petit peu de monde dans l'autre sens. Une voie rapide urbaine aussi à partir de Mont-Saint-Barreul, pour venir sur l'île, compter 10 bonnes minutes de temps de parcours supplémentaire. On a également tout le boulevard du Broc, national 227, qui est chargé dans le sens Gand-Lille. Et puis également une terminaison de la 27, là aussi avec une bonne densité de trafic pour rejoindre le tronc commun de la 22 et ensuite vous insérer sur la 1 pour prendre la direction de Paris par exemple, hein, avec une densité jusqu'à Fâche-Tuménil-Vandeville, c'est un peu habituel et c'est là, hein, c'est installé déjà depuis un petit moment. Du monde également sur le périph de la 25 pour rejoindre Lille en direction de Lille et après la courbe de l'Ost, là aussi vous aurez en direction de Dunkerque, une bonne densité de trafic aussi jusqu'à peu près secteur de Prémec, Entier-en-Web. Rocade Nord-Ouest qui roule bien, ralentissement avant le rond-point de Fourne en Web bien marqué entre Bocanligny et Fourne. Le rond-point d'Illy est dégagé. Secteur de Dourges, c'est pas trop mal à part là, hein, peut-être secteur de Carvin, Courrières, des petits ralentissements en direction de Paris. Et puis également avant le pont de Dourges sur la 21 aussi une petite densité de trafic, mais rien de méchant. Le secteur de la 2 est plutôt correct aussi, hein, par le pont de Tri légèrement ralenti. C'est fluide, ça roule. Le littoral aussi, à part ces foyers orageux, ne pose pas de problème visiblement sur la 16.
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0: Dans les années 90, une jolie brune, un clip magnifique, une jolie jeune femme, Nathalie Imbruglia, une chanson qui restait tubesque, hein, et qu'on écoute toujours des années après. Torn, c'est sur Ici Nord. 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

0: Alors, merveille, Jean-Louis Aubert, à l'instant, c'est une merveille, effectivement, de passer un petit moment avec vous et puis de pouvoir aussi échanger avec, avec Fred Ballard pour l'humour en tube. L'humour en tube, c'est toujours le plaisir aussi de retrouver des grands classiques de l'humour avec Fred Ballard, et c'est le cas tout de suite.
1: Moi, le mien, je ne sais pas si c'est de famille, mais il me fait tout le temps la gueule.
2: Alors ça, c'est un problème auquel tous les parents sont confrontés un jour ou l'autre. L'ingratitude de leur progéniture à la moindre petite frustration. La fin d'année scolaire est une fête pour vous, les enfants, mais pas toujours pour vos parents, au bout du rouleau.
1: Sous prétexte que je vais plus à la kermesse de son école. Excusez-moi, mais ces spectacles, c'est de la merde. C'est mal joué, les costumes sont pourris. Non, j'ai beaucoup de tendresse, beaucoup d'affection pour lui, mais faut le dire, et je lui ai dit, ton Romain des Bois, c'est de la merde.
2: Oui, bon, là, nous sommes sur un papa qui doit très vite partir en thalasso, hein. C'est ce qui arrive quand Patrick Timsit mange Jean-Pierre Coff. Et il n'y a pas que les pères hein, qui craquent en fin d'année. Les mères aussi ont les fils qui se touchent quand elles regardent leur agenda.
3: Représentation de théâtre, gala de danse, kermesse. Le thème cette année, c'est Tulip. Ils ont fait un mail, venez avec des vêtements jaunes. Qui a des vêtements jaunes spontanément dans l'armoire? On est Bob l'éponge, nous, ou quoi? La fête de la crèche, c'est de 10h à 13h. Tu peux pas venir, ils sont là, oh non, qu'est-ce qui se passe? Vous avez quoi? J'ai essayé de faire de l'argent pour payer la crèche. À un moment donné, on a le temps de prendre une douche.
2: Voilà, ça c'est un autre problème soulevé par Marine Leonardi, l'hygiène déplorable de certaines génitrices en fin d'année qui n'ont plus le temps de fréquenter leur salle de bain, qui empestent au spectacle de leurs enfants, mais qui font marrer tous les parents.
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0: La Quetta, venue du froid, ça fait du bien en ce moment, Elton John.
1: Bonjour Pascal, et bonjour au Nord et au Pas-de-Calais.
2: Attends, attends Stéphane, je suis mis d'abord, hein, et je te rappelle et je te dis quoi. 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Voilà. Et c'est tous les jours, de bonne heure au matin, à 7h55. Ouais, c'est de bonne heure, hein. 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Et là, on est impeccable bien.
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0: chaleur dans la musique aussi. Hein, dans le... On verra ça la météo dans un instant dans le ciel, évidemment. On a tous vu qu'il faisait un peu chaud. Et la musique, elle est caliente aussi avec Thelma Houston pour ce Don't Leave Me This Way.
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0: Bonjour Pascal Thiebold.
2: Bonjour.
0: Vous nous rejoignez pour toute l'info, 17h. Et donc, je disais, la chaleur qui va se poursuivre ces prochains jours.
2: Oui, nous ferons le point dans un instant sur les températures attendues. Sachez d'ores et déjà que vous trouverez sur ici.fr une carte interactive qui indique une cinquantaine de lieux de fraîcheur dans le Nord et le Pas-de-Calais. Des Beauves d'Arras à la piscine Art déco de Bruy-la-Buissière en passant par l'étang du Vignoble à Valenciennes. En raison des températures élevées sur une grande partie du territoire, l'État active depuis midi son numéro vert. Canicule Info Service, c'est le 0800 06 66 66, joignable de 9h à 19h, qui permet d'obtenir des conseils pour se protéger, protéger son entourage ou encore adopter les bons réflexes face aux fortes chaleurs. 53 départements seront en vigilance orange canicule demain. Le Nord et le Pas-de-Calais resteront malgré tout en jaune. Près de 150 personnalités du monde littéraire, mais aussi des anciens ministres, des avocats ou encore des élus, appellent à boycotter l'IA générative grand public. Le texte émane notamment du sénateur communiste du Nord Alexandre Basquin. Les signataires dénoncent un projet de société fondé sur la marginalisation de l'être humain, estimant qu'utilisés de façon intensive par la jeunesse, les robots vont créer de redoutables dépendances émotionnelles. Ils évoquent également le développement des data centers, qui actent selon eux le renoncement à la bataille pour l'écologie. Direction Lourdes pour plusieurs centaines de pèlerins du diocèse de Lille. Au total, ils sont 3858 à faire ce pèlerinage annuel et parmi eux, 603 personnes malades et 884 jeunes. Ce matin, par exemple, un train a pris le départ de la gare de Dunkerque. Le groupe restera jusqu'à mardi à Lourdes. Vous retrouvez un article sur ce départ sur ici.fr. Une nouvelle destination au départ de l'aéroport de Lille, mais pas pour cet été. Ce sera pour cet automne, à partir du 28 octobre. Une nouvelle ligne ouvrira entre Lille et Prague. Elle est proposée par la compagnie EasyJet. Il y aura 2 vols par semaine depuis Lille, les mercredis et samedis. Les billets sont disponibles à la vente. Et puis en vente également, depuis midi, le pack 4 matchs à domicile du LOSC pour la Ligue des Champions. Alors réservé dans un premier temps aux seuls abonnés, les tarifs varient de 140 à 650 euros selon les catégories. Pour l'instant, on ne connaît pas encore le nom des adversaires des Lillois puisque le tirage est prévu le 27 août.
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2: Alors, cette météo, donc, pas vraiment de canicule, mais il fait quand même très chaud.
0: Sur votre pack, là, hein, vous parliez d'un, le prix, le tarif, là.
2: Ah oui, oui, le pack de... Oui, bien sûr. Ah oui, c'est la Ligue des Champions.
0: Bien sûr,
2: c'est la Ligue des Champions. 4 matchs à domicile, monsieur.
0: Moi, j'ai un pack gratuit à vous offrir, c'est soleil et chaleur.
2: Très bien.
0: Soleil, c'est le bleu et chaleur. C'est, ça, c'est un pack gratuit.
2: Il n'y a pas un petit orage caché derrière ?
0: Si, il y a un petit orage, même un gros orage sur le littoral. Ils ont déjà tonné, hein, ça craque sur la côte déjà. Il y a des orages, même parfois un peu impressionnants. Qu'est-ce qui vous fait sourire ? Je veux que vous souriez.
2: Bah oui, oui, parce que je constate qu'il y a déjà des orages sur la côte.
0: Effectivement. Et on a des foyers orageux qui se déclenchent. C'était prévu d'ailleurs par Météo France. C'est pas exclu que ça vienne aussi dans l'intérieur, dans les terres, hein, puisque effectivement, tout ça bouge un petit peu. Mais on a chaud, on a vraiment chaud, et donc les températures aujourd'hui, elles sont largement au-dessus des valeurs saisonnières, et cette nuit aussi, hein, 17 à 20 degrés pour les minimales, demain 31 à 34, 28 à 31 samedi, attendez, 30 à 33 à peu près dimanche, mais début de semaine prochaine, on n'en aura pas fini, 33 à 35 lundi et mardi, a priori, donc vous voyez, on s'hydrate, la bouteille d'eau, regardez la mienne, elle est là.
2: On entend. Faut la boire.
0: Et bah, c'est ce que je fais, regardez, il en reste plus beaucoup. Donc voilà, on s'hydrate beaucoup dans les voitures, pensez à une petite bouteille d'eau aussi, parce que ça c'est le piège avec le coup de chaud dans la voiture, on ne sait jamais, même si l'eau n'est pas très fraîche, mais au moins de boire un peu. Et donc voilà, et donc on est parti avec cette météo qui va continuer comme ça un bon petit moment. Et on vous rappelle, merci Pascal pour les petits coins fraîcheurs, on va dire. Hein. Et vous avez parlé de la piscine Art déco, j'ai eu l'occasion d'y aller faire un reportage il y a quelques années. C'est juste un endroit magnifique. Non seulement c'est bien, on peut se baigner, il y a de la fraîcheur, mais il y a surtout un écrin de verdure tout autour. Et puis la déco. Hein,
2: oui, le cadre est quand même.
0: Le cadre Art déco, ouais, juste somptueux. Ça me pense un petit peu à Molitor aussi, hein, à Paris, à la piscine.
2: Oui, oui, c'est Art déco, aussi. Oui.
0: C'est complètement art déco et c'est magnifique aussi. Voilà pour le petit coup d'œil météo et vous revenez à 18h, Pascal.
2: Hein, tout à fait, je suis les orages, là ils arrivent par la Picardie, effectivement.
0: Et vous avez vu sur la côte déjà, j'en parlais tout à l'heure, du côté de Calais, on m'a donné des petites infos, ça craquait déjà pas mal. Donc voilà, pour la route, les conditions de circulation avec tout ça, si la pluie, je le rappelle, tombe là où vous êtes avec les sols qui sont chauds depuis quelques jours, ça donne une pellicule grasse. Donc ça rend la chaussée glissante, méfiez-vous. C'est le genre de truc où si on freine trop tard, on finit dans le véhicule de devant. Donc gardez les bonnes distances de sécurité surtout et on n'a pas trop de difficultés sur la route. La 22 dans les deux sens, c'est un petit peu ralenti, surtout d'ailleurs dans le sens dans Lille, secteur de Tourcoing Bondu. Et puis également la 356, la voie rapide urbaine, Saint-Maurice-Pelvoisin pour venir sur Lille. Vous avez 10 minutes à peu près de temps de parcours en plus. Également sur la fin de la 27, secteur de Saint-Guéant-Mélantois, ça s'est chargé là aussi. Donc voilà, ailleurs on a, je dirais, des petites densités par rapport à ce qu'on peut avoir habituellement passé 17h. Soyez juste prudent et gardez surtout les bonnes distances de sécurité.
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0: Qui rime avec chaleur. Et la musique qui va avec un petit peu quand même, hein, avec ses rythmes un peu africains derrière, cette chaleur elle est là avec Maxime Le Forestier en bas là-bas. Et puis on aura Amir, j'aime beaucoup, juste après pour la musique sur ici, bon après-midi, bon retour à la maison avec toute l'équipe.

0: Eh bien, cette chanson, ça reste dans mon souvenir. Maxime Le Forestier, on va là-bas, sur Ici Nord.
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0: Il est pas là-bas, Fifi, il est ici. Sur Ici, tous les jours, 16h-19h, dans la joie, la bonne humeur. Ah bah oui, ça fait partie de notre ADN, ça. Joie, bonne humeur, proximité, proximité, important. Et puisqu'on est proximité, foyer orageux sur la Picardie. Là aussi, ça craque fortement, Pascal Thiebold. En touché de mots à la fin de son flash de 17h, mais Picardie fortement touché, littoral aussi. Puis dans l'intérieur, je vois ici du côté de la station à Lille, à Avenue Hoover, ça s'est bien couvert aussi. Et donc attention à ces foyers orageux qui vont craquer aux quatre coins de la région, un petit peu partout. Avec les températures, c'est pas fini hein, dans les jours à venir également. Ça fait partie du domaine du possible. On va garder les mêmes, voire des températures plus élevées. Et on aura donc ces foyers orageux qui pourront se déclencher de temps en temps. Ça, c'est le danger sur la route notamment. Et ça, j'y reviendrai, on en reparlera tout à l'heure. Le test approuvé de Louise Petit, c'est dans un instant.

0: Notre ami Amir, il est parfait pour nous, j'adore cet artiste. Amir, à l'imparfait, allez le voir en concert, Amir, ça vaut le détour. Le test approuvé de Louise Petit. Louise, tous les jours, vous testez des lieux, des activités. Aujourd'hui, donc, au programme de la gourmandise. Ça se mange.
1: Les guimauves de Léa Pagé. Je viens d'arriver à Marc-en-Barœul, près de Lille, direction la Maison Bonheur. C'est un lieu créé par Léa Pagé et sa famille. On y retrouve notamment le salon de coiffeur de la maman, la boutique d'opticien du papa, une épicerie fine et surtout les guimauves de Léa. Elles ont été primées 4 années de suite au concours Épicure. Donc on peut le dire, elles font partie des meilleures de France. On va se régaler. Bonjour Léa.
2: Bonjour Louise.
1: Bon, déjà quand on rentre, ce qui est superbe, c'est qu'on a donc à côté le coin épicerie, et puis juste en face, une sorte de grande fenêtre ouverte sur votre atelier, et puis toutes les guimauves qui sont présentées dans de grandes bonbonnières notamment. Je suis pressée de goûter, mais d'abord, est-ce qu'on peut aller dans votre atelier?
2: Avec plaisir, je vous emmène Louise.
1: Hop, donc vous êtes en pleine préparation de guimauves. Moi, je pensais que c'était avec des blancs d'œufs, mais pas du tout.
2: Alors nous, non, on n'utilise pas blancs d'œufs. L'idée de nos guimauves, c'est d'avoir une texture qui est ultra moelleuse. Donc on part d'un sucre cuit, et puis après on y ajoute un gélifiant. Et on va venir le battre donc dans le batteur, qui est ici. Et puis on y ajoute des purées de fruits, des eaux florales.
1: Et ma partie préférée, la dégustation. Oh, y en a du choix. Donc là, il y a des énormes bonbonnières devant nous. Vous avez combien de parfums au total?
2: Actuellement, nous avons 10 parfums. Donc on a la framboise, qui est le parfum emblématique de la maison. La mangue passion, qui vient d'être médaillée à Paris. Donc, 4e médaille pour nos guimauves.
1: Je goûterais bien la framboise, puisque vous me dites que c'est la spécialité de la maison. Mmh, c'est vraiment juste bien dosé et pas trop sucré. Oh, puis c'est moelleux.
2: Oh. Voilà, c'est comme un petit nuage. Et puis, la particularité de nos guimauves chocolat, c'est que nous en avons une façon truffe. Donc, une guimauve 100% chocolat à l'intérieur, enrobée de chocolat 80% et de cacao amer.
1: Alors écoutez-moi le croquant. Et c'est ça la guimauve à l'intérieur et marron chocolat plus le chocolat croquant à l'extérieur. J'ai jamais vu ça. Autre spécialité de la maison, les pâtes de fruits qui sont très généreuses
2: et surtout très fruitées. C'est un peu notre slogan, c'est sublimer les confiseries d'antan. Donc on remet au goût du jour une confiserie un peu oubliée qui était pas forcément mise en valeur, et donc là on la sublime avec plus de fruits, des associations aussi fruitées, la passion avec l'abricot, la fraise mara des bois avec l'orange sanguine par exemple.
1: Bon, c'est délicieux, évidemment, c'est testé, approuvé, hein, les guimauves, les pâtes de fruits de Léa Pagé ici à la Maison Bonheur à Marc-en-Barœul. Merci beaucoup.
2: Merci Louise.
0: Gourmande Louise. À sa place, j'aurais fait pareil. Hein. J'aurais mangé une série. C'est trop, trop bon tout ça. Oh là là, qu'est-ce que j'adore. Bon, écoutez, vous pouvez découvrir toutes les créations de Léa sur son site Léa Pagé, P-A-G-E-T. Hein. Vous collez le tout léapagé.com. Un petit voyage avec des Irlandais sur Assinor.

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0: C'est le sujet des familles qui ne vont pas partir cet été, hein, mais aussi celui des familles qui auront l'opportunité de partir moins de 2 mois. Les vacances scolaires, c'est long. Donc dans une semaine, on va vous aider à occuper vos enfants ou petits-enfants sans trop dépenser. Et vous le savez, on est là pour vous aider et répondre à vos questions sur ce thème. Écrivez-nous par ici les économies @radiofrance.com.
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0: Vincent Fort, classique. Il n'y a pas que ce titre-là, hein. C'est ce qu'on écoute le plus souvent, c'est vrai, mais il y a une discographie incroyable et talentueuse de Vincent Fort. Talentueux comme Serge et l'équipe de la cellule de vigilance routière de la préfecture, hein, l'enchaînement est au trouvé. Bah oui, évidemment.
1: Merci Philippe.
0: Non, c'est vrai. Au service des automobilistes aussi, de la sécurité surtout sur la route. Et je reviens sur les foyers orageux, hein, ça craque sur une bonne partie de la région. Oui. Littoral, Picardie, enfin voilà, dans l'intérieur ici, ça s'assombrit sérieusement. Donc ça aussi, ça peut. Hein. Je disais tout à l'heure sur des sols qui ont chauffé depuis quelques jours, cette pluie qui tombe, ça rend les sols, vous êtes d'accord avec moi, hein, on a vu déjà ce phénomène des sols gras. Donc,
1: Oui. Oui, avec les hydrocarbures qui ont été déposés par la circulation, par les gaz d'échappement, effectivement, ça peut rendre dangereux, les sols. Hein, et puis, de toute façon, l'aquaponing, dès qu'il pleut, est important. Donc, on garde toujours les distances de sécurité. Mmh. C'est notre mot d'ordre, Philippe.
0: Hein, exactement, encore un petit peu plus là, avec cette météo et ces fortes pluies qui risquent de tomber. Donc, les bonnes distances de sécurité. Sinon, sur nos routes, c'est pas complètement rouge encore, hein, ça va.
1: Non, c'est chargé. Et d'ailleurs, on a un accident qui est assez grave, important, sur la D950. Hein, D950 qui relie Arras à Douai. Secteur de Brebière, Vitry-en-Artois. Une moto et une voiture sont en cause. C'est très perturbé. C'est peut-être même encore coupé à l'heure où je vous parle. Soyez prudents. Et si vous pouvez éviter cette départementale 950.
0: Ah oui, je vois dans les deux sens, hein, secteur de Brebière. Hein. Ah oui, c'est bien rouge. Hein.
1: C'est bien rouge. Donc, soyez prudents et, comme je vous dis, évitez ce secteur. Et puis après, oui, on a encore des bouchons. On a des bouchons, c'est des bouchons habituels, hein, on peut dire. C'est en sortie de l'agglomération lilloise, avec sur l'autoroute en direction de Paris, les 5 voies jusque Vendeville sont touchées. Nationale 227 pour la traversée de Villeneuve-d'Ascq, l'autoroute A27 dans le sens tourné vers Lille. Et également en partie sur la N356, voie rapide urbaine. Pour monter sur Gand par l'autoroute A22, vous avez à peu près 2 km de bouchons à hauteur de Marc-en-Barœul. Mmh. Quelques densités de trafic sur la rocade Nord-Ouest et en particulier sur l'Ambersart. Tournant web sur la N41 et sur l'autoroute A25, Secquedin, Anglo et la Chapelle d'Armentières en direction de Dunkerque. Partout ailleurs, ça se charge, mais on ne peut pas vraiment parler de gros bouchons.
0: Alors, je reviens juste à ce que vous disiez au niveau de la D950, hein, au secteur de Brebière en direction d'Arras, on a quand même 26 à 30 minutes de temps de parcours supplémentaire, et dans l'autre sens, direction de Douai, donc avant Brebière, là aussi c'est quand même 20 minutes de temps de parcours en plus, donc voilà, c'est assez conséquent. Hein.
1: Oui, on a à peu près 2 km de chaque côté, hein, mais comme c'est bloqué, effectivement, la circulation a du mal à s'évacuer.
0: On passe un peu plus de temps dans ce bouchon, mais quand on est avec ici Nord, le temps passe plus vite. Et...
1: Toujours plus vite, effectivement.
0: C'est plus relax. Très bien, merci. À tout à l'heure, Serge.
1: À tout à l'heure.
0: Merci.
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0: Toujours mieux avec Ici Nord et avec regarder la musique d'Enrique Iglesias. Et puis les concerts, on ira voir un petit peu qui vient chanter le 14 juillet dans la région juste après.

0: caliente, la musique caliente. On est avec Enrique Iglesias. Et bailamos. Caliente aussi le 14 juillet qui arrive. Allez, un petit tour sur les concerts à venir du 14 juillet dans la région. La fête nationale en musique, c'est au programme de notre Paris City, les concerts du jour. Alors le 14 juillet, retrouvez Julien Lib sur la place Roger Salengro à Anzin pour célébrer donc notre fête nationale en musique.
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0: Julien Lib, finaliste de la Starac, après avoir assuré la première partie, entre autres, de Raphaël. Il revient donc sur la scène d'Anzin, mardi 14 juillet, place Roger Salengro. Et pour clôturer, bien sûr, la soirée festive, grand méga feu d'artifice pour illuminer le ciel. Jeudi 14 juillet, qui sera rock là à Valenciennes, c'est l'incontournable Jean-Louis Aubert qui enflammera la scène du parking Lacuzon lors d'un concert gratuit ouvert à tous. Donc il faudra toutefois quand même vous organiser pour être certain d'y assister, parce que la capacité d'accueil du site est à peu près de 30 000 personnes. Jean-Louis Aubert va attirer beaucoup de monde, donc prenez vos précautions.

0: Concert de Christophe Maé cette fois-ci pour notre fête nationale à Saint-Amand-les-Eaux. Christophe Maé à Saint-Amand, avec en première partie assurée cette première partie par Esmé, révélée dans The Voice. Notez que ce sera là le lundi 13 juillet à 19h, donc à Saint-Amand-les-Eaux, au jardin de la Tour Abbatiale, parc de la Scarpe. Fête Gabriel Péri, cette fois-ci c'est à Billy Montigny, un concert du 14 juillet avec au programme un tribute spécial années 90 et Jean-Luc Lahaye. Voilà pour un petit avant-goût des festivités de notre 14 juillet dans la région, on en reparlera évidemment. Il y a plein d'autres endroits où ça va chanter et où ça va tirer les feux d'artifice.
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0: Ça va tirer un gros éclair là dans le coin, ici du côté de la radio. Peut-être que chez vous ça a déjà craqué, mais là je le vois, hein. Ça s'assombrit sérieusement sur une grosse partie de la région en fait. Donc ça risque de tirer les gros éclairs et d'avoir de... C'est pas du feu d'artifice dans le ciel, mais ça sera de l'éclair. Ça va illuminer le ciel, visiblement. 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Ça tombe bien, 38, on n'est pas loin. 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

0: La voix incroyable de Peter Kingsbury, un instant pour Only the Very Best, hein, version anglaise de la comédie Starmania.
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0: Et Thierry est dans son camion.
2: Bonjour Philippe.
0: Bonjour Thierry, routier.
2: Non, je fais de la construction, moi. Mais je reviens d'un salon en camion, effectivement.
0: Ah, vous revenez d'un salon en camion, vous faites de la maison en bois, construction de maison
2: Exactement.
0: En bois.
2: Exactement.
0: Ah, il paraît que c'est très très bien, ça.
2: Et il y avait un salon à Amiens sur les matériaux biosourcés, au FRD Codem.
0: Très bien, donc aux normes.
2: Tout à fait, même au-delà des normes.
0: Et au-delà des normes plus. Et donc,
2: Exactement.
0: Une maison en bois, c'est une maison de qualité, c'est une maison bien isolée, et une maison avec des matériaux propres, sains, et on ne s'empoisonne pas à l'intérieur.
2: Et extrêmement confortable en plus.
0: Bien, vous me prenez comme commercial ?
2: Si vous voulez, oui. Okay.
0: Vous
2: on en parle en antenne, dans ces
0: vous
2: cas.
0: Vous en vendez maison, moi.
2: J'entends.
0: Bon Thierry, vous êtes sur la route, pas trop d'orage, ça va ?
2: Ben, on est passé sous l'orage, il n'y a pas eu d'éclair, mais par contre, qu'est-ce qu'il y a plu ? Il y avait des torrents d'eau sur les bas-côtés.
0: Vous étiez à quel endroit au niveau de ces orages ?
2: Près d'Amiens.
0: Près d'Amiens, oui, la Picardie, je vous disais tout à l'heure, était déjà touchée depuis un petit moment par les forts orages. Le littoral, notre littoral aussi, hein, sur la côte, ça craque depuis déjà un petit moment. Donc voilà, bon, ben, prudence sur la route, Thierry, mais vous avez bien fait, avec le Bluetooth, d'écouter la radio, en tout cas sur la route.
2: Je me suis garé, même.
0: Ah bah, encore mieux.
2: Est-ce que je peux juste faire un petit bisou à ma chérie ?
0: Mais oui, embrassez-la.
2: Voilà, je t'aime très fort, ma chérie, si tu m'entends.
0: Mais comment elle s'appelle ?
2: Nathalie.
0: Nathalie, Thierry t'aime très fort, tu sais, Nathalie, il t'embrasse et il est avec toi pour la vie.
2: Merci Philippe,
0: voilà.
2: J'adore aussi. Allez, à bientôt.
0: Le message est passé, à bientôt. On vous envoie la carte du club, bonne route en tout cas Thierry.
2: Merci, au revoir.
0: Merci à vous. 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Notre petit couple d'amoureux, justement, Thierry et sa chérie. Easy Lover, Phil Collins, Philippe Bellet, les cuivres d'Earth, Wind & Fire, la batterie de Phil Collins, donc de Genesis un peu, réunis dans un single qui a cartonné, c'est sur Ici Nord en souvenir, maintenant.

0: C'est bon ça, Easy Lover, le duo, les deux voix magiques, celle de Phil Collins et de Philippe Bellet, bien sûr. Bon, vous restez avec moi, on a encore de la bonne musique qui arrive justement, Alex Warren par exemple, un petit Paul Naref, enfin il y a que de bonnes choses avant 19h, et ça revient après ça d'ailleurs.
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0: fraîche, hein, ça, en tout cas dans le studio, ça met de bonne humeur Pascal Thibault qui nous a rejoint.
1: C'est déjà pas mal.
0: Non, mais vous êtes souvent de bonne humeur, dites pas ça, Pascal. En même temps, je n'ai jamais eu faire la fraîche. Alex Warren à l'instant, Fever Dream sur E-Cinor.
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0: 18h, donc Pascal Thibault de nous rejoint pour le journal tout de suite. Le Nord et le Pas-de-Calais qui donc restent en vigilance jaune demain.
1: Pas d'alerte orange canicule, contrairement à 53 autres départements. La chaleur s'intensifie avec, pour ce qui nous concerne, des orages. D'ailleurs, c'est la foudre qui est à l'origine d'un feu sur un pylône électrique et moyenne tension cet après-midi à Hautingue, près d'Ardres dans le Pas-de-Calais. Le feu s'est propagé à une haie de sapins et à un champ. Il a été maîtrisé au moyen d'une lance. Pour la première fois de cette année 2026, les 40 degrés ont été atteints à Montmorillon, dans la Vienne, pour faire face à la chaleur. Chacun sa méthode. La mode est au petit ventilateur portable, un marché en plein développement, Luc Chemelin.
3: 7 fois plus de ventes par rapport à la même période en 2025. C'est l'excellent bilan établi en mai grâce à la dernière vague de chaleur par le groupe EMA sur ce produit fabriqué à la fois en Europe et en Asie. Stéphane Frankel, son directeur général en France.
4: Ce qui marche le mieux, c'est les ventilateurs à main colorés parce que vous pouvez l'adapter à votre tenue du jour, à la couleur de votre sac. J'irais même jusqu'à vous dire que le ventilateur à main est pratiquement devenu un élément de mode.
3: Également très pratique car c'est petit, transportable partout et vendu à des prix abordables. On en trouve pour moins de 10 euros, mais ça peut aussi pour les plus modernes atteindre les 100 euros selon les marques et enseignes qui sont nombreuses aujourd'hui à en proposer. Des plateformes chinoises à Dyson en passant par la grande distribution, Leroy Merlin, la Fnac ou encore Boulanger. Pour les clients, c'est un achat souvent compulsif lors de vagues de chaleur, explique Amélie Clausel, professeure à l'université Paris-Saclay et spécialiste de la consommation.
5: On est sur une problématique de confort immédiat. On va avoir une seule motivation à un instant T qui va en fait entraîner une pulsion d'achat. La problématique environnementale est parfaitement gommée à ce moment-là. Au fond, on se dit que ça va bien tenir un an ou deux.
3: De son côté, la répression des fraudes relance un appel à la vigilance pour tout achat sur les plateformes de vente en ligne.
1: Luc Chemla, un motard de 43 ans est mort cet après-midi dans un accident de la route, une collision avec une voiture sur la départementale 950 à Vitry-en-Artois. Le conducteur de la voiture a été légèrement blessé. Un témoin a tenté de réanimer la victime en vain. À Berck-sur-Mer, un promeneur et son chien ont été récupérés, sains et saufs, ce midi, alors qu'ils étaient cernés par la marée. Ce sont les sauveteurs de la SNSM qui sont intervenus avant l'arrivée des secours. Après l'interdiction, les contrôles. Depuis le 15 mai, le CBD à usage alimentaire sous forme d'huile, tisane ou encore bonbons est interdit. Selon plusieurs études, le nombre d'intoxications a augmenté. Ce midi, à Arras, la direction départementale de la protection des populations a mené un contrôle inopiné dans une boutique de CBD pour vérifier donc si des produits désormais interdits y étaient vendus. Si tel est le cas, le vendeur doit les retirer sous peine d'une amende de 1 500 euros.
0: Le stade Pierre Mauroy de Villeneuve-d'Ascq accueillera les demi-finales du top 14 de rugby en 2029.
1: Ça avait déjà été le cas en 2014 et 2021. Dans un communiqué, la MEL, la métropole européenne de Lille, indique que ces demi-finales du top 14 génèrent jusqu'à 20 900 000 euros de retombées économiques grâce à l'afflux de spectateurs venus de toute la France. Un an après avoir raccroché le vélo, Romain Bardet revient sur le circuit professionnel. À partir du 1er janvier, il deviendra le manager sportif de l'équipe au sponsor nordiste Decathlon CMA GMA. L'équipe de Paul Sexas, il va chapeauter tout le secteur qui va de la formation, de la composition des effectifs, en passant par le développement personnel des coureurs. Et puis après plusieurs reports et 13 ans après la dernière version, le jeu vidéo GTA 6 arrive. Les préventes vont s'ouvrir mercredi prochain. GTA, c'est l'un des plus grands succès dans le monde du jeu vidéo. Plus de 200 millions d'exemplaires vendus pour la seule dernière édition. On ne connaît pas encore le prix de vente, mais en tout cas, les préventes s'ouvrent mercredi.
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0: Franchement, un bon petit GTA pour une petite partie, un flipper à côté pour s'éclater un petit peu avec les copains. Et je dirais que la game room, elle est équipée. Hein.
1: C'est génial. Écoutez, hein. Voilà, vous n'avez voilà. Qu'à attendre donc mercredi.
0: Mercredi.
1: Non, oui, c'est ça.
0: Mercredi, hein, pour la
1: jeudi 25, pardon.
0: Vous avez le prix ?
1: Non, justement, on l'a pas encore.
0: Vraiment pas de nadi sur le prix.
1: Ah non, non, non, en tout cas pas à ma connaissance.
0: Bon, en tout cas, on est sûr de demain, on reste en vigilance jaune, donc oui. Vous l'avez dit, Pascal, hein, côté météo, et on a remarqué effectivement que les foyers orageux, ou en tout cas pas les pluies, c'est pas toujours de l'orage forcément, mais des pluies commencent vraiment, ça s'assombrit, à tomber aux quatre coins de la région.
1: Oui, là, ça tombe sur. Il y a quelques impacts de foudre en ce moment sur Marle-sur-Canche, notamment Borainville. Ça remonte un peu vers Boulogne aussi. Voilà.
0: Et ben voilà, merci pour les petites précisions, Pascal, en tout cas. Pour cette nuit, des températures très douces, chaudes même, 17 à 20 degrés. Demain, 31 à 34 degrés quand même. Peut-être qu'on changera de couleur au niveau de la vigilance, puisque ça va s'intensifier. 28 à 31, donc on dépassera les 30 degrés encore samedi. 30 à 33, pareil également donc dimanche. 33 à 35 début de semaine prochaine. C'est là où, à mon avis, ça va commencer à douiller un peu. 33 à 35 degrés, c'est pas mal. 30 en Flandre-Maritime, donc à la côte, vous imaginez un peu, tous à l'eau. Et puis on est parti, en tout cas, visiblement j'ai l'impression pour une semaine prochaine, hein, on n'y est pas encore, mais sous ce régime à peu près des 30 degrés en moyenne, et de foyers de temps en temps orageux évidemment, mais surtout de soleil, hein, très lumineux, avec cet été qui s'installe définitivement avant la date, hein, c'est pas mal. Pascal, je vous souhaite une belle soirée, attention aux orages.
1: Merci, oui.
0: En quittant la radio tout à l'heure.
1: Pas de soucis, à demain.
0: À demain, avec plaisir. L'info revient à 19h, l'info trafic à 18h06. C'est pas très très rouge, hein, par rapport à ce qu'on peut connaître habituellement, mais il y a quand même des endroits qui coincent. Hein. J'y arrive notamment depuis la courbe de Ronchin, c'est-à-dire l'autoroute 1 en direction de Paris jusqu'à Vendeville-Templemar. On a de la densité, densité également sur le tronc commun de la 22. Ça commence sur la fin de la 27 et la 23. Là, on a du monde sur toute la 227. Vous savez, le boulevard du Breuc, la traversée de Villeneuve-d'Ascq. Dès la courbe de Babylone, c'est les 20 minutes à peu près de temps de parcours supplémentaire pour arriver secteur à peu près 4 cantons, Sainte-Pierre-Mauroy et jonction avec le tronc commun de la 22. Vous voyez, tout ça est quand même assez dense sur le secteur. Hein. Je vois aussi que secteur cousinerie, là, on est sur la, c'est laquelle celle-là ? Attendez, je vais essayer de vous donner encore un peu plus de détails. Hein. C'est ce qu'on appelle l'avenue de Roubaix, en fait, exactement. C'est l'avenue de Roubaix qui est bien chargée, qui est rouge aussi, méfiez-vous. Là aussi, on a une densité quand même assez conséquente, secteur de Châteaudun, etc. Donc, quand vous arrivez en direction de la 22, là aussi, vous aurez pas mal de ralentissements, méfiez-vous. Du monde également, donc, sur la 22, mais secteur de Villeneuve-Marc-en-Barœul, Ouescal, jusqu'à Mouveau, en direction de Gand, c'est bien chargé, plus que dans l'autre sens d'ailleurs. On a du monde sur la 656, c'est la voie rapide urbaine, secteur de Ouescal, là, 10 à 15 minutes facile de temps de parcours supplémentaire en direction de Roubaix-Tourcoing. On a une forte densité de trafic, hein, jusqu'à l'arrivée, à peu près sur la zone de Roubaix, quand on part sur la droite, ou de Tourcoing, quand on part sur la gauche, là. Et bien jusque-là, c'est très très dense. Du monde également sur l'autre partie, la 356, depuis Marc-en-Barœul pour venir sur l'île, grosse densité de trafic là aussi, jusqu'à peu près le secteur de Collier, secteur des gares. Autrement dit, après une rocade nord-ouest un peu ralentie dans le sens Ouescal-Anglo, entre Ouescal justement et Saint-André à peu près, Saint-André-les-Lilles, on a du monde également sur la 25 dans les deux sens, entre Chapelle d'Armentières, pratiquement le secteur de l'Ost, hein, dans les deux sens c'est dense. Pareil au niveau du rond-point de Fourneau, FRN41 vers la Bastille, dans les deux sens, c'est bien rouge. Le rond-point d'Ily est chargé aussi. La 21 un petit peu quand même, c'est pas rouge, mais dans les deux sens, hein, au niveau du pont de Dourges. Et puis la 2, c'est plutôt light cet après-midi au niveau de la 2 quand même.
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0: Je ne vais pas parler du littoral, mais la 16, elle reste fluide et bien dégagée, même s'il y a des petites pluies, méfiez-vous. Enfin, ça roule bien visiblement. Je rappelle, petite pluie sur sol très chaud depuis quelques jours. C'est gras, on le disait avec Serge tout à l'heure à la préfecture. Ça rend les sols un peu graisseux, un peu glissants, on va dire. Donc, gardez les bonnes distances de sécurité, impérativement. Pour avoir le temps de freiner, le temps de freinage peut être un peu rallongé. Hein, voilà. Et puis, la petite bouteille d'eau dans la voiture ou au boulot. Hydratez-vous avec cette chaleur. Le temps d'un rêve de pêcheur, Laurent Boulzy.

0: bon cœur. Le rêve du pêcheur, tout, Laurent Voulzy, à l'instant, sur Ici Nord.
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0: Le petit salé dans le poste et du vélo. On va en parler dans un instant avec Guy Lecoq qui va me rejoindre pour un beau rendez-vous. On est partenaire de ce rendez-vous, alors c'est pour ça qu'on va vous en parler un petit peu et puis vous inviter à y participer. C'est le Ch'ti Bike Tour. Alors on a le temps, c'est vrai, ce sera les 29 et 30 août prochains, mais on peut s'inscrire maintenant. Il y a même une astuce pour payer un petit peu moins cher l'inscription, vous allez voir. Et puis c'est vraiment familial. C'est un beau rendez-vous familial et on en parle avec Guy Lecoq après Charles Doré par exemple.

0: famille ou pas famille, à l'instant, Charles Doré, c'est en famille que ça se passe. Vous ne pouvez pas trouver mieux comme enchaînement. Bonjour Guy Decoq.
1: Bonjour.
0: Pour le Ski Bike Tour, je le disais, vous êtes à l'origine de ce Ski Bike Tour. Alors, famille ou pas famille, ça c'est famille le Ski Bike Tour. Hein.
1: Ah oui, c'est famille, vraiment, papa, maman, les enfants, ouais. Et qu'il y en a pour tous les goûts, pour tous les âges, voilà, donc avec deux jours, on revient au mois d'août cette année après une escapade pour le grand départ du Tour, on l'a fait au mois de juin l'année dernière, donc là ce sera 29 et 30 août, ouais. Avec une journée le 29 à Armentières au pied des Monts des Flandres, pour les, bah, je dirais, les plus sportifs, je dirais, avec, bah, ça va de 80 à 170 kilomètres.
0: C'est vallonné, hein.
1: On fait, oui, c'est vallonné, mais on fait tous les monts de Flandre, donc, il y en a, on va même sur le Kemmel, enfin, voilà. Donc,
0: c'est
1: beau parcours route. Ah ouais. Et également du gravel. Et, puisque c'est la pratique à la mode. Et puis, une rando famille. Donc, ça, c'est le samedi à Armentières. Mmh. Et le dimanche, on migre à Lille, donc au départ de l'esplanade, voilà, de l'esplanade, où on va proposer une balade un peu déjantée dans Lille.
0: Découverte de Lille, c'est ça ?
1: Voilà, 18 kilomètres. Donc on traverse d'abord tous les parcs. Donc il y a 7 parcs dans Lille en réalité. Donc on traverse et on fait découvrir des parcs qui sont moins connus, comme par exemple le nouveau parc Vigne-Renaud, qui est moins connu. Donc on fait traverser tout ça en vélo. Et puis après, on fait des choses un peu bizarres, puisqu'on descend au troisième sous-sol des parkings, du parking Opéra, par exemple.
0: En vélo,
1: là, en vélo. Il y a un son et lumière en bas. On traverse l'île Grand Palais, voilà, tout l'île Grand Palais et le Zénith. Et puis là, il y a une animation sur scène au Zénith. Il y a également, on va traverser la foire. On va vers le zoo, derrière la mairie d'Ile, le palais Saint-Sauveur. Enfin, vraiment, c'est découverte de l'île très sympa. Et puis les enfants adorent parce que, évidemment, ils vont là en vélo où on ne peut pas y aller habituellement. Donc ça, l'interdit est toujours...
0: Est toujours amusant à faire.
1: Oui,
0: il y a les pistes cyclables, il y en a pas mal sur l'île, donc vous allez utiliser ça. Et après, donc, vous allez dans ces endroits insolites où on ne va jamais en vélo. C'est l'occasion.
1: Oui, absolument. Et c'est ça qui fait un peu la... Je vous dis, quand les gens descendent au parking République, là, c'est bizarre. Et puis ils entendent de la musique au fond, machin, ils se demandent. Donc c'est très, voilà, c'est très fun.
0: Moi, la dernière fois, je suis allé cette semaine, je suis descendu en voiture. Mais c'est vrai que je ne me suis jamais posé la question de descendre en vélo dans le parking République pour me garer, donc c'est rigolo. Alors c'est le vélo pour tous, vraiment, on vient avec son vélo. On peut s'inscrire jusqu'au 29 ou 30, voilà.
1: Oui, juste avant, puisqu'on s'inscrit en ligne, donc il n'y a aucun souci.
0: Ça coûte... €14 si on s'inscrit à ce moment-là.
1: Voilà, 2 € pour les enfants de moins de 12 ans.
0: Ouais.
1: Et donc, et les enfants qui sont tractés ou portés, évidemment, c'est gratuit pour eux.
0: Mmh.
1: Et donc, là, par contre, jusqu'au 30 juin, bon, ça c'est quelque chose qu'on fait, c'est un accord qu'on a avec nos partenaires jusqu'au 30 juin. Il y a un tarif préférentiel, puis bon, c'est quand même pas neutre, puisque c'est 9 au lieu de 14, 9 euros au lieu de 14 euros.
0: Mmh.
1: Ça fait quand même 5 euros, c'est plus d'un tiers, c'est plus d'un 30% de réduction, donc ça vaut le coup, hein, de s'inscrire avant le 30 juin. Voilà, oui, c'est ça.

0: exactement.
1: Petits estaminets dans le coin. Et puis, si vous préférez la ville, il y a Lille, départ de l'Esplanade, le lendemain, le 30, et puis découverte de manière très originale, pour le coup, avec des endroits où on ne va jamais en vélo. Ça s'appelle le Ski Bike Tour. Il y a un site, peut-être, pour aller voir plus d'infos.
0: Le skibiketour.org, tout simplement. Donc, et puis, il y a les réseaux sociaux, Facebook, TikTok, Astor, enfin, voilà.
1: On est partout.
0: Pour avoir toutes les informations.
1: Bon, on est partenaire, Istinor est partenaire, donc voilà pourquoi vous voulez vous en parler avec Guy. Merci Guy, passez une belle fin de semaine.
0: Merci à vous, à bientôt, bonne soirée.
1: À bientôt, bonne soirée. Le petit coup de Guy qui part avec un petit coup de klaxon, enfin non, comment on appelle, de sonnette, voilà, du vélo. J'ai oublié plus le temps. Il fait les Mina au Chicago en souvenir.

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0: C'est à Serge. Je viens de le dire à Serge, à la cellule de vigilance routière à la préfecture, de nous faire le point, Serge, hein, sur nos conditions de circulation.
1: Oui, bien écoutez, un accident sur l'autoroute A25. Vous avez 3 km de bouchons, un peu moins même, dans le sens Dunkerque vers Lille, suite à un accident mettant en cause 3 véhicules à hauteur de Nieppe.
0: C'est dommage, on n'avait pas d'accident jusque-là.
1: Oui, effectivement. Ouais. Bah, on avait celui de la D950 qui est terminé, oui. Je le rappelle. Ouais. Après le bouchon, il n'est pas conséquent, hein, le véhicule. Et je n'ai pas l'information sur les voies neutralisées à hauteur de Nieppe, hein, mais les trois véhicules, me semble-t-il, pourraient être sur la bande d'arrêt d'urgence pour le peu de perturbations que nous avons sur ce secteur. Mais soyez prudents quand même, mm-hmm. Ne vous faites pas surprendre. Ailleurs, ce sont des densités de trafic qui sont importantes, sorties de grandes agglomérations, la pluie s'y mêle un petit peu. Les 5 voies de l'autoroute en direction de Paris jusqu'à à peu près Vendeville, le bouchon va s'arrêter à Vendeville, après la circulation est correcte, avec une répercussion sur la nationale 356, la voie rapide urbaine, également la traversée de Villeneuve-d'Ascq par la nationale 227, puis l'autoroute A27 dans le sens tourné vers Lille. Sur l'autoroute A22, deux bouchons, l'un en direction de Lille entre Roncq et Vendu, l'autre en direction de Gand, dès le secteur de Wascal jusque Marcq-en-Barœul. La nationale 41 chargée dans les deux sens de circulation avec un point pivot qui est le rond-point de Fourne-en-Wep, donc c'est à peu près 1,5 km, 2 km de bouchons de part et d'autre. Et puis ma foi, ailleurs, globalement, ça reste correct, on n'a pas trop de densité à vous signaler.
0: C'est vrai, je regarde ça, Bah merci pour la synthèse complète. Bonne soirée, Serge.
1: Bonne soirée.
0: Merci. À demain.
1: À demain. Oui.
0: Avec plaisir. À demain.
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0: Papadapampampala et Macumba sur Ici Nord. Jean-Pierre Madère. Ouais, Macumba fermé. J'ai déjà dit peut-être, mais j'avais l'occasion de faire la dernière, l'émission au dernier jour, le dimanche, la fermeture du Macumba Anglo, qui était le dernier Macumba de France d'ailleurs. Voilà, Jean-Pierre Madère à l'époque où il chantait ça, les clubs existaient encore, en tout cas les Macumba existaient. C'est un souvenir sur Estinor les années 80.

0: Lola Young, Messi. Messi, le voici, le voilà. Il est là, Patrice Gascoigne, pour les coulisses de la télé tous les jours. Ce soir, Patrice, vous nous parlez du retour, 20 ans plus tard, d'une saga, une saga de l'été, qui à l'époque d'ailleurs avait marqué les esprits. C'était Zodiac, je me souviens d'avoir vu ça en vacances, Zodiac. Ça revient ce soir sur TF1.
1: En 2004, la série Zodiac nous offrait la traque d'un tueur en série qui choisissait ses victimes en fonction de leur signe. Eh bien, en 2026...
2: Tu crois que le Zodiac peut être de retour?
3: Il est mort.
2: On n'a jamais retrouvé son corps.
1: Les enfants paieront pour les crimes de leurs parents. C'est sur ces bases que Zodiac est de retour sur TF1 ce soir. Nous voici face à une nouvelle série de meurtres qui porte la marque du Zodiac. La jeune capitaine de police en charge de l'enquête, jouée par Philippa Phoenix, va faire appel à celui qui avait traqué le Zodiac 20 ans plus tôt, le commissaire Keller, joué par Francis Huster. À qui j'ai demandé, s'est-il fait prier pour reprendre son personnage de Keller, Francis Huster?
3: Non, pas du tout. J'ai considéré que c'était vraiment le signe du destin. Pour moi, Keller, c'était fini. Il était dans un placard depuis 20 ans. Et tout d'un coup, quand TF1 et les producteurs m'ont proposé de retourner, je me suis dit, comme réflexe, donc on va tourner à la façon d'aujourd'hui. La façon d'aujourd'hui, ça veut dire que dans le jeu des acteurs, un naturel, imposer ce qu'on est soi-même, les gens ne supportent plus le surjeu des acteurs
4: qui font semblant d'être alors venus aussi vous.
3: C'est pas possible, les déclamateurs au théâtre, on n'en veut plus. On veut vraiment croire que l'acteur ou l'actrice est vraiment ce qu'on voit sur l'écran.
1: Entre l'ancien Zodiac et le nouveau Zodiac, le monde a changé. Par exemple, il y a les réseaux sociaux, il y a Internet, etc. Est-ce que le Zodiac d'aujourd'hui, en quoi il est aussi différent que l'ancien?
3: Et c'est une très très bonne question parce qu'il est effectivement totalement différent de l'ancien. Est-ce que c'est un copycat qui imite l'ancien ou est-ce que c'est l'ancien qui revient? C'est pour ça que l'idée majeure, d'abord dans l'originalité avec Philippa Phoenix qui est une policière totalement inattendue. Pourquoi? Parce qu'on n'a pas du tout cette image-là des femmes flics. On a l'impression que les femmes flics, elles jouent à être comme un homme. Alors, regarde, je suis femme et ouais, tu vois, moi, je suis comme un homme. Fais gaffe, d'ailleurs, je suis plus dur qu'un homme. Et or là, avec Philippa, on a une fille qui est émue par les autres. Elle donne une image de flic aussi incroyable et moderne que Steve McQueen quand il a commencé.
1: Francis Huster ne déclame plus, il est lui-même ce soir sur TF1 dans le nouveau Zodiac. Mais quel que soit votre signe du Zodiac, je reviens demain avec de nouvelles coulisses télé.

0: Copacabana à l'instant, c'est l'origine de Barry Manilow, c'est Lynn Renault, Lynn on t'embrasse, Armentière, Power Armentière en force, Armentière représente Lynn Renault, qu'il avait chanté en version française, évidemment, à la grande époque du disco. Bon, si on allait voir le Pense pas si bête.
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0: Oui, avec Bruno Béard.
3: Peut-on refuser un héritage? La réponse avec notre notaire Ambroise de Genlis. Nous parlons aussi des droits des indépendants et tout de suite une carte bien sympathique. La région des Hauts-de-France permet aux personnes âgées de moins de 26 ans de voyager gratuitement sur des périodes déterminées, les vacances scolaires, les week-ends, les jours fériés. Pour bénéficier de cette gratuité, il faut posséder une carte pass nominative et activer le profil moins de 26 ans sur cette même carte. Info sur guide-aide.hauts-de-france.fr. En tant qu'indépendant auto-entrepreneur, vous pouvez faire valoir vos droits auprès de la CAF qui, selon vos ressources, peut vous attribuer la prime d'activité et le RSA. Toutes les infos sur CAF.fr. Avec nous aujourd'hui notre notaire Ambroise de Genlis. Bonjour Ambroise.
4: Bonjour Bruno.
3: Alors c'est une question importante également que celle-ci. Peut-on refuser un héritage?
4: Oui, recevoir un héritage peut sembler être une bonne nouvelle. Dans certaines situations, les héritiers choisissent de refuser la succession. Lorsqu'une personne décède, les héritiers ont en réalité trois possibilités. La première est d'accepter la succession. Dans ce cas, ils reçoivent les biens, mais aussi les dettes éventuelles du défunt. La deuxième option est ce que l'on appelle l'acceptation à concurrence de l'actif net. Cela signifie que l'héritier accepte la succession, mais seulement dans la limite de ce que vaut le patrimoine. Il ne paiera jamais les dettes avec son argent personnel.
3: Alors, est-il possible de renoncer totalement à la succession?
4: Oui, il est possible de renoncer totalement à la succession. Et dans ce cas-là, on fait ce choix, car la raison la plus fréquente est l'existence de dettes importantes. Si le passif est supérieur au bien, accepter la succession peut devenir risqué. La renonciation permet alors de se protéger. Il arrive aussi qu'une personne renonce pour laisser sa place à ses propres enfants. Cela peut parfois être intéressant dans certaines situations familiales. La renonciation se fait par une démarche officielle auprès du tribunal. Ce n'est pas une simple déclaration verbale. Une fois la succession refusée, l'héritier est considéré comme n'ayant jamais été héritier. Sa part revient alors aux autres héritiers ou à ses descendants. Ces décisions, bien sûr, ne doivent pas être prises à la légère. Il est toujours préférable d'analyser la situation patrimoniale avant de choisir. Et c'est justement le rôle du notaire de faire le point sur les biens et les dettes afin d'aider les héritiers à prendre la bonne décision.
3: Tout à fait. Merci beaucoup, Ambroise. À bientôt.
4: À bientôt, Bruno.

0: Aïe, aïe, aïe, aïe, aïe, aïe, Shakira. L'expression du sud-ouest, aïe, ça daille. Au sud-ouest, on dit du côté de Bordeaux et les environs, on dit ah, ça daille, ça craint, quoi, en gros. Voilà, là, ça n'a rien à voir, évidemment. C'est Shakira et son daille, daille.
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0: Chantez, Florent Pagny. On va jouer à la bonne humeur. Chantons. On arrive tout doucement au week-end. Mais jeudi, demain vendredi, et après, il va faire beau, il va faire chaud. J'espère que vous allez pouvoir en profiter de ce week-end pleinement. Barbecue, amis, voisins, famille, sortie, bref, chansons. Que du bonheur.
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0: Laurent Petit-Guillaume sera là dans un instant, bien sûr, après 19h. Il est 19h sur Ici le journal.
2: Et c'est une première en France face aux fortes chaleurs dans l'académie de Poitiers. Les oraux du bac qui devaient se dérouler lundi et mardi sont reportés d'une semaine. C'est le recteur qui l'a annoncé tout à l'heure. Frédéric Périssa anticipe déjà le passage de la région en vigilance rouge dimanche.
3: Les oraux pour les bacs généraux technologiques et quelques bacs professionnels démarrent lundi prochain avec des épreuves se déroulant le matin et l'après-midi. Donc il a été décidé au regard des températures annoncées pour dimanche et les jours suivants de reporter les épreuves orales de l'après-midi du lundi et du mardi au lundi et mardi suivant en matinée. Donc les épreuves du 22 et 23 après-midi se dérouleront le 29 et le 30 en matinée. Nous devons renvoyer des convocations à environ 4500 élèves, des convocations également à un peu plus de 800 examinateurs. Ces convocations sont parties cet après-midi et puis chaque établissement a la responsabilité de rentrer en contact avec chaque candidat pour leur préciser de regarder leur application, pour imprimer leur nouvelle convocation et se présenter le bonjour, donc la bonne matinée à la bonne heure.
2: Et c'est aussi dans la Vienne, à Montmorillon, qu'on a relevé aujourd'hui 40,2 degrés, un record aussitôt dans l'année. Demain, ce seront donc 53 départements qui passeront en vigilance orange canicule. Le pic de cette vague de chaleur n'est pas encore là, mais nous atteignons déjà des températures exceptionnelles et ça va durer au moins jusqu'à mardi prochain, Guillaume Fariol.
4: Demain et samedi, les températures resteront très élevées avant le début du pic de cette vague de chaleur. Ce sera dimanche, explique Nemo Pavlovski, prévisionniste à Météo France.
5: Une goutte froide au large dans l'Atlantique va aspirer de l'air encore plus chaud du nord de l'Afrique qui va remonter sur le pays. Et ça fait qu'on attend 38 à 40 degrés généralisés entre la Nouvelle-Aquitaine, le centre-val de Loire, le nord du Massif central et l'intérieur de la Provence.
4: Lundi, les températures doivent encore grimper. La journée s'annonce comme l'une des plus chaudes jamais enregistrées.
5: Comparable à l'échelle nationale aux journées les plus chaudes de la canicule d'août 2003 qui a vraiment marqué les esprits, et également peut-être une qui a moins marqué mais qui était tout aussi impressionnante, celle de juillet 2019, où on a eu les températures les plus élevées à l'échelle du pays jamais mesurées.
4: Météo France ne voit pas à ce stade de chute nette des températures. Le thermomètre devrait baisser très lentement la semaine prochaine et rester à des niveaux élevés.
2: Et parmi les conséquences de cette canicule sur les rails, la SNCF supprime 71 trains intercités qui auraient dû circuler entre aujourd'hui et lundi sur les lignes Bordeaux-Marseille, Paris-Orléans-Limoges-Toulouse et Paris-Clermont-Ferrand. La compagnie ferroviaire veut prévenir les pannes potentielles de climatisation. Autre annulation, il n'y aura pas de fête de la musique ce dimanche à Brive-la-Gaillarde, c'est en Corrèze, ni à Angers. D'autres villes ont également pris cette décision. Vous avez la liste sur ici.fr, notre site où vous retrouvez également la liste des départements en orange pour un risque élevé de feux de forêt, 16 départements au total. D'ailleurs, on apprend qu'un incendie de végétation s'est déclaré en début d'après-midi en Haute-Corse. Le feu a déjà parcouru 60 hectares. On revient demain sur cet épisode de canicule dans Ma France, entre 13h et 14h, émission spéciale avec des experts, des reportages. Ici, vous accompagne et vous conseille. Vous retrouvez les cartes de vigilance et tous nos conseils, donc en temps réel, sur ici.fr. Une caténaire est tombée sur un train de voyageurs Gare de l'Est à Paris. Il n'y a pas de blessés. On l'apprend, le trafic est interrompu jusqu'à 22h, jusqu'à 2 heures de retard pour les arrivées sur les tableaux d'affichage, entre 30 minutes et 1h10 pour les départs. Dans l'actualité également, le gouvernement reconduit la fermeture du golfe de Gascogne pendant une partie de l'hiver prochain pour protéger les dauphins. La ministre de la Mer, Catherine Chabot, l'a annoncé à Cherbourg aujourd'hui aux Assises de la Pêche. Ce sera donc la quatrième année consécutive de fermeture de la pointe bretonne à l'Espagne. Mais Édouard Marguier, l'hiver prochain, les équipages des 300 navires de pêche français de plus de 8 mètres concernés auront plus de flexibilité.
6: Comme ces trois derniers hivers, ils devront rester à quai pendant un mois, mais ils pourront choisir quand. Ils devront s'arrêter 4 semaines consécutives entre le 15 janvier et le 26 février prochain. Cela permettra de ne pas couper net l'approvisionnement en poissons frais, tout en protégeant les cétacés qui viennent dans le golfe de Gascogne pour se nourrir en hiver, au moment où les activités de pêche sont intenses. La fermeture est efficace, elle permet de réduire de 60% les prises accidentelles de dauphins. Une enveloppe de 21 millions d'euros est prévue pour indemniser la filière. L'hiver 2026 devait pourtant être le dernier avec ce mois d'interdiction de sortie en mer. Des répulsifs installés sur les filets pour éloigner les dauphins sont testés par les pêcheurs. Les études sur leur efficacité sont toujours attendues et serviront peut-être à éviter la fermeture en 2028.
2: Précision, Édouard Marguet pour ICI.
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0: Et l'actu de la météo en deux mots, c'est chaud, c'est encore plus chaud demain pour les températures, hein, effectivement. Donc on est vigilant et on pense à s'hydrater, surtout la petite chose importante, toute bête, mais vraiment importante. Donc voilà, pour les conditions de circulation, on a plutôt du mieux, hein, c'est un mieux, une amélioration, on va dire, sur nos routes, mais il reste encore quelques axes, je pense la 22, notamment entre Marc-en-Barœul, Ouascal et Mouveau, un peu chargé, l'autoroute, hein, plutôt dans le sens Paris-Lille, entre Vendeville et l'arrivée sur la courbe de Ronchin, et puis tout le reste est plutôt redevenu fluide, et très fluide même. Soyez prudents avec ces routes bien dégagées, levez le pied quand même, allez-y mollo. On se retrouve demain, bien sûr, à partir de 16h. Je vous laisse avec Laurent Petit-Guillaume.
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4: Bonsoir à tous, c'est l'heure de replonger dans les années MacGyver, Magnum, Dallas, K2000, Alf, L'homme qui tombe à pic, Maman est servie. Bref, ça c'est les années 80, les séries qu'on adorait. Mais ici c'est la musique qui nous intéresse, et ça commence comme ça.

0: All Night Long, c'était Lionel Richie.
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0: Et encore aujourd'hui, ce titre fait partie des 100 singles les plus vendus de tous les temps. Cet énorme tube mondial entre 83 et 84 lui permettra d'ailleurs d'être invité à le chanter lors de la cérémonie de clôture des JO d'été de Los Angeles. Et puis un autre classement sympa pour Lionel Richie, il est le 16e chanteur le plus riche du monde. Une fortune estimée à 200 millions de dollars. Bon allez, laissons les chiffres et les classements de côté. Place à un groupe anglais au nom à rallonge, Orchestral Manoeuvres in the Dark et leur tube de 81, Souvenir. 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

0: début de soirée avec Nuit de Folie. Alors, si vous avez un petit coup de déprime, je vous conseille de revisionner le clip de ce titre considéré aujourd'hui comme un classique des années 80. C'est kitsch comme on aime et on se dit qu'à l'époque, bah, c'était quand même sympa ces costumes roses, bleus, pastels. Bref, vous écoutez 100% années 80, dans un instant on change de registre. Moins dansant, plus cérébral, Francis Cabrel, Animal, juste après ça.
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2: Mickaël, à la cellule de vigilance routière, à la préfecture du Nord à Lille. Nous sommes à plus de 6 km de perturbation. Patience, surtout dans cet accident.
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2: Bon, pas mal de perturbations, on suit ça, Mickaël, avec attention. Merci, à tout à l'heure.
4: À tout à l'heure.
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0: C'était Quatre Bouches avec Babouchka.
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0: Un titre presque expérimental ayant nécessité de nombreux jours d'enregistrement parce que Kate Bush est une chercheuse. Quand elle veut un son, elle peut mettre des jours à le trouver. Et ce fut le cas pour ce titre enregistré dans les célèbres studios Abbey Road. Pour l'anecdote, le bruit de verre cassé est réel. Les dames de la cantine s'en souviennent encore. Et pour la promo, Kate Bush participa même au Collard au Show. Et encore un rendez-vous très 80, hein, tout comme P-Machinery de Propaganda, que voilà.
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0: Les plages, c'était Jean-Louis Aubert. Et c'est vraiment sur la plage qu'il a écrit ce titre, hein. C'était après la dissolution de Téléphone. Jean-Louis Aubert était parti sur un petit voilier qui le fera échouer sur une plage de la Dominique. Eh ouais, ça donne envie de vacances tout ça. Allez, courage, c'est peut-être pour bientôt. Dans un instant, 20h, Décibel, Émilie Mazoyer qui reçoit ce soir Taï. Mais avant cela, Womack & Womack arrive dans un instant avec Teardrops. Belle soirée à tous.
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2: Il est 20h, bienvenue, c'est Décibel, toute l'actualité musicale avec ce soir un artiste atypique et polymorphe, aussi à l'aise dans un concert de rap que sur le plateau de Danse avec les Stars et The Voice. Il est aussi très à l'aise dans mes playlists, croyez-moi. Il vient de sortir avec son deuxième album, Zoya. Il est le seul artiste en France à pouvoir, sur un même disque, inviter Lara Fabian et Aya Nakamura. Il chante, il danse, il brille à la télé. Il collectionne les disques d'or et de platine. Taïk est la définition du mot inclassable. Et vous allez adorer le rencontrer. Il est ce soir pour la première fois dans Décibel.
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2: Et en ce 18 juin dans Décibel, l'actualité musicale, c'est aussi l'anniversaire du grand Paul McCartney. On écoutera une de ses compositions pour les Beatles à la fin de l'émission, une des chansons où il chante. Oui, John Lennon avait piscine ce jour-là, mais la chanson est très jolie. Vous allez aimer le coup de cœur du jour, la découverte. C'est un duo entre Yoa et Marine, une nouvelle version de Princesse K.O. qui vient de sortir et qui joue. Va vous séduire. On va aussi aller faire un tour en 1996 pour le blind test, parce que c'est l'année de naissance de mon invité ce soir. Alors je me suis dit 1996, c'est plutôt sympa. C'est pas mal comme année. Le blind test, vous révisez les tubes de cette année-là, vous venez jouer avec nous, le numéro 0810 055 056. C'est Yanis qui vous attend au standard. Et le cadeau du jour, eh bien, c'est le fameux Joya Nouvelle. Album de Taïk. Bonsoir Taïk, bienvenue dans Décibel. On est
4: Merci.
2: Super content de vous accueillir.
4: Super content d'être là.
2: Alors, vous avez cartonné avec votre premier album en 2020, Fleurs froides, disque de diamant, ça veut dire plus de 500 000 exemplaires vendus.

0: je sens des petits moves de danse.
1: Tu l'air.
0: Que le haut du corps. Hein.
1: Tu l'air, ça c'est plus les épaules.
0: L'année suivante, en 2021, vous remportez Danse avec les stars, avec Faux Voto. Et puis en 2024, un album en commun avec Dadju. Il s'appelle Héritage. Et là encore, magnifique disque de platine, plus de 100 000 exemplaires vendus. Des concerts à Bercy ou encore à Paris, la Défense Arena. Et puis cette année, Taïk, c'est aussi une grosse année télé avec The Voice. Vous êtes dans le jury aux côtés de Florent Pagny, Lara Fabian et Amel Bent. Ouais. Première question, ça va? Bonne année 2026.
1: Franchement, elle commence bien. Enfin, ouais. Elle est dans un beau milieu. On est content, on reste focus et on veut encore plein d'autres belles choses.
0: Ouais, la détermination, ouais. Le focus, ouais. La concentration, ça, je pense que c'est vraiment un mot-clé important quand on parle de votre parcours. Vous êtes né à Marseille en 1987.
1: Ouais.
0: Donc, c'est la même année que Kenji aussi. Et Oli de Big Flo.
1: Ouais, c'est vrai. Oli, je savais. Kenji, je savais. Ouais.
0: Bon cru, non?
1: Pas mal.
0: Vous êtes arrivé à Paris à 16 ans, ouais. Tout seul en pension pour faire de la musique,
1: non,
0: ou pas forcément?
1: Ah non, pas du tout. Pour essayer justement de me réinsérer un peu, parce que je m'étais fait virer, moi, de mon lycée.
0: Aïe.
1: Pas parce que j'étais un mauvais garçon, mais parce que je dansais à l'époque et du coup je séchais énormément les cours. J'étais danseur, donc répétition, concert, on avait déjà des prestations et tout, et l'école c'était vraiment tertiaire pour moi.
0: Ouais, c'était pas la priorité.
1: C'était pas la priorité.
0: Le focus, en fait, le fameux.
1: Exactement, ouais. J'étais focus mais sur autre chose. Et je me suis fait virer de mon lycée à quelques semaines de la rentrée, donc impossible de trouver un autre bahut à Marseille qui fasse encore des inscriptions. Donc ma mère a fait des pieds et des mains et elle m'a trouvé un bahut à Paris. Et je suis parti à Paris.
0: Et alors finalement, c'est la fameuse expression, c'est un mal pour un bien.
1: Un mal pour un bien m'a sauvé la vie.
0: Ah, parce que donc à Paris, tout seul, à 16 ans,
1: ouais.
0: Au lieu de faire des conneries, vous trouvez votre voix.
1: Ma voix, ouais. Dès le premier jour, on arrive à l'internat, il y a une visite groupée. On est, une trentaine de petits jeunes qui visitons l'internat pour la première fois et on passe de salle en salle, salle de sport, trucs, machin, baby-foot, patati patata, salle de cinéma et tout. Et après, ils nous amènent au studio et là, moi, c'est une révélation.
0: Studio de musique, hein.
1: Ouais, ouais. C'était juste incroyable à mes yeux. Je suis rentré dans une espèce de transe où j'avais plus personne autour de moi et je crois que même la visite, je l'ai pas continué, moi. Moi, je suis resté, je crois, dans le studio en disant aux autres, finissez, moi, je veux discuter avec ce monsieur qui s'appelait Vince Marshall et qui est pareil, aussi un des gars qui a sauvé ma vie.
0: Un ingé son.
1: Ouais, un ingé son beatmaker, ouais. Producteur, ouais. Et je voulais juste le regarder travailler. J'aimais le voir travailler sur son piano. Il était pianiste aussi, tu vois, compositeur.
0: Ouais.
1: Et je m'asseyais pendant, je pense, 3-4 mois. Je m'asseyais juste dès que j'avais 30 minutes de pause, une heure, deux trous ou quoi. Ou même à la fin des cours, puisque je dormais sur place, moi, à l'internat. Avant de rentrer, je passais le voir et je restais une heure, deux heures avec lui, je le regardais.
0: Dingue, ouais. Ça donne envie de se poser des questions sur le destin ou sur, je sais pas, la prédestination. En fait, ouais. Il y a les cellules de votre corps,
1: ouais.
0: Quand vous êtes rentré dans le studio, elles vous ont dit,
1: c'est ouais.
0: Chez toi.
1: Exactement, qui sont dit, c'est chez toi.
0: C'est
1: et, fou. Ouais, c'est ça. Et je me sentais pas mieux ailleurs que là-bas.
0: Alors, il y a une année assez charnière dans votre carrière, Taïk, c'est 2017, donc c'est finalement 5 ans après votre arrivée à Paris, hein,
1: ouais.
0: Donc voilà, ça va très très vite. C'est l'année où vous tentez Nouvelle Star. 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Avec votre petite voix de bébé. Avec Benjamin Biolay,
1: ouais.
0: Manu Kian, Elodie Frégé et Hélène Ségara dans le jury, il fallait pas avoir la trouille.
1: C'est ouf.
0: C'est un bon souvenir, ça.
1: C'est un bon souvenir, ouais. C'est une belle revanche entre guillemets, puisque ça m'a pas empêché d'y croire, même si j'ai pas passé les qualifs entre guillemets.
0: Est-ce que t'es allé au théâtre, hein?
1: Je suis allé au théâtre quand même. C'est la manche d'après, donc ça va, c'est cool. Et malgré ça, j'ai continué. Pas une seule seconde, je me suis dit que ça m'abattrait, tu vois.
0: 2017, c'est aussi l'année où vous sortez vos premiers sons, notamment Baby Motion. Encore une fois, les enfants, notez bien, 5 ans auparavant, il n'était jamais rentré dans un studio.
1: Ouais.
0: C'est fou quand même. Non, mais c'est génial. Et puis, c'est l'année aussi où vous décrochez un prix assez dingue que peut-être vous n'attendiez pas. C'est la publicité la plus vue sur YouTube,
1: ouais.
0: En 2017. C'est une pub que vous n'avez pas oublié, évidemment, les amis.
1: Il faut pas.
0: Les Babybel se parlent entre eux.
1: Quand même.
0: Et Taïk, c'est genre le plus beau des Babybel.
2: Hey, vous êtes pimpeur Molly de la Coque, c'est moi, Mini Roulé.
0: Voilà. Et c'est une des premières fois que vous gagnez des sous.
1: Ouais, c'est
0: en chantant, n'empêche.
1: Exactement, en faisant ce que j'aime. Bon, à l'époque, c'est pas de la musique, mais c'est déjà ça. Je suis en studio, j'ai un casque et j'entends ma voix et j'ai rien que ça, ça me fait plaisir. Et ouais, je prends une petite somme ridicule
2: à l'époque.
0: Mais n'empêche,
1: je vis quand même. J'arrive quand même à gagner ma petite vie avec ça. M'acheter une petite paire de baskets ou deux, et c'est déjà ça. Et en fait, le truc, c'est que je me suis dit, ok, je peux déjà commencer à gagner un peu de sous avec ce que j'aime faire.
0: Ouais.
1: Et ça aussi, pareil, ça a été un moteur de persévérance, j'ai envie de dire.
0: Et alors, le Taïk d'aujourd'hui, celui qui remplit les immenses salles de concert, celui qui va même aller jouer, on en parlera tout à l'heure, en Angleterre, aux Pays-Bas, en Allemagne, dans pas très longtemps, et les disques de diamant et de platine et ce deuxième album, Joya, ce Taïk-là d'aujourd'hui, s'il pouvait aller taper sur l'épaule du Taïk en studio qui fait mini-rouler, qu'est-ce que vous lui diriez ?
1: Lâche rien, gamin, lâche rien et entoure-toi bien. Non, fais ce que t'as fait. Tous tes échecs et toutes tes réussites ont fait ce que t'es aujourd'hui, donc... Lâche rien. Je pense qu'il n'aurait rien de spécial à lui dire, puisque celui d'avant déjà aurait dit à celui actuel, t'inquiète pas, je gère. J'ai toujours été très, très, très confiant et prétentieux même sur le fait que ça va marcher, les gars. Je ne me donne pas d'autre plan. Faire confiance au plan A et surtout pas envisager un plan B, c'est tout miser sur le A.
0: Ah oui, c'est
1: donc,
0: ça.
1: Je préfère ça. Je préférais vraiment me mettre à 200% sur le A sans me dire, au cas où, si ça ne marche pas, je ferais peut-être. Non, il n'y a pas de. Je ferais peut-être autre chose.
0: Ça marche.
1: Il faut que ça marche.
0: Et ça a marché.
1: Et ça a marchouillé.
0: Marchouillé, come on. On va écouter un premier extrait de ce nouvel album, Joya. Puis après, on se plongera dedans parce que Joya, alors oui, vous êtes tous bilingues à la maison. Vous dites, oh, c'est bon, on sait, ça veut dire joie. Ça ne veut pas dire que ça. Elle apprend plein de trucs. C'est un duo avec Lara Fabian qui s'appelle Je te pardonne. Et alors, Lara, elle est comme ça. C'est comme Beetlejuice. On dit trois fois son nom, elle apparaît.
1: À la voix,
0: Lara. Salut, mon Taïk de Taïk. Je voulais te laisser ce petit message pour te dire à quel point j'ai eu de la joie et à quel point ça a été sucré, salé, épicé et franchement magique d'être à tes côtés sur ce fauteuil rouge que tu as rendu unique et vibrant. Ton arrivée a créé de véritables secousses et je crois qu'on a tous été bouleversés positivement par ta présence. Je te souhaite le meilleur à chaque étape. Tu es grand, inspirant, puissant, magnifiquement talentueux. Et ça a été une vraie joie et un vrai privilège de chanter à tes côtés dans cette chanson qu'on a écrite et qu'on a fait briller partout. Je t'embrasse et je t'adore.
1: Wow. Elle est si belle quand elle parle, elle est si belle quand elle... Dans tout ce qu'elle fait, c'est si poétique. Quel respect... c'est fou, ça c'est un truc qui peut vraiment me toucher plus que n'importe quelle salle remplie, c'est de vraiment de susciter le respect de légendes comme ça. Et je sais que ces mots, elle les pense, qu'elle n'a reçu aucun virement pour faire ce message vocal.
0: Ah non, nous, nous l'ont envoyé balader. Je vais vous raconter la coulisse du truc, hein, Taïk. J'ai envoyé un email à 15h02.
1: Ouais.
0: À 15h08, j'avais le message dans ma boîte mail. Elle vous adore.
1: Ah, on s'adore vraiment beaucoup. C'était un vrai coup de foudre, mais comme elle le dit, ça a été sucré-salé. C'est parce que moi, j'ai une énergie qui n'est pas forcément celle qu'elle connaît à la base. Je viens avec cette énergie-là dans l'émission.
0: Donc The Voice,
1: ouais, qu'on a fait ensemble. Et on cherche nos points de calibrage, on se calibre. Et il y a des endroits où ça s'effrite et tout, et on le voit dans l'émission.
0: Ouais.
1: Et en fait, ça a été vraiment comme un premier meilleur ami avec qui tu commences par une bagarre, en fait. Vous commencez par vous chamailler, ça finit par être ton âme sœur, ton ami de toujours. Et c'est un peu ça. Avec Lara et ouais, elle est exceptionnelle. Ces mots me touchent réellement et venant d'une légende vivante comme elle, c'est fou à 30 ans de recevoir des éloges pareils d'elle. Donc vraiment merci et merci à elle de m'avoir fait cet honneur surtout.
0: De chanter ensemble,
1: de chanter avec moi,
0: je te pardonne.
1: Ah oui, ça n'a même pas été une négociation, c'est elle l'a fait direct. Elle est venue jusqu'à chez moi. Tu vois, je te cache pas que j'étais à deux doigts de prendre une photo discrètement de Lara chez moi dans mon salon, histoire que mes enfants sachent que je suis pas n'importe qui. Mais je te jure, c'était... Non, quel respect. Quel respect. C'est une vraie queen. C'est ça que j'appelle une vraie reine, une vraie queen. C'est de se mettre des fois un peu au niveau d'un jeune comme moi, artiste, qui a encore plein de choses à prouver, et de lui dire, t'es inspirant, c'était une vraie joie d'être à tes côtés. Rien que ça, c'est bon, je peux rentrer.
0: Les amis, si vous aimez les grandes voix, préparez-vous, parce qu'alors là, Taïk. et Lara Fabian. Je te pardonne, c'est sur Joya, le nouvel album. Et vous allez vous régaler, Taïk est l'invité de Décibel.

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1: Oh là là. Oh là là là là. Non mais je sais, vous êtes dans un état pas possible à la maison, moi aussi. Alors étrangement, Taïk est trop jeune pour avoir vécu cette période, mais je sais que vous avez les poils comme ça qui sont dressés. Vous avez dit, ah, on est dans les années 90, il y a Toni Braxton et Babyface qui sont en train de faire un duo,
2: ouais,
1: et En Vogue, et ça fait remonter plein de trucs. Vous avez cette culture musicale-là?
2: Ouais, c'est fou parce que j'ai pas tellement de connaissances de cette époque, mais c'est comme si c'était une espèce de spectre des générations où je suis relié automatiquement à cette musique-là. Même le fait de faire des chansons de 4 minutes, je trouve ça, tu vois, je trouve ça honorable et je trouve que c'est un truc qui s'est perdu de nos jours. Et j'ai toujours été connecté à la différence et à la vraie bonne musique. Et c'est ce que j'ai voulu donner dans Joya et j'ai pris ce risque de prendre les gens un peu à contre-pied, de surprendre, de mettre vraiment de la musique. De ne pas chercher des hits, de ne pas chercher forcément des titres radio, des titres bankable, des titres mainstream, mais j'ai fait ce que mon cœur voulait à ce moment-là.
1: On prend le temps.
2: Ouais, j'ai pris le temps, j'ai fait ce que mon cœur voulait, ce que j'ai l'impression d'avoir comme un ancêtre qui m'a dit « fais ça », et c'est ce nom-là, c'est Joya, c'est « va là-bas, chante vraiment avec ton cœur et ne fais pas les choses par stratégie ou pour qu'elles fonctionnent ». Et c'est ce que j'ai mis dans ces 16 titres et dans ces 20 tracks.
1: Ouais.
2: Donc voilà.
1: Donc c'est un bel album qui prend le temps.
2: Ouais. Et qui, je pense, vieillira avec du temps. Ouais. Parce que je pense que c'est comme du vin. Quoi. Je pense que cet album-là, il est rentré avec des chiffres nobles, des chiffres modestes. La première semaine a été modeste, mais j'ai jamais été un très très gros vendeur dans tous les cas. Donc ça m'a pas fait frissonner plus que ça. Mais j'ai tellement confiance en la longévité de cet album. Parce que c'est ce que j'y ai mis. C'est ce qu'on a mis dans Héritage. C'est ce que j'avais mis dans Fleur Froide. Et aujourd'hui, les chiffres sont honorables, donc je prends vraiment mon temps et je sais que le public me le rendra.
1: Oui, et puis de toute façon, là, vu votre succès, que vous dites, oui, c'est modeste à votre échelle, donc c'est un énorme modeste, on va dire, mais il n'empêche que vous n'avez aucun intérêt à essayer de faire quelque chose à la mode, en fait. Vous essayez de tracer un style.
2: Oui, c'est de tracer. Il y a toujours un avantage à faire de la mode. C'est-à-dire qu'aujourd'hui, il y a plein d'artistes aujourd'hui qui sont revenus dans une vraie, vraie, vraie mode parce qu'ils ont suivi la tendance.
1: Ouais.
2: Et je pense que la science du hit, c'est un truc aussi incontournable. Quand un titre marche. Mais c'est pas l'histoire que je veux raconter. Ouais. C'est pas ce qui me fait frissonner et c'est pas ce que j'avais envie de raconter dans ce premier chapitre de Joya.
1: Alors, Joya. Joya, ça fait penser au mot joy, à la joie. Mmh. Déjà, avant même d'aller plus loin que ça, en 2026, dans une société qui est justement pas pleine de joie, c'est déjà un parti pris intéressant. Ouais, c'est-à-dire, je vais du côté de la joie, je vais du côté de la lumière.
2: Bien sûr, et surtout avec le message qu'il y a derrière, c'est que Joya, c'est quand même un message venant d'un esclave, du dernier esclave, donc qui a subi quand même et vécu peut-être l'une des pires horreurs du monde, et qui, malgré ça, en tire une revanche intérieure de joie, quoi, de dire que malgré tout ce qu'on m'a fait subir, j'ai gardé cette joie et ça, on peut pas y toucher.
1: Ça me fait penser à l'époux d'une des victimes des attentats du Bataclan, qui avait écrit un très beau texte qui disait « Vous n'aurez pas ma joie,
2: vous n'aurez pas ma tristesse, vous voulez dire.
1: Vous prendrez pas ma joie.
2: Vous ne prendrez pas ma joie. Je m'en rappelle.
1: Et en fait, c'est... on va écouter. Ouais. On va écouter votre voix. Donc, c'est le prologue. On est le 2 mai 1826, c'est sur l'album. Ah, je vous ai dit, on voyage même dans le temps. Et donc, on est avec ce personnage qui s'appelle Joya, alors qui est un personnage fictif, mais qui forcément
2: est la vérité.
1: Voilà, c'est le dernier esclave américain.
3: Je m'appelle Joya. J'ai fêté mes 43 ans le 2 mai 1826. J'ai vu ma femme mourir sous mes yeux et mes filles ont été déportées dans une autre plantation il y a 3 ans. Ils m'ont fait souffrir. Ils ont arraché mon cœur à plusieurs reprises et ils m'ont tout pris. Mais ils n'ont jamais ébranlé une seule seconde ma foi. Je m'adresse au nouveau monde. J'ai rampé jusqu'à ce que mes genoux saignent pour que vous puissiez marcher la tête haute aujourd'hui. Et j'ai pleuré chacune des larmes de mon corps pour vous voir rire aux éclats un jour. Alors priez, mes fils, régnez sur ce monde, mes filles, et ne perdez jamais, au grand jamais.

0: catastrophiquement comme ça un été, le 3 août 2024.
1: Ouais.
0: Et lui, il me parlait souvent de ma musique. Il fonctionnait aux émotions beaucoup et il aimait cette musique émotionnelle que je mettais. Le Taïk Hit, le Taïk Tout Droit, le temps n'y pense plus, ça lui faisait rien, tu vois. Et il me disait, moi j'aime quand tu m'emmènes dans des histoires, j'aime quand tu fais comme quand on était petit et que tu t'inventes des trucs de starbé, des trucs et qu'on s'y prête. Et il me parlait de ça à chaque fois et quand il s'en va, malheureusement, moi je comprends plus rien à la vie. Pendant un long moment, j'ai plus envie de rien parce que ce rapport à la mort, il a toujours été assez intense chez moi et perdre un frère comme ça, que je n'aurais jamais imaginé. Il n'était pas malade, c'est pas comme si c'était un long combat où on a pu peut-être éventualiser le fait
1: de faire à l'idée
0: que peut-être il partirait. C'est voilà, c'est du jour au lendemain. La veille, on devait faire un barbecue.
1: Très violent.
0: Très violent. Donc c'est un truc dont tu t'y remets jamais, je pense. Et donc j'ai plus envie de rien. J'ai plus envie de musique. J'ai plus envie de chanter. J'ai plus envie de public. J'ai plus envie qu'on parle dans la rue. J'ai plus envie qu'on crie mon nom. J'ai plus envie de rien. J'ai plus envie de chanter. Et des fois, quand tu sais plus trop où tu vas, quand t'as plus envie de rien, faut des fois revenir de là où tu viens. Et j'ai passé quelques temps au Cameroun, en fait. J'ai passé un petit moment au Cameroun chez moi, parce que je m'étais arrêté, donc j'ai arrêté un peu de faire de la musique pendant 8 mois. Et pendant ce temps-là, j'étais au Cameroun pendant un temps. Et c'est là-bas où on m'a raconté cette histoire, en fait, de ce Djoya, tu vois, dans un village, tu vois.
1: Ouais.
0: On m'a raconté l'histoire de ce Djoya et ça m'a bouleversé de se dire que même lui et même eux, à cette époque-là, qui ont vécu des choses horrible, bien pire que la mort, j'ai envie de te dire, ils ont décidé de quand même garder leur joie. Et je me suis senti tout nul, tout con, à me dire, en fait, toi, avec ta douleur qui est immense aussi, comment tu veux t'arrêter là? T'as 29 ans, tu veux t'arrêter, tu sais plus où aller, comment ça? Non, ça n'existe pas. Mais je voulais pas revenir avec un album comme ça. Et en plus, ce qu'il y a de fou, c'est qu'après Fleur Froide et après Héritage, je savais plus trop qu'est-ce que je voulais raconter. Héritage, c'était beau, c'était un album événement, c'était avec Dadju, donc on n'avait pas besoin d'en faire trop, juste lui et moi sur scène, c'était déjà fort. Mais là, revenir solo, j'avais pas envie de revenir en lover, en crooner encore, qui raconte des histoires d'amour et tout. Bien sûr que je le ferai toujours, mais il y a quoi derrière? Et puis après, j'ai eu mes deux gosses aussi, j'ai eu deux garçons, et ça aussi, je me disais, qu'est-ce que t'as envie que tes enfants disent si demain, toi aussi, subitement, tu t'en vas? Qu'est-ce que t'as envie que ton public se dise si subitement je t'envoie? Et qu'est-ce que t'as envie de laisser comme trace?
1: Ah ouais, mais alors ça c'est terrible, parce que c'est pas anodin. C'est se dire, je sors un disque et possiblement c'est la dernière trace que je laisse sur terre.
0: Ouais, de ouf. Et c'est le dernier... chaque nuit, je pense qu'il faut dire ça. Il faut dire, est-ce que j'ai bien dit à ma femme que
1: on ferait moins de conneries, oui, c'est vrai.
0: Que j'ai bien dit à ma mère que je l'aime, parce qu'il y en a plein qui se réveillent pas. Et depuis le début de l'émission jusqu'à maintenant, il y en a beaucoup qui ne sont pas réveillés et qui viennent de nous quitter, tu vois. Donc, je ne veux pas être trop morose, mais c'est une vérité, tu vois, il faut se le dire. Donc, je me suis dit, si tu racontes un nouveau truc sur un album, sois prêt à raconter quelque chose de noble. Et on s'en fout des hits, on s'en fout des chiffres. De toute façon, ce n'est pas un truc que tu as cultivé. Raconte quelque chose dont tu seras fier. Et quand je suis devant toi là, tout de suite, franchement, je me dis que j'ai fait le meilleur choix de ma carrière, parce que ça tombe quand même dans l'oreille de certaines personnes, ça tombe quand même dans des cœurs qui comprennent et qui ressentent, et ça c'est la plus belle des choses pour moi.
1: Alors il faut écouter Djoya, vous l'avez compris. On va écouter une chanson qui s'appelle Santa Diallo.
0: Ouais.
1: Voilà, alors qu'il y a un clin d'œil évidemment énorme à Alpha Blondy et son sweet Santa Diallo, mais puisque ce voyage au Cameroun était tellement important, on fait un petit tour par la Côte d'Ivoire.
0: Exactement, on y va.
1: Voilà, on y va. Santa Diallo, Taïk, c'est sur le nouvel album Djoya.

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0: savoir, est-ce que Alpha Blondie a entendu cette chanson? Ouais. Peut-être qu'il est en train de nous écouter. Peut-être bisous, Alpha. Écoute, ouais. Ouais.
1: Peut-être un remix avec lui, qui sait.
0: Ah, ce serait bien.
1: Pas moi, non.
0: Ce serait une grande idée née dans cette émission. Ouais, ce serait pas la première, mais ça me ferait plaisir. Merci. Vous avez envie de voir Taïk en concert, hein? Ok, j'ai des dates. Il y a les festivals d'été déjà, le Nancy Open Air le 1er juillet, le Son by Toulon le 17 juillet, le VNB Fest avec Moby et Superbus, ce plateau incroyable, le 23 août. Cet automne, Taïk s'occupe eh bien, des autres pays de ce continent, car ils ont besoin de lui également en Angleterre, aux Pays-Bas et en Allemagne. Mmh. Et puis après, en 2027, on est sur une énorme tournée avec le Joya Tour. 1er, 2 et 3 juin à Paris, à l'Accor Arena. Ça vous fait pas peur, vous l'avez déjà fait. Mmh. Et grande tournée des Zéniths à partir du 25 mars à Lille. Voilà, tous les grands Zéniths et arénas de France. Yes. Classe, non?
1: Pas mal.
0: Franchement,
1: un beau marathon, c'est bien.
0: C'est sûr.
1: C'est bien, c'est bien.
0: Restez dans le coin, on n'en a pas fini avec Taïk. Il faut qu'on parle d'amour quand même. Non, parce qu'il en connaît un rayon, j'ai l'impression. Attendez, si vous avez des problèmes de couple, restez à l'écoute. Il va se passer des choses, à tout de suite.
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0: Et ce soir, dans l'actu musicale, l'anniversaire de Paul McCartney, une nouvelle version d'une chanson de Yoa qui s'appelle Princesse K.O. Elle a eu la bonne idée d'inviter Marine. Oui, Marine, qui a gagné la Star Academy l'année dernière. Vous allez voir, leur duo fonctionne très très bien. Et puis, un blind test autour de l'année 1996. Si c'est une année musicale qui vous inspire, alors appelez-nous dès maintenant pour jouer tout à l'heure. 0810 055 056 à gagner l'album de mon invité Taïk. L'album s'appelle Joya et c'est un bijou. C'est fou parce que je le disais tout à l'heure à quel point Taïk, il y a un éclectisme qui permet dans votre disque d'être à la fois avec Aya Nakamura et Lara Fabian, d'être en feat avec des rappeurs, mais aussi d'être à la télé.
1: Moi j'ai aimé ce que tu as dit, inclassable. Je pense que tu viens de donner le titre de peut-être
0: le bon classement.
1: C'est un vrai.
0: Inclassable.
1: Inclassable, c'est magnifique.
0: Mais en fait, on ne peut pas décider d'être inclassable, on l'est par la force des choses.
1: J'ai pas du tout décidé, j'aime tellement de choses. Ouais, déjà dans ma playlist, moi, on se foutait de ma gueule petit parce que j'écoutais de tout. Il y avait du Lara Fabian vraiment dans les quartiers nord de Marseille, donc je me cachais pour écouter. Mais... et il y avait du Puissance Nord, et il y avait du Alonso, et il y avait du rappeur hardcore, et il y avait aussi la petite chanson à guitare-voix de. Tu vois, donc j'ai toujours aimé trop de choses différentes et je suis aussi plein de choses différentes, c'est-à-dire je peux être là avec toi un peu calme, tu vois, un peu réservé, un peu comme ça, je peux être cinglé, je peux aimer, j'ai trop de personnages, j'ai trop
0: je
1: de
0: vous ai entendu dans certains podcasts,
1: ouais,
0: un peu chifou, ouais.
1: Des fois, je suis un peu gueudin, tu vois, ça dépend de plein de choses, de paramètres, mais tu vois, j'aime trop de choses, je peux être gaulerie, je peux être dans Joya, tu vois, c'est très premier degré, c'est quand même très sérieux, et puis après, tu passes dans Fuck My Ex, dans un titre qui est totalement gaulerie et tout, et c'est tout ce que je suis, et j'ai pas envie d'être dans une case, donc je pense que le mot est inclassable. J'adore vraiment ce terme. Merci de l'avoir créé. Ce sera le titre d'un EP.
0: Ok, inclassable. Taïk, on va parler d'amour parce qu'il y a ce concept d'afro-love.
1: La colonne vertébrale.
0: C'est ça, de la musique sur le premier album. Et voilà, l'afro-love est toujours là sur le deuxième. Il n'est pas tout seul, mais il se passe des choses.
1: Exactement.
0: Et alors, je le disais, c'est dingue parce qu'il y a plein de façons d'envisager évidemment les histoires d'amour. Il y a cette chanson, la même histoire. Écoutez, les amis, si vous êtes assis, allongez-vous immédiatement.

0: C'est extrêmement...
1: langoureuse.
0: Lascive, langoureuse. Voilà. Mais l'amour, c'est aussi fuis-moi, je te suis, fuis-moi, je te fuis. Aya Nakamura.

0: Alors, est-ce que les histoires d'amour compliquées, ça fait des meilleures chansons?
1: Je pense pas. Je sais pas, honnêtement. Mais moi, j'estime qu'aujourd'hui, le succès aussi de mes chansons, c'est qu'elles sont vraies, qu'elles sont pas juste toutes belles, toutes roses, et basées sur de l'idyllique. Je pense qu'il y a des fois où justement, va loin en fait, là tu me casses la tête et peut-être que je t'aimerai après, c'est, ça se dit pas, c'est pas gentil, mais c'est la vérité, c'est ce qu'on ouais. ressent des fois. Il y a Divine aussi, je pense que je te spoil un peu, enfin je te
0: dévance
1: un peu,
0: mais il y a Divine, hein,
1: où là c'est d'une sincérité.
0: En même temps c'est génial, Divine c'est marqué sur la liste des chansons, ouais. entre parenthèses, interdit aux femmes, ouais. qu'est-ce que j'ai fait?
1: Là,
0: je suis allé l'écouter.
1: Ah oui, ben, okay, qu'est-ce qu'il disait? Ben, oui, je savais. C'était aussi un clin d'œil pour dire interdit, mais qu'est-ce que vous allez faire? Vous allez vous ruer dessus, forcément.
0: Évidemment.
1: Ben oui, tu vois.
0: En vrai, c'est la première que j'ai écoutée.
1: C'est vrai? C'est une dinguerie.
0: Après, je l'ai remis dans l'ordre. Donc voilà, interdit aux femmes, mesdames.
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0: s'apprête à faire une connerie.
1: Ouais.
0: Ah oui, c'est comme ça.
1: C'est ça, c'est la vie. c'est la vie.
0: Oui, alors c'est la vie. Et à la fois, j'ai bien aimé aussi, dans vos textes, l'idée que les femmes ne sont pas forcément celles qui attendent à la maison le mari qui, un peu lassé finalement, va taper la voisine. On a aussi des filles qui cherchent des histoires sans lendemain.

0: que celle qui n'a jamais envoyé un petit texto à son candy boy me jette la première pierre. Donc c'est complexe,
1: en fait, c'est complexe. Bah oui, c'est riche. Ouais. C'est plein de choses, tu vois, justement, oui, les femmes ne sont pas seulement là à attendre leur chérie, elles ont aussi leur entre guillemets, leurs vices, leurs envies, leurs trucs. C'est pas que les hommes qui sont les méchants, et c'est pas que les hommes aussi, des fois, qui peuvent avoir des envies un peu charnelles. Et ça, je trouve que c'est le bon équilibre dans l'amour et dans mes textes, c'est que personne n'est délaissé, il y a de la musique pour tout le monde, et je suis toutes ces choses-là aussi. J'ai vécu des histoires très langoureuses, très romantiques, et j'ai vécu des histoires sales, entre guillemets, et je les mets en chanson, honnêtement, je suis pas là pour mentir aux gens, et Candy Boy, ouais, ça part d'une discussion avec mes danseuses de l'époque. et en fait, j'écoute, et tu sais, ma musique, elle vient de discussions comme ça, à la chicha, peu importe, comme ça, où on discute. Et je me dis, mais en fait, c'est trop vrai. Et ça a le mérite d'exister sur une chanson, cette histoire, tu vois. Ouais. Donc voilà, ça donne joya. Et depuis qu'il défile les chansons, ça fait longtemps que j'avais pas réécouté cet album, depuis qu'il est sorti, je crois. Et je suis très très très content de ce qu'on a fait avec l'équipe. Je veux vraiment saluer tous les compositeurs et toutes les personnes qui m'ont aidé à faire cet album. On parle pas assez d'eux en interview, je pense. C'est très important de faire même une émission autour de ça, des compos, des mecs qui suivent un peu la folie des artistes, tu vois. Ouais. Quand j'arrive et que je dis à Black Do, en l'occurrence, qui a fait ce titre, je veux raconter ça, il me dit, mais t'es un malade, allez, on y va, clink, clink, clink, clink, clink. Tu vois, mais c'est ça, hein, suivre un artiste comme ça, fêlé comme moi en plus, je salue ces gars-là et je leur dis merci, et merci encore, et de me lâcher jamais, les gars, parce que vraiment, on a fait un album de gueule.
0: Ouais. Ouais. Il est hyper réussi, il s'appelle Gioia, il est disponible partout, et la tournée de Zénith et d'Arena autour de cet album, le Gioia Tour de Taï, qui commencera le 25 mars 2027 au Zénith de Lille, tous les Zéniths de France, et ça se terminera à Paris les 1er, 2 et 3 juin à l'Accor Arena, comme disent les jeunes, ou Bercy, comme disent les personnes comme nous. Taï, bravo, je sens que vous êtes inspiré partout, et je crois que c'est providentiel et qu'il faut continuer à avoir vos oreilles et vos capteurs grands ouverts et nous raconter plein de choses. Je vous souhaite une belle et bonne et longue route.
1: Très gentil.
0: Et on se quitte avec votre girlfriend.
1: Allez.
0: Je crois qu'elle est contente d'être là. Merci, Taï, à bientôt.
1: Merci à vous.
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0: on est tous un peu les girlfriends de Taïk, tellement on adore ce nouvel album qui s'appelle Joya. Taïk, c'est incroyable, hein. C'est plus d'un milliard de streams, 1,5 milliard de vues sur YouTube, et puis vous êtes des millions à le suivre sur les réseaux sociaux. Alors voilà, je vous encourage à écouter son nouveau disque, tellement surprenant, beau, profond, mais aussi dansant. Taïk était l'invité de Décibel.
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0: Jean Dujardin a enregistré une chanson, oui, un duo avec Jeanne Chéral. Tout commence avec cette chanson de Jeanne Chéral. Elle était venue la présenter dans Décibel. Vous vous souvenez, c'était Jean.

0: chante son amour pour un acteur qui s'appelle Jean. Et puis ils sont invités ensemble à l'émission C'est à vous sur France 5. Et Jeanne Chéral chante Jean en regardant dans les yeux Jean Dujardin. Tous les deux sont hyper troublés, heureux de partager ce moment. Et là, bim bam boum, ils se retrouvent en studio où ils chantent ensemble. Jeanne Chéral et Jean Dujardin. La chanson s'appelle « Je pense à vous » et franchement, c'est pas un gadget, ça a même un petit air de tube de l'été.
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0: Et ils ont bien pensé à nous, tous les deux, en studio, Jeanne Serral et Jean Dujardin, ça vient de sortir, c'est très réjouissant, je pense à vous.
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0: Un blind test autour des tubes de l'année 1996 à gagner ce soir. C'est l'album de Taïk, qui justement est né en 1996, donc ça tombe très bien. Et pour jouer avec nous, il y a Malo. Bonsoir Malo.
2: Bonsoir.
0: Bienvenue dans Décibel, comment ça va ?
2: Ça va, comme une fin de journée.
0: Oui, voilà, c'est vrai. J'avoue, une fin de journée, une fin de saison, une fin du mois, mais on va y arriver. Malheureusement, il y a aussi Thierry qui est avec nous. Salut Thierry.
3: Bonsoir Amélie, bonsoir Malo.
0: Bonsoir.
2: Bonsoir Thierry.
0: Alors, quel souvenir bonsoir, avez-vous Malo. L'un et l'autre de cette année musicale 1996, il y a 30 ans donc?
2: Bah, pas grand chose. Moi, j'avais 6 ans.
0: Oh, Malo! Ok, oui, je comprends. Je comprends. Et Thierry, 1996, c'est une année musicale marquante ou pas?
3: Oui. Aïcha.
0: Ah oui! La chanson de Khaled écrite par Goldman. Mais oui, elle était magnifique.
3: Ouais.
0: Bah, j'ai oublié de la mettre dans le blind test, hein, je suis en train de me dire. On va retirer. Je vais le noter pour le prochain blind test 1996 parce que quel tube. Oh là là, magnifique. Ouais. Magnifique. Alors Thierry et Malo, j'ai choisi donc des chansons qui ne sont pas de Khaled de 1996, des tubes, et il va falloir retrouver le plus rapidement possible le nom des interprètes de ces chansons qui ont cartonné cette année-là. Et à la fin, tout le monde gagne, évidemment, personne ne repart bredouille de Décibel. Donc vous aurez chacun un exemplaire de Joya, le nouvel album de Taïk. Malo et Thierry, petit point de règlement, quand on envoie la chanson et que vous vous dites « Ah, j'ai le nom de l'interprète », donnez bien votre prénom avant de donner la réponse pour que pour prendre la main. En fait. Ok ?
2: Très bien. Ça marche.
0: Génial. Première chanson de l'année 1996. C'est marrant parce que comme ça fait il y a pile 30 ans, en fait on va pas arrêter de se prendre des petits coups de vieux. Enfin sauf Malo qui est jeune, mais nous on va se prendre des coups de vieux puisque voilà c'était il y a 30 ans cette chanson là. Par exemple Malo Thierry, dites-moi qui chante ça. Yo,
2: Malo.
0: Malo.
2: C'est les Spice Girls.
0: Oui.

0: Spice Girls avec Wannabe, leur premier tube, il y a 30 ans. Oui, c'est terrible. C'est fou. Moi, j'ai beaucoup de mal avec l'idée de me dire que cette chanson a 30 ans, mais Malo le vit très bien et il a marqué son premier point.
1: Bah oui, c'est grâce à mes sœurs.
0: Ah, merci les sœurs. Oui, qui écoutaient ça à fond, évidemment. Évidemment. Allez, on continue. 1996, c'est aussi cette chanson-là. Assez sexy et mystérieuse.
2: Hélène Germain, Thierry Mélenchon.
0: Oui, bravo Thierry. Elle est géniale cette chanson. D'ailleurs, je trouve qu'elle passe pas assez à la radio. On passe beaucoup les chansons, évidemment, Désenchantée, qui est quand même la chanson des années 90 de Mylène Farmer. Mais California, elle est magnifique. Et le clip aussi était très beau, comme souvent avec, avec Mylène Farmer. Un point pour Thierry, un point pour Malo. Vous êtes tous les deux bien calés en 1996. On en envoie une troisième juste pour l'amour du jeu, mais vraiment bravo, messieurs.
2: Pascal, Thierry Pascal,
0: oui, c'est

0: et Thierry qui ont fait avec nous ce petit voyage en 1996. Merci beaucoup d'avoir joué avec nous, messieurs.
1: Merci beaucoup.
0: Merci
1: beaucoup. Bonne soirée.
0: Merci. Oh bah, vous connaissez le chemin. Vous revenez quand vous voulez pour jouer avec nous dans Décibel. Je vous envoie l'album de Taïk et je vous propose tiens de retrouver une chanson de 1996. C'est marrant hein, quand même ce phénomène de tube. C'est-à-dire que cette année-là et sans doute l'année suivante, je pense qu'on a écouté cette chanson-là tous les jours. Et puis après on a oublié qu'elle existait. Même que si je vous demandais le nom du groupe. Vous me diriez, ah, mais si, mais oui, mais c'est le Fool's Garden. On n'en avait pas tellement entendu parler depuis, mais on réécoute avec bonheur leur chanson Lemon Tree.

0: Alors, vous aviez oublié leur nom, mais certainement pas leur chanson Lemon Tree. C'était le groupe allemand, Fush Garden. Eh ben oui, c'était des Allemands. Je précise parce que ça s'entend pas Zergout.
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0: Yoa, elle a été couronnée en 2025 aux 40e victoires de la musique. Révélation scène de l'année. La jeune Yoa qui a vraiment cartonné avec son premier album, La Favorite, et qui reprend des chansons de son album en duo régulièrement. On l'a ainsi entendu chanter récemment avec Ben Mazoué, Solane ou encore Stilto. Elle a invité Yoa Marine. Marine qui a gagné la Starac, Marine qui nous a fait un ici live formidable au Louvre-Lens il y a quelques semaines. Marine donc a partagé avec elle une de ses chansons signature, Princesse K.O. C'est Yoa et Marine et c'est notre coup de cœur du jour dans Décibels.

0: Marine, invitée de Yoa sur cette chanson Princesse K.O. Marine, qui après une belle série de festivals d'été, attaquera une grande tournée française à partir du 2 octobre. Première date à Niort.
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0: C'est l'anniversaire de Dieu aujourd'hui. Oui, enfin Paul McCartney, mais pour moi, donc ce qui se trouve sur Terre de plus proche d'un dieu de la musique notamment, c'est Paul McCartney. Il a 84 ans aujourd'hui et cette chanson merveilleuse qu'il a composée et chantée à 60 ans, elle.

0: 12 albums avec les Beatles, 7 avec les Wings et 19 en solo. Joyeux anniversaire, Dieu. Paul McCartney à 84 ans aujourd'hui. Merci les amis d'avoir écouté Décibel. Merci à l'équipe de l'émission. Il y avait Iris Guitoni, Florent Hanoun, Antoine Griffin, Elodie Bianca Maria, Yanis Kalem et Franck Moilier. Demain, notre invité sera Grand Corps Malade.
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0: Belle soirée à l'écoute d'ici, la musique continue à 21h.

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1: Saviez-vous que Santiano, le plus célèbre chant de marin, était à l'origine une chanson de guerre mexicaine ?
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3: Cicero, Santiano.
1: Santiano était un chantier, un chant de travail né au 19e siècle. La version originale racontait la guerre sanglante entre le Mexique et les États-Unis. Elle rendait hommage au général Santa Anna. C'est en 1961 qu'Hugo Frey redécouvre ce morceau chez des chanteurs américains. Pour en faire un succès populaire, il opère un recyclage historique génial. Il gomme tout l'aspect militaire et transforme le général Santa Anna en un fier trois-mâts lancé sur l'Atlantique.
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1: adieu les champs de bataille, Hugo Frey a transformé un champ de guerre en une invitation au voyage.

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1: Le couple Véronique Sanson et Michel Berger est porté par une passion dévorante. Mais derrière le bonheur apparent, un séisme se prépare en coulisses.
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1: En 1973, Véronique s'absente de l'appartement en prétextant une course. Elle dit à Michel qu'elle descend simplement s'acheter des cigarettes. En réalité, la chanteuse ne reviendra jamais et s'envole pour les États-Unis. C'est le début d'une fuite spectaculaire pour rejoindre le rocker Stephen Stills.

0: Les arbres brutales laissent Michel Berger dévasté, seul avec ses compositions. Mais de cette trahison naîtront les plus belles chansons de rupture de l'histoire. 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
4: C'est un live. 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Une chanson qui s'appelle Là-bas. J'y pense parce que c'est le premier live auquel j'ai assisté dans ma vie. J'y pense parce que il y a un duo avec le public. C'était vraiment incroyable. C'est un morceau que j'écoute souvent en voiture.

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4: Luca.
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6: Eh ben, Adidas, Camille.
4: Adio.
6: Toi, tu vas nous raconter une trop belle surprise qui t'est arrivée il y a 2 ans et demi, c'est ça?
4: Luca, parce qu'il y a de la Maïboune. J'étais chez ma mamie et à Louis Mespaille, Carrie, ben t'as mis ça d'adolescente. Mes parents, ils arrivent pour manger. Et Camille, ils ont fait d'adolescente à la voiture. T'as une grosse colline qui t'attend. Et il me dit, viens à la voiture, il y a un gros colis qui t'attend. Et Luca, Carrie, bien à la voiture. Je couvrais la porte, et les belles passeraient. Je vois rien dans la voiture. Et au pied de Sati, il y a une boule de paus. Je vois une grosse boule de poils à mes pieds. Car Lumeka, c'est mon chien. Lumeka s'appelle Soleil. Mon chien s'appelle Soleil.
6: Oh, parce qu'il a mis du soleil dans ta vie?
4: Pas tout le temps. Pas tout le temps. Quelqu'un t'arrive, la bêtise d'Omeka, il y a des offres. Je vous raconterai les bêtises de mon chien une prochaine fois.
6: Eh ben, j'ai hâte. Merci, Camille.
4: Merci, Satu.
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0: C'est quoi votre passion, Eric?
1: Alors moi, c'est le chant lyrique italien.
0: Vous avez toujours fait ça?
1: Non, pas du tout. J'ai commencé à chanter depuis à peu près 2 ans.
0: Vous faisiez quoi avant alors?
1: Alors avant, moi j'étais plutôt dans le côté sportif, j'étais joueur de foot national. J'ai eu la chance d'être professionnel pendant un petit peu de temps. Et ensuite, j'ai été entraîneur de football.
0: Et alors, comment votre vie a basculé?
1: Tout simplement, ça a été un concours de circonstances. J'étais dans un camping. Anne-Laure Cibon, qui a fait la Starac, qui a fait la finale à Star Academy, m'a entendu ma voix et m'a proposé de faire sa première partie.
0: C'est un conte de fées.
1: Complètement, surtout que je n'avais jamais fait de scène de ma vie.
0: Il y avait des chanteurs quand même dans votre famille ou pas du tout?
1: Oui, j'avais ma maman qui était chanteuse, qui devait rentrer au conservatoire de Paris. À l'époque, c'était Jean Nouin et Régine, et ben je me sens un peu coupable parce que elle venait d'accoucher et donc elle n'a pas pu continuer son rêve.
0: Le chant italien, c'est important, ça m'est rendu compte.
1: Absolument, j'ai mes ancêtres qui habitaient Palerme et j'ai quand même baigné un petit peu dans le chant italien avec ma grand-mère qui adorait les chants italiens.
0: Les fauteuils se sont retournés, dites-nous pourquoi je dis ça.
1: Oui, j'ai eu l'occasion, comme ça, c'est un concours de circonstances, j'étais sur un bateau en croisière et j'ai une amie qui était avec moi qui me dit Rick, il y a The Voice sur le bateau, donc je ne le croyais pas. Et donc j'ai fait les auditions, on était 47, il n'en gardait plus que 7, et j'ai eu la chance de pouvoir chanter, d'aller en finale, et donc c'était l'Italie contre la France, mais j'ai perdu contre une sacrée chanteuse, une fille qui était superbe.
0: Vous chantez où alors aujourd'hui?
1: Actuellement je fais des petites scènes, mais alors quand je dis les scènes, c'est des salles des fêtes, et dans les petits villages, et j'ai eu l'occasion de faire l'année dernière le tremplin musical à Muret, où il y avait des artistes, auteurs, compositeurs, et j'ai eu la chance de gagner le prix du jury, le coup de cœur du jury, et ils m'ont offert la première partie des Vendredis de l'été qui se font chaque année sur Muret.
0: Vous y pensez régulièrement à votre maman du coup?
1: Absolument, oui. En fait, j'ai une coach qui s'appelle Aurore Massat, qui est ma coach et qui chante avec moi, qui me fait penser beaucoup à ma maman parce qu'elle a à peu près la même voix. Et c'est vrai que ma maman, quand je chante, j'ai l'impression qu'elle est à côté de moi, quoi. Et jamais j'aurais cru qu'un jour j'arriverais à chanter, et je sens qu'elle est avec moi.
0: Vous envoyez en tout cas, on finit par Caruso?
2: Allez, si vous voulez.

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1: Aujourd'hui, je voulais vous parler de cet homme au courage inégalé, le facteur auxiliaire Clavel. Au début du XXe siècle, la vie se développe au sommet du Mont Ventoux avec l'arrivée de l'observatoire. Le service postal de cette structure souhaite recevoir le courrier plusieurs fois par semaine. Sauf que le sommet du Mont Ventoux culmine à plus de 1900 mètres d'altitude et un accord est passé. Le courrier devra être acheminé 5 fois par semaine tous les jours, sauf le mardi et le jeudi. Ce sera donc le facteur Clavel qui s'occupera à pied de cette tournée. Imaginez bien, 22 km aller-retour via des raccourcis sont ainsi réalisés par ce facteur, payé, écoutez bien, 4,50 francs par jour. Il faut en moyenne au facteur 5 heures pour monter et 3 heures pour descendre. Mais quand la saison d'hiver arrive, c'est une autre histoire. La neige à l'époque pouvait encore atteindre 1 mètre de hauteur. Pour ajouter les vents terribles du sommet et les températures négatives, le facteur Clavel peut mettre jusqu'à 8 heures de marche pour gravir le sommet. À l'époque, cette ascension quasi quotidienne attire un bon nombre de curieux qui n'hésitent pas à faire l'ascension avec le postier qui se transforme alors en guide. Et puis, comme si ça ne suffisait pas, le facteur doit aussi effectuer une tournée de 10 km sur les hauteurs du Ventoux. Son salaire à l'année ne dépasse pas les 190 francs. À l'époque, un article de presse demande sa titularisation auprès de l'administration des postes. Le facteur Clavel partira ensuite en 1914 au front durant la Première Guerre mondiale et on ne retrouve pas sa trace dans l'histoire vauclusienne. Aujourd'hui, l'unique souvenir de ce facteur courageux est la création dans les années 50 du chemin du facteur au Mont Ventoux qui permet d'emprunter son périple via la Combe dans Suisse.
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1: Bonjour Johan.
2: Salut Manu, bienvenue au garage à Issoudun.
1: Devant un instrument de musique, il y en a quelques-uns ici.
2: Tu connais aussi mon deuxième métier, enfin qui est mon premier métier, on va dire, c'est la musique évidemment.
1: Chanteur guitariste du groupe Blancas, on le rappelle, Johan Ledoux.
2: Avec mon frère Guillaume, quoi. Il y a plus de 30 ans maintenant, ça ne nous rajeunit pas, mais on est là, on prépare un nouvel album en fait. Donc forcément, moi dans ma collection d'objets un peu insolites, il y a des instruments de musique anciens. Et là tu es devant un ancien violoncelle de Thibouville, qui était une maison de fabrication qui a fait énormément d'instruments d'études, mais aussi d'instruments de très belle qualité. Ce violoncelle, on va dire qu'il est début du siècle. Il n'est pas en très bon état, donc je t'avoue que je le mets ici pour la déco. Mais c'est toujours très beau. Et puis le format du violoncelle est déjà un format imposant pour un instrument à cordes.
1: Il y a une élégance.
2: Il y a une élégance. On imagine très bien une ou un violoncelliste sur son tabouret avec son archet sortir du bac comme ça. Enfin, voilà, moi je suis fan absolu du violoncelle et du son du violoncelle.
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2: Donc ça c'est une pièce de déco qui peut être vendue, on va dire autour de 300-400 euros. Parce qu'un violoncelle ancien en bel état de cette marque-là, ça peut se vendre assez cher aujourd'hui.
1: Là, on pourrait jouer avec un violoncelle de ce type-là ?
2: On pourrait jouer, tout à fait, bien sûr. Ce sont des violoncelles qui sont encore utilisés. C'est un très beau violoncelle d'étude.
1: Ça mérite une grosse restauration.
2: Ça mérite une très grosse restauration chez un luthier. J'ai bien peur que la facture soit un peu onéreuse. Donc, je pense qu'il faut le destiner à la déco ou alors à un bricoleur, vraiment. Voilà.
1: Je le valide parce qu'il est très élégant, ce violoncelle. J'entends déjà un certain son. Ouais. Merci beaucoup, Johan.
2: Merci, Manu. À très vite.
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3: Bonjour, je m'appelle Armand, j'ai vécu à Tartas depuis 1923, l'année où je suis né. Ma génération, nous avions 6 km à faire pour aller à l'école. Nous avons commencé l'école à 6 ans et nous faisions tous les jours 6 km aller, 6 km retour. Il n'y avait même pas de vélo. Souvent, les enfants étaient surmenés. Alors, c'est impensable de faire ça maintenant. J'étais à l'école à Tartas.
2: D'accord.
3: Un instituteur qui s'appelait Maurice Véro. On parlait le patois landais. Et j'ai appris la langue française à l'école. Maintenant, c'est perdu. Mais enfin, je le parle et je pourrais même l'écrire. Et il y avait une interprète à l'école. Une parole mal dite et elle nous reprenait pour nous dire que, voilà, en français, ça se dit comme ça.
1: Vous êtes devenu ensuite agriculteur.
3: Je suis devenu agriculteur en suivant mon père, moi. À l'époque de notre jeunesse, nous travaillions gratuitement. On n'avait pas de salaire. J'ai eu l'idée de me lancer dans le commerce parce que ma vie a été très dure. J'ai perdu mon épouse. Elle avait 24 ans. J'avais un bébé. Et alors, j'étais le gendre ici. J'étais pas chez moi. Et alors, je suis resté chez mes beaux-parents pour élever mon fils. Le grand progrès, ça a été après la guerre, les 30 glorieuses. Commencer à avoir des tracteurs. Ça était un saut immense pour l'agriculture. Parce qu'avant, on travaillait avec des bêtes, des vaches ou des mules. Le progrès a été immense. On faisait du maïs. Les Américains nous ont aidés aussi à la fin de la guerre. C'était le plan Marshall. La grand-mère de ma première épouse était veuve de guerre. Alors je lui avais expliqué, si j'avais les moyens, j'aimerais bien être marchand de bestiaux. Et alors elle m'a dit, si tu te sens capable, moi je t'avancerai l'argent. J'ai tenté le coup et je me suis lancé. En 1946, les députés ont voté à l'unanimité une loi pour annuler le bétayage. Et ils ont remplacé le bétayage par le fermage. Il y a beaucoup de bétayers qui ont acheté la propriété. C'est pour cette raison que moi j'ai acheté ici. L'arrosage est arrivé, on a presque plus que doublé le rendement du maïs. Ça a été un grand progrès. La sécheresse faisait pas mal de dégâts. J'ai remarqué une chose, il y a 100 ans, le sol ne dégage je ne l'ai pas de la journée. On ne voit plus ça. Ce qui nous a aidé, c'est l'inflation. Nous avons emprunté, mais il y avait l'inflation à deux chiffres. J'ai appris Internet, assez âgé. Tout le monde était contre moi. Je n'y arriverai pas. J'ai voulu toujours avancer. Alors, je n'ai rien dit à personne. Je me suis pris une prof. Et alors, elle m'a dit, je suis très contente. Je vois que vous allez y arriver. Parce que j'ai la vue sans lunettes et je l'entends comme à 20 ans.
4: Qu'est-ce qu'a changé à Tartas par rapport à l'époque que vous avez connue?
3: Moi, j'ai vu deux maires à Tartas sans qu'il y ait d'élection. De 1940 à 1945, c'était la dictature. Le maire était désigné par le préfet.
4: Armand Lapeyre, on va bientôt se quitter, malheureusement.
3: Déjà.
4: Eh oui, ça passe vite, hein. Je vous ai fait faire un petit exercice, c'est de me donner le nom de la radio qui vous a tendu le micro aujourd'hui.
3: Ici, Gascogne.
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5: Et je suis ravie de retrouver dans cette rubrique celle qui a été la révélation littéraire dromoise de 2024, Valérie Patureau, avec sa cuisinière des Kennedy qui a conquis 100 000 lecteurs l'année dernière. Elle publie cette rentrée aux Escales, un très très beau troisième roman qui s'appelle L'Enseveli. L'Enseveli, c'est d'abord l'histoire d'Abel, poilu de la Grande Guerre, blessé au combat en sauvant un inconnu. Il est transféré dans un hôpital de fortune où il va faire la connaissance d'un mystérieux voisin de lit, une gueule cassée qui, incapable de parler, va communiquer avec lui à l'aide d'un petit carnet. Adrien, c'est son nom, est médecin et officier, tandis qu'Abel, simple soldat, vient de la Drôme paysanne. Mais là, pour passer les journées, ils vont se raconter l'un à l'autre et tisser un lien si puissant que lorsqu'ils seront séparés, il faudra à tout prix se retrouver. Pourquoi Valérie Patureau a-t-elle voulu redonner vie à des combattants de la Grande Guerre? C'est la question que je lui ai posée.
6: Peut-être parce que je suis la dernière génération à les avoir croisés. Je m'en souviens très bien. Je devais avoir 7-8 ans et le frère de ma grand-mère me terrorisait parce que quand on allait chez lui, il retirait son œil de verre. Et donc il avait eu un terrible, voilà, sur un obus pendant la guerre de 14. Moi j'ai un intérêt très fort pour l'histoire. Pour cette période particulière de l'histoire aussi, parce qu'elle représente vraiment, je trouve, au même titre que la Révolution française, elle représente le socle de notre société moderne. Et je ne suis pas historienne, donc je n'ai pas du tout voulu écrire un livre sur la guerre. Je lui ai voulu écrire un livre sur l'amitié et surtout poursuivre ma quête que j'avais déjà dans Nézida de cette interrogation sur le déterminisme social qui fait que nous rencontrons tous, sans que ce soit vraiment conscient, des gens qui partageons à peu près les mêmes choses, les mêmes... Voilà. Et il n'y a pas 36 circonstances. Il y a l'hôpital qui parfois vous amène à partager une chambre d'hôpital avec quelqu'un qui n'a pas du tout la même vie que vous, ni en âge, ni en lieu, ni rien. Et puis la guerre. Et c'était vraiment ça mon sujet. Et là, j'ai eu envie de m'intéresser, de m'interroger sur la sensibilité des hommes qui, en fait, n'est pas si lointaine de la nôtre.
5: Et puis, contrairement à la cuisinière des Kennedy, on est dans un roman du temps long.
6: C'est vrai que dans la cuisinière, je suivais sa vie. Et Dieu sait que sa vie est assez trépidante et qu'elle nous emmenait d'épisode en épisode. Là, c'est un temps long. C'est un livre à la fois de terre, je dirais, parce que la terre est présente tout le temps. La terre qui vous engloutit, la terre qui... Enfin, c'est vraiment un livre de terre et un livre sur le temps, parce qu'il n'y a que dans ce temps long qu'on arrive aussi à se connaître, à se livrer, à apprendre les uns des autres. La grosse différence aussi avec les deux premiers romans, c'est que c'était des histoires qui parlaient de personnages qui avaient existé. Là, ils sortent tous les deux de mon imagination. Ils sont nourris de tout mon imaginaire qui a été bercé par tous ces livres formidables sur cette période. Et de beaucoup de choses de ma propre vie, sans s'en rendre compte, les deux grand-mères présentes dans ce livre, bah, ce sont les miennes. Mais je ne sais pas si je l'ai vraiment décidé. Je crois que c'est vraiment arrivé au fil de l'eau.
5: Et de cette écriture puissante de Valérie Patureau qui, en quelques mots, fait naître des images fortes, des émotions qui vous envahissent, c'est vraiment une magnifique écrivaine que je vous conseille de découvrir avec L'Enseveli qui est paru aux Escales.
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1: Le quotidien d'une personne en situation.

0: voler ses travaux. C'est parti, on démarre.
1: Là, tu vois, il y a un exemple, c'est que tu vois le trottoir devant, il est rehaussé. Donc là, moi, je vais m'amuser parce qu'il va falloir que je fasse arrêter tout le monde pour pouvoir faire un demi-tour.
0: Et très vite, je me rends compte des difficultés. Poubelles mal rangées, voitures mal garées, trottoirs abîmés. La liste est très longue et ça devient vite un parcours du combattant.
1: T'as pas le choix, en fait. T'es obligé d'être vigilant sur tout. C'est hyper lourd et puis c'est surtout hyper fatigant et hyper énergétique de réfléchir à comment je le fais pour aller d'un point A à un point B en prenant le temps, entre guillemets.
0: Avec parfois l'obligation de devoir prendre des risques parce qu'au fur et à mesure qu'on avance, on arrive sur l'avenue Bollée et problème, certains trottoirs ne sont pas adaptés, donc Damien doit aller sur la route.
1: Voilà, puis alors ça, les voitures qui klaxonnent alors que, tu fais comme tu veux.
0: Heureusement, Damien garde le sourire, mais il me fait prendre conscience de tous ces petits détails auxquels on ne prête jamais attention. Exemple, les petites marches des devantures d'établissement.
1: Ça, c'est un cabinet de kiné, regarde, t'as deux marches.
0: Et ces petites marches, ça prive carrément Damien de pouvoir accéder à certains commerces tout simples, à commencer par une boulangerie devant laquelle on passe sans pouvoir s'arrêter. Et Damien m'explique que le problème de ces sols mal entretenus, c'est que ça use les pneus plus vite. Au bout de plus d'une demi-heure, on arrive enfin à destination, mais comble du sort. Son entrée est en travaux depuis le mois de juin et il est obligé de passer par le parking. Preuve qu'il reste encore du travail en matière d'accessibilité. Et à ce propos, à partir du début d'année 2026, avec son association Les Étincelles 72, ils vont distribuer des flyers
1: à tous les ERP, tous les établissements en sortant du public, pour leur dire comment faire les aménagements. Penser à nous, c'est penser aux autres, c'est-à-dire penser aux personnes âgées qui sont en déambulateur, c'est penser aux dames qui sont avec des fauteuils. C'est penser à tout ça.
0: Et pour y penser, quoi de mieux que le Téléthon qui se mobilise dans toute la Sarthe. Alors, ce quotidien de personnes en fauteuil roulant, c'est testé, mais avec toutes les galères, il y a encore du boulot et ça, c'est pas approuvé par Estimène.
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3: C'est la Camille Minute, votre chronique de la joie et de la bonne humeur. Aujourd'hui, on va parler des red flags. Alors, c'est quoi un red flag ? Un red flag, c'est littéralement un drapeau rouge. Dans la vraie vie, ça veut dire attention, danger. Fuis, cours, ne réponds pas à ce message. Le red flag, c'est le petit signal que ton cerveau voit et que ton cœur ignore, en disant « Non mais ça va, je gère, on va gérer ». Le red flag, c'est pas encore une catastrophe, c'est l'annonce de la catastrophe. C'est le teaser du film d'horreur. Il dit « Je suis pas jaloux ». Par exemple, si le mec il dit « Je suis pas jaloux », mais il connaît l'heure de ta dernière connexion avant tout le monde, il est jaloux. Ok ? Si elle te dit « Ah mais moi je suis très cool », mais qu'elle fouille dans ton téléphone, même quand il est éteint, elle est pas cool. Un red flag, c'est pas un défaut, c'est un avant-goût du problème. C'est quand quelqu'un te dit « Ah, moi je suis comme ça », et que toi, au lieu de partir, tu réponds « Ah, bah parfait !»« Non, oui, cours !» Bref, les red flags, c'est simple. Si tu te dis « Ça va sûrement passer », eh ben ça passera pas. Voilà, c'est aussi simple que ça. Alors maintenant, ce que je vais faire, c'est que je vais vous lister, parce que l'être humain va toujours trop loin, des red flags vraiment exagérés, des red flags qu'on voit sur les réseaux sociaux qui sont vraiment... Ça va beaucoup trop loin. Une fois, j'ai vu une vidéo, il y a une nana, elle a sorti. « Moi, j'ai un red flag. Mon red flag... » C'est les mecs qui tiennent la barre du métro dans le métro. Donc maintenant, en fait, il faut choisir entre tomber par terre ou être célibataire. Il y a un mec, il a dit, une fille qui finit son assiette, c'est un red flag. Frérot, elle a juste faim. Hein. C'est pas toxique, c'est la dalle, ça s'appelle. Après, il y a des red flags. Et quelqu'un dit, moi, mon red flag, c'est quelqu'un qui met son réveil à 6h du matin, même le week-end. Excuse-le d'être pauvre, hein, il veut bosser, ce monsieur-là. Il y a quelqu'un qui a dit, voilà, moi, mon red flag, une personne qui aime l'eau plate. Donc en fait, si t'aimes pas les bulles, t'es toxique, quoi, t'es dangereux. J'ai vu aussi, mon red flag, c'est quelqu'un qui répond trop vite au message, ou trop lentement. Le bon timing, c'est jamais bon, quoi. Il y a un mec qui l'a dit, moi, mon red flag, c'est une fille qui dit, on verra. C'est pas un red flag, ça, c'est une promesse honnête. Et j'espère qu'elle ne le verra pas, le mec. Hein. À ce rythme-là, respirer va devenir un red flag. Bientôt, il aspire par le nez, c'est un red flag. Les gens, ils veulent plus une relation, ils veulent un CV sans défaut. Et même là, ils trouvent un red flag dans la photo. Avant, on cherchait l'amour. Maintenant, on cherche la faute. C'est bien ça, le problème.
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4: Victor Hugo est venu à Reims à plusieurs reprises, et notamment lors du sacre de Charles X, le 29 mai 1825. Charles X qui a succédé à son frère, Louis XVIII, quelques mois plus tôt, en octobre 1824. Depuis 10 ans, en fait, hein, les Bourbons retrouvaient le trône après la chute de Napoléon et l'entrée dans la période dite de la Restauration. Louis XVIII n'avait pas souhaité renouer avec la tradition du sacre. La Révolution restait présente dans les esprits, puis sa santé fragile rendait une longue cérémonie difficile pour lui. Charles X, lui, choisit l'option inverse, le souverain entend affirmer la légitimité.

0: monarchique par un retour aux rites ancestraux. La cathédrale Notre-Dame de Reims accueille la cérémonie et c'est une véritable parade en ville. Un cortège royal avec bannières, soldats, les dignitaires du royaume et les membres de la famille royale qui composent donc cette procession spectaculaire. Parmi les invités figure un jeune écrivain de 23 ans, Victor Hugo. Il est invité officiellement à cet événement car il ne cache pas son penchant royaliste. Mais il n'est pas dupe, hein. S'il est convié au sacre royal, c'est pour en écrire tout le bien qu'il en pense. Le roi a demandé si j'étais ici. Je suis effrayé de ce qu'ils attendent de moi, précise-t-il à sa femme Adèle dans une lettre. Il en profite tout de même pour faire un peu de tourisme. Et comme tout écrivain qui se respecte, il observe et prend des notes. Il passe notamment rue de Venise et tombe sur une jeune femme dans une cour de la rue Folpen. C'est une gitane qui danse. Il poursuit sa balade dans le quartier Saint-Remy et s'arrête devant la basilique pour en faire la découverte. Il croise un petit homme d'une trentaine d'années. Il est bossu. C'est en fait le sonneur de cloche de la basilique. Tout cela inspire Victor Hugo pour l'écriture des personnages principaux de son roman Notre-Dame de Paris, publié en 1831. Le bossu sera Quasimodo et la gitane devient bohémienne sous le nom d'Esmeralda. Les héros de Notre-Dame de Paris, imaginés à Reims, c'est l'un des trésors de Champagne-Ardenne.
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1: Bonjour, ça se fait Pagali. Monsieur Thomas, bonjour, et Dauphinois, bien le bonjour également.
2: Le Dauphiné Tour aujourd'hui, où partons-nous?
1: Ouh là là, alors aujourd'hui, attention, un village isérois dont nous n'avons jamais parlé.
2: Jamais?
1: Eh non. Ce qui me permet d'ailleurs de vous lancer un défi, mon cher Thomas.
2: Oui. Sûr,
1: celui de ton petit défi habituel, celui de trouver le nom de ses habitants. Alors, vous êtes prêts?
2: Je suis prêt.
1: C'est parti. Partons à Anoisin-Châtelain.
2: Les Anoisouins et les Anoisiennes.
1: C'est ça. Foutez-vous bien de la gueule des habitants.
2: Mais non, on les aime en plus, ils nous écoutent.
1: Les habitants de cette belle localité dauphinoise se nomment donc les Nuisantins.
2: Oh.
1: Alors, mystère.
2: Ah, oui.
1: Mystère total.
2: Qu'est-ce qui fait nuit?
1: Je ne sais pas, peut-être qu'il fait nuit sans arrêt. Quelle nuisance se cache derrière ce nom étrange. J'ai cherché.
2: Oui.
1: Vous le savez, chers dauphinois, à quel point depuis plus de 25 ans maintenant, je cherche pour vous toutes et vous tous, bien sûr. Je cherche quelques bêtises à raconter sur notre belle région. Mais là, je sèche comme une noix au séchoir.
2: Oh.
1: C'est dur à dire, je sèche comme une noix au séchoir, allez-y.
2: Je sèche comme une noix au séchoir.
1: Vous êtes professionnel, vous
2: mais
1: êtes jeune,
2: c'est pour
1: vous
2: ça.
1: Êtes dynamique, vous êtes sportif, vous êtes bêtise. Vous êtes une bête en fait, voilà. À Grenoble, vive les Grenoblois, à Saint-Marcel et Saint-Marcelinois, à Visy les Visylois, à Châtelet les Châtelois, mais à Noisin-Châtelain, non, les Nuisantins.
2: Bon,
1: alors par quel mystérieux parcours sont-ils passés ces pauvres habitants pour que leur nom ne puisse pas permettre de reconnaître leur lieu d'habitation, leur village, leur refuge? Bon, quel plaisantin a-t-il inventé de Nuisantin? Que celles et ceux qui le savent écrivent donc à ici Isère. Messieurs Thomas Bortolato et Serge Papagallo. Voilà. Deux Rital, d'accord,
2: oui.
1: Mais qui s'intéressent ardemment à ces sournoises questions dauphinoises. Alors vous allez me dire, mais comment tu les aurais appelés, toi qui fais le malin, les habitants de Danoisin, Châtelain?
2: C'est vrai?
1: Bah oui.
2: Comment vous les auriez appelés?
1: Mais laissez-moi deux secondes, c'est pas, plus de deux secondes, c'est après. Les Anoisins, les Châtoisins, les Châtanois, vous voyez, c'est pourtant facile d'avoir un nom qui rappelle un peu l'endroit, non, de but. Bon, les Châtanois, ça peut prêter à confusion.
2: Avec Chat.
1: Chat et puis noir. Ouais, et
2: oui.
1: Châtanois, puis ça peut même être carrément scabreux. Alors, on va dire les Châtanois. Les Châtanoisins. Les Châtanoisins, et on n'en parle plus. Allez. Qu'est-ce qu'on dit? On dit merci, Papa Gali. C'est comme ça. Il suffit de faire un léger effort d'imagination. Ce qui n'a pas dû être le cas des grandes feignasses qui ont trouvé nuisant pain. Vous allez me dire aussi. Il y a aujourd'hui du sujet plus grave dans le monde, peut-être.
2: Oui.
1: Je n'en suis pas sûr, vous savez. Ah, non. En tout cas, Monsieur Thomas et moi-même embrassons bien fort. Anoisin, Châtelain.
2: Bien sûr.
1: On n'est pas des quand même.
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3: Au plein cœur de Tillières-sur-Avre, je demande la famille Giraud. Vous allez faire la connaissance de Mika, le papa, Ambre, la fille, et Mano, le copain de la fille. J'aurais bien aimé vous présenter Céline, la maman, mais elle est au boulot. Faut bien qu'il y en ait qui bosse. Céline, vous la verrez demain, vu que j'ai des raisons de dormir chez eux ce soir. Je vois pas de porte, alors je toque au carreau. Une jeune fille ouvre la fenêtre.
4: Allô, Ambre?
5: Oui, c'est ça.
4: Le papa, il est pas là?
5: Il doit être à l'intérieur, je pense.
3: Ok, j'entre comment?
5: Je vais t'ouvrir le portail.
4: Ah, t'es trop mignonne.
5: Peut-être que c'est ouvert, je sais pas.
4: Ah, bah, je regarde, hein.
5: Ouais.
3: Bah, j'avais pas vu le portail. C'est ouvert.
4: C'est moi?
3: Non, c'est ouvert.
4: Ah, bah, tu vois, c'était ouvert.
3: Bah, ouais. Mika a l'air d'aller bien.
4: Très bien.
3: Pourquoi c'est si grand ici?
4: Parce que c'est un ancien relais de poste. L'ensemble.
3: Ah, d'accord.
4: Ouais, c'était considéré un peu comme une ferme ici, il y avait des chevaux.
3: Regarde ces perdus grands ouverts qui sont ni grands ni verts à la base, mais qui se demandent ce que tu viens faire là.
4: Viens voir, parce qu'il paraît que c'est une famille d'artistes ici. Papa, maman,
2: ouais, Ambre,
4: Mano, tout le monde est dans l'art, quoi.
2: Oui, un petit peu, ouais.
4: C'est toi qui as impulsé tout ça,
2: hein? Alors, je pense, hein, je suis le premier, hein. C'est les enfants qui ont suivi, hein. On appelle ça reproduction sociale, hein. Un artiste fait des enfants artistes. Voilà.
3: Vous avez fait la connaissance d'Ambre?
5: Moi, je fais un peu tout, mais surtout de l'installation et de la performance. Donc, je mélange plein de médiums, surtout dans la sculpture. Et après, j'intègre des éléments de son, de vidéo, de danse.
3: Et papa, il fait quoi?
2: Si tu fais le tour dans la maison, on va voir qu'il y a pas mal de peinture objets, des sculptures.
3: Voilà. Et Mano, il fait quoi?
5: Des films 3D et du son.
3: Et Cécile, la maman, elle s'exprime beaucoup dans le textile.
2: Voilà.
3: Tout ça sur l'impulsion de Mika, le papa.
2: Bah, finalement, c'est dans le lieu dans lequel où ils ont dû me voir. Et quand toute petite, elle était à la fois dans le bac à sable, le béton, les briques, après les petits bricolages, puis après dans les œuvres, dans la peinture à l'atelier, et ainsi de suite, quoi.
3: À la base, la famille n'est pas du coin.
2: On n'est pas vraiment de Normand. Mes enfants sont normands, puisqu'on est en Normandie, mais nous, on vient du Loir-et-Cher.
6: Ah, ta famille habite dans le Loir-et-Cher.
3: Je crois qu'on vous avait pas encore présenté Mano.
6: Mano.
3: Le vidéaste de la famille.
4: Ça va, Mano ? T'es réveillé ?
7: Ouais, c'est bon, je suis réveillé.
3: Bah, il dormait pas, il bossait.
4: Hein. Vous, c'était 3D, des images de synthèse ?
7: Ouais, là, je bosse des storyboards pour un film.
4: Mais tu fais une école ?
7: Non, j'ai fini là.
3: Il a fini ?
7: J'ai fini, et depuis que j'ai quitté les Beaux-Arts, je me suis mis à l'animation 3D.
4: Là, c'est un atelier là ?
7: Oui.
4: Ah, bah, il y avait de la place, hein.
3: Il en faut pour toute la famille.
4: J'ai coupé la radio, j'avais mis la radio, donc.
3: T'avais mis quoi comme radio ? Change de sujet.
4: Ah, ici, c'était le.
3: Bravo.
4: Voilà. C'était pour les chevaux, quoi.
2: Alors, t'as la mangeoire, t'as un abreuvoir qui est en dessous, là, qui est en zinc.
4: La mangeoire sert de rack aujourd'hui pour les tableaux de qui de toi, alors ?
2: Surtout de moi, ouais. Donc là, c'est la partie atelier, artiste. On fait des toiles, de la peinture, de la sculpture, le découpage, assemblage. Il y en a un peu partout.
3: Sinon, Fred, t'avais pas un truc à leur dire ?
4: Je vais dormir chez vous ce soir.
2: Si tu veux, il n'y a pas de problème.
4: Et puis, il n'y a pas de problème, il y a surtout de la place.
2: Ah, bah, il y a surtout de la place. Il y a beaucoup de place.
4: Parce qu'il y a un truc qu'il faut absolument que vous me montriez demain.
2: Oui.
3: Petit indice.
4: Et demain, on va changer de rue.
2: Tout à fait.
4: Tu vas me montrer un truc qui est dans la rue du château, là.
2: Oui.
4: Je pense que ça va en halluciner plus, là.
2: Ah oui, je crois aussi, oui.
3: Bon, bah, vivement demain.
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9: Ai-je encore besoin de le présenter ? Arnaud Fromage est avec nous. Bonjour Arnaud.
10: Bonjour.
9: Pour votre nécessaire minute comtoise, Arnaud, il y a quelque temps, vous nous avez expliqué pourquoi l'emblème de la Franche-Comté était un lion.
10: Mais je ne suis pas allé au bout du raisonnement. Pour rappel, la Franche-Comté adopte le lion vers 1278-79 quand le comte de Bourgogne, Othon IV, décide de se rapprocher du royaume de France. Il décide pour cela d'adopter le lion, le roi des animaux et symbole de la monarchie française. La Franche-Comté n'est d'ailleurs pas la seule région à arborer cet animal que l'on retrouve aussi sur les armoiries de la Normandie ou en Aquitaine et qui est tout autant le symbole de Belfort que de la ville de Lyon parce que oui, il y a une logique là-dedans. Mais voilà, maintenant qu'on a dit ça, reste une question. Pourquoi le lion, qui n'est pas le plus imposant des animaux et qui, soit dit en passant, est une sacrée grosse feignasse, a-t-il pu devenir le roi des animaux et pas la baleine bleue ou le chat qu'il a ?
9: Bon, déjà, ce n'est pas le cas partout, hein.
10: C'est vrai. En Asie, c'est plus souvent l'éléphant ou le tigre qui sont considérés comme les rois des animaux. En Amérique, c'est l'aigle qui règne aux côtés de l'ours, du jaguar ou du puma. En Afrique, le rhinocéros et le léopard sont aussi dans la place aux côtés, c'est vrai, du roi lion. Et en Europe, eh bien avant le lion, c'était l'ours qui était considéré comme le roi des animaux, mais tout va changer au Moyen-Âge. En gros, ce sont des histoires de symboles. Au Moyen-Âge, on se passionne pour la mythologie grecque, dans laquelle Hercule, qui était méga fort, a tué le lion de Némée, dont la peau était pourtant censée être impénétrable. Et puis, la crinière du lion est vue comme une sorte de couronne, ce qui fait bien plaisir aux souverains du continent, d'autant que bon, l'Afrique c'est méga loin et que personne n'ira vérifier.
9: Et bon, un roi c'est très humain, alors comment un animal peut-il être le roi de quoi que ce soit, quelque part, Arnaud ?
10: Là encore, vous marquez un point, mais ce qualificatif de roi des animaux, depuis qu'il s'est débarrassé de sa symbolique royale, est plutôt là pour qualifier ce qu'en zoologie on appelle les super-prédateurs. Ces animaux qui sont tout en haut de la chaîne alimentaire et qui sont relativement imprenables à la baston contre les autres espèces du coin. Et même dans ces cas-là, on devrait dire que ce sont les lionnes qui sont les reines, parce que ce sont elles qui chassent, mais seulement les reines de la savane. Bah oui, si on va par là, chaque type de terrain a son roi. Celui de la jungle amazonienne, ce serait plutôt le jaguar, et celui de nos forêts à nous, eh ben ce serait plutôt le cerf. Mais au fond, une grosse feignasse qui laisse les autres combattre à sa place, qui se fait nourrir et qui prend la lumière, est-ce que ce serait pas ça, la définition d'un roi ? Bon bah, je retire tout ce que j'ai dit, alors.
9: Retirez tout. Merci beaucoup, Arnaud.
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1: On sait qu'on est Lorrain parce que quoi, Nicolas Turon ?
2: Parce qu'on coule des bronzes.
1: Bah alors, on va parler d'artisanat.
3: Je vais essayer de tirer la chronique par le haut.
1: Oui, voilà, vous avez bien fait.
3: Les bronzes d'industrie à Amnéville ?
2: Pas du tout.
3: Pas du tout.
2: Bon, alors, c'est pas mal.
3: C'est pas mal, non ?
2: Si je vous dis que la fabrication de cloches a disparu depuis plus d'un siècle en Lorraine,
3: oui,
2: et que vous me répondez « Ah ouais ?» et « À Toul ?» Je vous répondrais d'y aller plutôt mollo avec Nadine Morano, un tantinet procédurier. Je vous rétorquerai sur toute la commune de Robécourt dans les Vosges.
3: Oui.
2: Vous voyez où c'est ?
3: Pas du tout.
2: C'est entre Blévincourt et Saint-Ouen-les-Paris. Non, c'est au sud-ouest de Contrexéville, à la frontière avec la Haute-Marne.
3: D'accord.
2: Robécourt, qui n'est pas connu pour l'invention de la mini-jupe, contrairement à ce que son nom pourrait laisser croire.
3: Hein.
2: Mais oui, mais bien pour sa fonderie de cloches.
3: Il y avait la même en Moselle avec Robécourt.
2: Homécourt, pendez-le, Homécourt. Il s'agit ni plus ni moins que du dernier endroit où l'on peut couler un bronze en Lorraine. Je sais ce que vous vous dites, Frédéric, oui, mais il ne s'agit pas là d'une image, rien à voir avec ce dont vous me parliez, hors antenne, et que vous avez déposé dans les toilettes de l'air d'autoroute de Crantenoy, alors que vous reveniez du séminaire « Comment maigrir en mangeant gras ?»
3: Oh mon Dieu.
2: Rappelez-moi, Nicolas, la manufacture de Robécourt a fermé ses portes en 1939, mais une fois par an, des passionnés et des fondeurs bénévoles, souvent venus d'Alsace, réouvrent l'atelier le temps de couler un bronze. La démonstration est une alliance de force et d'agilité. Il faut, vous avez déjà vu couler une cloche ?
3: Non.
2: Pour de vrai, j'ai vu ça la semaine dernière,
3: oui, alors,
2: dans le Haut-Doubs. Je me suis dit, est-ce que ça existe encore en Lorraine ? D'où cette chronique. Eh bien, c'est fascinant. Il faut voir le bronze liquide monter à 1100 degrés, qu'on coule dans des moules en argile, soigneusement enterré au préalable dans la terre.
3: D'accord.
2: C'est tout un processus. Et puis, on attend quelques minutes et l'étape du démoulage est fondamentale. Et l'apparition du clocheton, une véritable épiphanie, une naissance, tout le monde fait « Oh !»
3: Ouais.
2: On voit vraiment un objet de métal qui a durci en peu de temps, ce qui est un point commun avec vous également. Jadis, les saintiers, connaissez-vous la profession de saintier ?
4: Non.
2: Non, c'était les clochiers itinérants qui moulaient les cloches sur les places des villages. Alors pourquoi un métier itinérant ? Parce que la cloche, contrairement aux apparences, c'est un objet hyper fragile. Mm-hmm. Donc si on la trimballe avec les roues et les charrettes de l'époque,
3: elle casse.
2: Eh bien oui, elle casse. Ah. Et puis, autre avantage, quand il est itinérant, le clochier, bah, il est sous la main du maître d'œuvre qui peut vérifier que le boulot est bien fait.
3: Il n'y a pas de
2: SAV à l'époque. Et sachez que c'est la taille du moule et donc de la cloche qui conditionne la note que la cloche ou la clarine pour les vaches produira in fine. Ce qui m'a fasciné, c'est qu'après les souffleurs de verre et les ouvriers des hauts fourneaux, c'est encore un métier du feu sacré qui passe par la Lorraine et je trouve ça beau.
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7: On m'a dit, les restos ont besoin de bénévoles, si tu veux y aller, je te fais rentrer. Et puis voilà, c'est mis les pieds, on m'a dit une demi-journée, deux demi-journées par semaine, c'est très bien. Et pour finalement arriver à pratiquement 5, 6, 7 jours des fois, 7 jours sur 7, il y a des semaines, c'est très lourd, mais bon, on le fait volontiers et vraiment avec passion. Et puis ben voilà, j'y suis allée, j'ai poussé la porte, et puis depuis, ben, la porte s'est jamais refermée.
8: Finalement, vous n'êtes pas à la retraite, clairement, dans le rythme du quotidien, Dominique, vous êtes à plus qu'à temps plein.
7: Oui, et c'est d'ailleurs ce que les enfants me reprochent. Là, je suis partie une semaine à Paris, là, en formation pour les restos, et ensuite pour aller voir ma petite fille et ma fille. Mais j'avais l'ordinateur, il a fallu que je repasse des trucs. Oui, tu l'as, et tu fais encore. Ben non, mais ça va vite, hein, t'inquiète.
8: J'imagine qu'il y a quand même un peu de fierté.
7: Oui, bien sûr, ils ne me verraient pas rester à la maison. Non, parce que bon, c'est pas mon caractère de rester là, à ne rien faire, ou rester planté devant la télé. Bien sûr, ils sont très contents de ce que je fais, hein. Ils voient que ça me permet de continuer d'avoir une vie active.
8: Au-delà d'une occupation, qu'est-ce que vous en retirez de ce bénévolat au Resto du Cœur, Dominique ?
7: Toujours le contact avec les personnes, hein, surtout de voir un petit peu cette population qui a vraiment besoin de nous, et on se sent vraiment utile de les aider. On fait un maximum pour les aider, donc pour essayer vraiment d'améliorer le quotidien de toutes ces personnes.
8: Est-ce que vous créez aussi un peu du lien avec certaines de ces familles ? Il y en a que vous accompagnez depuis un petit moment ?
7: Oui, bien sûr. on ne devrait pas dire, mais des fois, de temps en temps, on a nos petits préférés, c'est sûr. Hein, on en a qui, à chaque fois, chaque distribution, nous disent merci. Et un merci, ça soulage énormément. Ça vaut vraiment deux ou trois critiques.
8: Je peux vous demander quel âge vous avez, Dominique ?
7: 76, hein ? Vous avez réfléchi. On ne s'en rend pas toujours compte. Il faut faire le calcul, hein, depuis un certain temps, le bouger de calcul.
8: Et vous voyez continuer jusqu'à quand ?
7: Je ne sais pas. Peut-être un petit peu lever le pied. Complètement lâcher, non. Mais un petit peu lever le pied, avoir retiré certaines casquettes quand même. Les années passent, hein, et tant que je suis encore un petit peu valide, j'aimerais bien pouvoir en profiter.
8: Vous diriez que ça vous maintient en forme aussi, cette activité ?
7: Ah oui, bien sûr, on est obligé de réagir, on est obligé d'être là. Oui, ça vous booste automatiquement, parce que sinon, si vous restez à rien faire, vous faites quoi, moi, hein ? Vous avez assisté, vous faites là, vous ne réagissez plus. Ça nous permet de réagir, d'être en contact avec des gens, de discuter, d'échanger, pas toujours être d'accord, bien sûr.
8: Est-ce que ça vous a appris des choses ? Et si oui, quoi ?
7: Je vais dire d'être patiente, non. Si l'empathie, oui, c'est sûr, encore plus qu'avant, ça fait du bien. Venez, franchement, il y a une bonne ambiance, ça fait du bien d'aider les autres. C'est très prenant, mais c'est très intéressant et c'est très positif.
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4: Pour changer, je ne vais pas vous apprendre un mot, mais vous apprendre quelques subtilités pour écrire en breton. Et ensuite, place à un prénom pour changer aussi.
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4: Bon, c'est la journée du changement. Alors, je vous apprends chaque jour des mots. La pratique orale, c'est bien, mais l'écrit, c'est important aussi. Alors, dans l'alphabet breton, il y a deux ou trois petites choses à savoir. En premier, vous verrez une lettre que vous connaissez, mais que vous ne prononcez pas bien. C'est le C'H qui sert à écrire le son RE, et donc pas CHE ni QUE, c'est RE. C'est un gros H aspiré. Pensez à un hangar, hein, ouais, comme ça va vous aider. Ensuite, une autre chose à savoir, pas de bol, le Q n'existe pas en breton, on parle pas de Q, mais à la place, nous avons le K, qui sert à remplacer donc le Q, mais aussi le C, et ça sert à faire le son QUE. Un K, tout simplement. Donc avec ça, vous ne devriez plus confondre C'H, c'est le RE, le hangar, hein. Et si c'est un cas, eh ben là, vous pourrez dire cas. Ça paraît bête comme chou, mais c'est important à connaître pour pouvoir écrire, mais aussi lire et retrouver la bonne prononciation. À vous de répéter, ou alors écrivez-le quelque part pour vous en souvenir.
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4: Et pour changer des noms de lieux de famille, un prénom aujourd'hui, qui est sûrement parmi les plus répandus, ou du moins dans le top des prénoms bretons, c'est Maël, avec sa variante Maëlan. Alors Maël, c'est un très vieux prénom, commun à d'autres langues celtiques. Maël, ça vient du Moyen-Âge, de l'époque du vieux breton, et ce nom était celui des princes ou des chefs de clan, à l'époque où la Bretagne était clanique, évidemment. Mais ce joli prénom est resté. Maël, c'est un prénom masculin, féminisé depuis peu, mais Maël, c'est le chef de clan, et dans Maëlan, eh bien là on a une contraction de Maël et Tan, qui donne Maël Dan. Et ensuite, Maëlan, c'est-à-dire le chef de feu, donc au caractère bien trempé. Commissaire en Maëlan. Voilà. Il est temps pour moi de vous laisser, de vous dire à demain, même heure, canard quoi.
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